0: Et sur votre émission Vérité Évangélique, retrouvons nos amis suisses de Paroles de Vie avec un sujet intéressant. Repartir à zéro. 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

Éternel, tu me connais, c'est Edith Gallet qui le chante d'après le psaume 139 de David. Si Dieu effectivement est à même de nous connaître puisqu'il est notre créateur, il est en revanche plus difficile de se connaître en vérité soi-même ou de connaître son prochain. C'est pourtant ce qu'ont tenté de faire Edith et Jean-Jacques Gallet en compagnie de Farid Gilani. Soulignons que les pauses musicales de ces quatre émissions consacrées au témoignage des Gallet seront essentiellement le fruit de leur composition.

0: C'est le psalmiste qui disait « L'Éternel a fait pour moi de grandes choses ». Jean-Jacques et Edith Gallet, je crois que vous pouvez reprendre à votre compte cette formule du psalmiste.
1: Le psalmiste a tout à fait raison. Le Seigneur a fait pour nous les grandes choses, mais ça a passé par des hauts et des bas, parfois très pénibles. Heureusement que le Seigneur est plus fidèle que nous. Alors, je me présente un peu. Je m'appelle donc Jean-Jacques Gallet, j'ai 57 ans. Je suis né à Yverdon, une petite localité au bord du lac de Neuchâtel, en Suisse romande. Mon enfance a été marquée par de graves maladies qui m'ont beaucoup marqué physiquement et moralement, en ce sens que je suis demeuré assez craintif, assez attentif à ma santé, qui m'a toujours donné des préoccupations. Ensuite de cela, j'ai pu heureusement quand même faire mon chemin scolaire de manière à peu près normale. J'étais dans une famille enfant unique, des parents dans la tradition réformée, mais peu pratiquant. Mes premiers contacts avec la foi ont été lors du catéchisme que j'ai fait dans cette ville d'Yverdon. 2 ans qui m'ont beaucoup intéressé, avec un pasteur qui a su nous enthousiasmer. Vous voyez que ça existe.
0: Alors, on va peut-être s'en arrêter là. Edith Gallet, c'est une histoire un peu différente. D'abord, vous êtes né en Algérie et dans le contexte d'une famille chrétienne.
2: Voilà, c'est ça. Mon père était pasteur et nous étions 5 enfants. On est tous nés en Algérie. J'ai donc 48 ans maintenant. C'était donc pendant la guerre. J'ai vécu là-bas jusqu'à l'âge de 18 ans. Après quoi, mon père a été nommé en France. On est donc venu une année avant l'indépendance en France. Et puis, c'est là que je me suis mariée très tôt. Et que ça s'est enclenché de manière difficile par la suite. Et c'est là que je rejoins un petit peu Jean-Jacques, parce que j'ai eu un chemin difficile, mais ce n'était pas dès le début de ma vie. Mm-hmm. Si vous voulez, les premières années étaient très heureuses et équilibrées.
0: L'impression que vous me donnez, je pense que les auditeurs sont aussi d'accord avec moi, surtout s'ils vont apprendre que vous avez produit des cassettes, puisque vous chantez en duo ensemble, à la gloire du Seigneur. L'itinéraire que vous nous montrez jusqu'à maintenant, vos familles sont chrétiennes, tout va comme sur des roulettes. Qu'est-ce qui n'a pas joué?
1: Le hiatus est d'une banalité consternante et de plus en plus en vogue aujourd'hui. C'est simplement un premier mariage qui a complètement raté. À l'âge de 25 ans, j'ai épousé une amie d'enfance, donc que je connaissais très bien. Très vite, les choses ont très mal tourné. Les intérêts étaient fort différents. Cette première épouse s'intéressait de plus en plus au yoga, aux religions orientales, etc. Elle vivait de manière assez difficile. Il y a eu aussi des problèmes d'enfants, un enfant mort à la naissance, toutes sortes de difficultés. Moi, j'ai essayé pendant un certain temps de la suivre sur cette nouvelle trace, en étant, si vous voulez, en quelque sorte infidèle à mon premier amour pour le Seigneur. Et puis je me souviens, alors c'est une chose que j'aime à raconter, un petit détail très frappant. J'étais un dimanche matin dans le jardin attenant à la maison où nous habitions, et à 300 mètres de là, il y avait l'église du village où les cloches sonnaient à toute volée pour annoncer le culte dominical, auquel je ne participais plus depuis fort longtemps. Et j'étais là avec ma bêche et mes mains toutes sales, quand tout à coup je me suis dit, mais mon Dieu, tu es devenu complètement athée. Et ça m'a un peu... Ça m'a un peu terrorisé de penser une chose pareille. Et puis, ça a été jusqu'au moment où, en 1974, le Seigneur m'a arrêté d'une manière assez brutale, en ce sens que j'ai fait un accident de ski avec une fracture très, très compliquée qui m'a immobilisé pendant 7 mois. Pendant ces 7 mois, j'ai commencé par écrire un roman qui n'était rien d'autre que ma vie. Je me suis rendu compte vraiment que ma vie était complètement ratée et qu'il fallait que ça change. Et alors, sans ressentir quelque chose de mystérieux en moi, de mystique ou que sais-je, mais une simple décision de ma volonté, j'ai dit ça ne peut plus durer comme ça. J'ai demandé à pouvoir parler à l'aumônier de l'hôpital qui est venu. Je lui ai dit, écoutez, j'aimerais refaire mon catéchisme, j'aimerais réapprendre tout cela. Et puis le Seigneur m'a été fidèle, m'a guidé. J'ai pu entrer en contact avec des amis qui m'ont amené dans une cellule de prière. J'ai commencé petit à petit à retrouver des racines. Bien sûr que ça n'a pas arrangé les choses alors de ce premier mariage, et que, hélas, je le dis surtout pour les enfants parce que c'est eux vraiment les principales victimes, eh bien ça a abouti à un divorce avec toutes les conséquences pénible autant pour ceux qui le vivent que pour notre santé, que pour notre psychique, pour notre travail. Tout allait de travers à cette époque-là. C'était vraiment alors le marasme le plus total.

0: Edith Gallet, vous avez suivi ce même processus, votre père étant pasteur. Je suppose qu'il y a eu une ouverture de votre part très jeune, mais...
1: Oui. J'avais assimilé pas mal de choses. Et puis, j'aimerais reprendre votre histoire à tout à l'heure. Là où ça commence à se ressembler avec l'histoire de Jean-Jacques, c'est que mon premier mariage a été vite une catastrophe. Et en passant tous les détails des souffrances que ça représente, je me suis retrouvée avec deux enfants, deux garçons de 4 ans et demi et 7 ans, complètement seuls et dans une grave dépression. Une dépression qui a duré plusieurs années. Et ce que je voudrais dire dans cette dépression, c'est qu'il me revenait des choses que j'avais apprises quand j'étais petite. Je dirais même pas que c'était des choses récentes qui revenaient. C'était des psaumes, c'était des cantiques. Je chantais encore, je me disais, tiens, ça fonctionne encore, alors que dans ma tête, tout allait tellement mal. Et je trouve que c'est très, très important, vraiment ce qu'on a assimilé petit, je dirais.
0: Monsieur Gallet, vous êtes enseignant, vous êtes d'accord, l'importance de ce qu'on apporte aux enfants. Souvent, les parents réagissent en disant, ah, mais moi, je ne veux pas forcer mes enfants, ils décideront quand ils seront grands, et on ne veut pas leur parler du Seigneur.
2: Et... Oui, je le remarque, par exemple, nous avons pendant plusieurs années donné aussi le catéchisme, Edith et moi, et... Actuellement encore, j'ai des heures d'histoire biblique. Bon, on est censé ne faire que de l'histoire biblique, mais évidemment, on est amené très naturellement à dire un peu ce que l'on croit. Et on s'aperçoit, c'est d'ailleurs un trait commun à tout ce que l'on enseigne, que les petites graines tombent dans un terrain plus ou moins propice, mais germent parfois très très longtemps après. En tout cas, pour moi, je l'ai vécu. Alors, tout à fait nettement, les souvenirs de catéchisme, c'est eux qui m'ont amené à me réorienter du côté de Dieu et à vraiment vivre une conversion, parce que je crois qu'avant, ce que je vivais, c'était pas une conversion.
0: Est-ce que c'était un peu la même chose, Edith Gallet? C'était l'héritage des parents?
1: Un petit peu, mais quand même, j'avais choisi de servir le Seigneur vers l'âge de 13 ans.
0: Vous avez un chant d'ailleurs qui s'intitule...
1: Ouais, mais en fait, si vous voulez, je ne l'ai jamais lâché complètement, mais pendant cette dépression où j'étais très seule, même j'avais pas d'amis, j'habitais très très loin de toute ma famille, je tenais le Seigneur, mais par un petit fil très très mince. Je ne l'ai jamais lâché complètement. Mais ce sont les circonstances de la vie qui m'ont éloignée. Si vous voulez, j'ai été peut-être faible, c'est possible. Mais vraiment, j'étais rattachée au moment où j'ai rencontré Jean-Jacques. Et j'ai rencontré ces gens qui étaient dans une cellule de prière. Et j'ai pu vraiment renouer avec le Seigneur et vivre des guérisons. Je dis au pluriel, parce que c'est vraiment des guérisons.

0: Tous les deux, vous avez une expérience négative du mariage dans un premier temps. Pour vous, qu'est-ce qui est la cause d'un échec dans le mariage?
1: C'est des questions que nous nous sommes posées des centaines de fois sans, je crois, pouvoir apporter une réponse claire et précise. Il y a une espèce de non-affinité entre deux personnes, des goûts différents. Je croyais que cet ami d'enfance allait de soi. Et puis on s'aperçoit non que ça ne va pas de soi. Je croyais qu'on se connaissait très très profondément. Eh bien non, ça n'était pas cela. Je ne peux pas alors vraiment vous répondre de manière claire. C'est pour telle ou telle ou telle ou telle raison. Je serais bien incapable et je crois que Edith, c'est la même chose.
2: Par contre, ce qu'on peut dire, c'est que le ciment de notre mariage à nous, c'est vraiment le Seigneur. Et la prière et le pardon et...
1: Oui, moi, ce qui m'avait tellement impressionné, c'est que la première fois où nous nous sommes rencontrés chez des amis communs, le soir, j'ai raccompagné Edith jusqu'à sa voiture, je suis entré dans sa voiture et on a prié ensemble. C'était ce à quoi j'avais rêvé pendant tout mon premier mariage. Je me disais, ah, si au moins on pouvait prier ensemble, je suis sûr que ça irait mieux. Mm-hmm. Puis on a prié ensemble en disant, ben, Seigneur, voilà, on se connaît pas. Si par hasard tu as un chemin pour nous, si tu as quelque chose pour nous, eh bien on veut te dire qu'on est à ta disposition, qu'on veut marcher avec toi.
2: Malgré toutes les blessures, oui, qu'on veut refaire confiance.
1: Et ça nous a profondément marqué cette prière.

C'est avec le groupe Promesse que nous terminons cette émission. Je vous rappelle que vous pouvez nous écrire à l'adresse suivante, Parole de Vie, boîte postale 502, 75 666, Paris, CEDEX 14. Je répète, Parole de Vie, boîte postale 502, 75 666, Paris, CEDEX 14. Au revoir et à très bientôt.

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Hector Pimentel, Jorge Lucero, ils nous viennent du Nouveau-Mexique aux États-Unis. Fuego, oui, de la superbe guitare.

0: Jésus étant né à Bethléem de Judée, au temps du roi Hérode, voici que des mages venus d'Orient arrivèrent à Jérusalem en disant
1: « Où est le roi des Juifs qui vient de naître ? Nous avons vu en effet son astre à son lever et sommes venus lui rendre hommage. »
0: L'ayant appris, le roi Hérode s'émut et tout Jérusalem avec lui. Il assembla tous les grands prêtres avec les scribes du peuple et il s'enquérait auprès d'eux du lieu où devait naître le Christ.
1: « À Bethléem de Judée, lui dirent-ils. Ainsi, en effet, est-il écrit par le prophète. Et toi, Bethléem, terre de Juda, tu n'es nullement le moindre des clans de Juda, car de toi sortira un chef qui sera pasteur de mon peuple Israël. »
0: Alors Hérode manda secrètement les mages, se fit préciser par eux le temps de l'apparition de l'astre, et les envoya à Bethléem en disant
1: « Allez vous renseigner exactement sur l'enfant, et quand vous l'aurez trouvé, avisez-moi, afin que j'aille moi aussi lui rendre hommage. »
0: Sur ces paroles du roi, ils se mirent en route, et voici que l'astre qu'ils avaient vu à son lever les précédait jusqu'à ce qu'ils vinssent s'arrêter au-dessus de l'endroit où était l'enfant. À la vue de l'astre, ils se réjouirent d'une très grande joie. Entrant alors dans le logis, ils virent l'enfant avec Marie, sa mère, et se prosternant, ils lui rendirent hommage. Puis, ouvrant leur cassette, ils lui offrirent en présent de l'or, de l'encens et de la myrrhe. Après quoi, avertis en songe de ne point retourner chez Hérode, ils prirent une autre route pour rentrer dans leur pays. Après leur départ, voici que l'ange du Seigneur apparaît en songe à Joseph et lui dit
1: « Lève-toi, prends avec toi l'enfant et sa mère et fuis en Égypte. Et reste-y jusqu'à ce que je te dise, car Hérode va rechercher l'enfant pour le faire périr. »
0: Il se leva, prit avec lui l'enfant et sa mère de nuit et se retira en Égypte. Et il resta là jusqu'à la mort d'Hérode pour que s'accomplisse cet oracle prophétique du Seigneur « D'Égypte, j'ai appelé mon fils ». Alors Hérode, voyant qu'il avait été joué par les mages, fut pris d'une violente fureur et envoya mettre à mort dans Bethléem et tout son territoire tous les enfants de moins de 2 ans, d'après le temps qu'il s'était fait préciser par les mages. Alors s'accomplit l'oracle du prophète Jérémie. Une voix dans Rama s'est fait entendre, pleurs et longues plaintes. C'est Rachel pleurant ses enfants, et elle ne veut pas qu'on la console, car ils ne sont plus. Quand Hérode eut cessé de vivre, voici que l'ange du Seigneur apparaît en songe à Joseph en Égypte et lui dit
1: « Lève-toi, prends avec toi l'enfant et sa mère et mets-toi en route pour la terre d'Israël. Car ils sont morts, ceux qui en voulaient à la vie de l'enfant. »
0: Il se leva, prit avec lui l'enfant et sa mère et rentra dans la terre d'Israël. Mais apprenant qu'Archélaüs régnait sur la Judée à la place d'Hérode, son père, il craignit de s'y rendre. Averti en songe, il se retira dans la région de Galilée et vint s'établir dans une ville appelée Nazareth, pour que s'accomplît l'oracle des prophètes. Il sera appelé Nazoréen.

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J'ai commencé à travailler et j'ai eu un poste comme chef du contentieux à l'Université du Québec à Trois-Rivières. À ce moment-là, j'étais marié, on a eu deux beaux enfants et moi, tout allait bien, ma vie coulait. Jusqu'à 13 ans plus tard, je me retrouve devant une séparation et un divorce. Échec majeur que je considérais le pire échec et un échec total de ma vie, même s'il y avait eu des bonnes choses, mais échec total de ma vie. Et là, j'étais en désarroi profond, souffrance, un vide intérieur, etc. Et là, je rencontre mon frère Daniel, le cadet, non pas par hasard, mais parce qu'il était psychologue et j'avais besoin d'aide et j'avais confiance en lui. Et j'ai commencé à parler de ces choses-là. Finalement, quelle ne fut pas ma surprise que lui, au mois de février 93, m'envoie une invitation à son baptême où là, lui et sa femme, Suzy, se faisaient baptiser le 21 février 93. Ça a été une surprise pour moi parce que je savais, j'étais catholique, puis je savais qu'il avait été baptisé jeune, mais j'ai décidé d'y aller. Ou quelqu'un m'a amené à y aller, puis je pense que c'est plus ça. J'appellerais ça mon rendez-vous divin après les faits. Et j'arrive là, et comme je rentrais dans l'église, l'église baptiste évangélique de Granby, mon frère et son épouse Suzy montent sur l'estrade, et là, ils racontent ce que Dieu a fait dans leur vie. Ce que je me souviens, c'est qu'ils me parlaient de l'amour de Jésus-Christ avec un grand A. Et ça, ça m'a touché beaucoup, tellement que les larmes me sont venues aux yeux. Et l'idée qui m'est venue à ce moment-là, c'est que j'ai vite compris que c'était, je voulais connaître ça, moi je voulais avoir ça, et c'était la solution pour moi. À la fin, le pasteur demande s'il y en a qui veulent faire le pas et connaître Jésus-Christ, et il nous mentionne un verset qui est Jean 3,16, en disant de remplacer le mot « monde » et « quiconque » dans le verset par « mon prénom ». Alors, Dieu a tellement aimé le monde qu'il a donné son Fils, le monde, donc Lucie, qu'il a donné son Fils afin que le quiconque, donc Lucie, croit en lui et ne périsse pas, mais qu'il, Lucie, ait la vie éternelle. Ça m'a touché. Et à la fin, il demande, il répète la question, est-ce qu'il y en a qui ce soir veulent accepter Jésus-Christ? Et j'avais juste le goût de lever la main. Mon cœur battait à tout rond. Mais là, m'est revenue une phrase de mon papa qui m'avait dit, lorsque tu es beaucoup d'émotions, écoute, prends un temps de recul, puis là, raisonne le tout, laisse rentrer le rationnel, puis après ça, tu prendras ta décision. C'est exactement ce que j'ai fait. Mais après ce baptême-là, je suis allé rencontrer le pasteur avec Daniel et Suzy, et ils m'ont remis deux livres, L'essentiel du christianisme et le salut par la foi. Livre que j'ai lu dans la semaine qui a suivi. Et je me souviens, jour pour jour, le dimanche suivant, à la fin du livre, il y avait une prière. Cette prière-là, je peux la résumer comme suit. Elle faisait en sorte que je me reconnaissais pécheur, ce que j'avais déjà accepté, que j'étais perdu, que je ne pouvais pas, par mes œuvres, mes bonnes actions, m'en sortir, gagner mon ciel, comme j'avais toujours entendu, mais que Christ avait tout accompli à la croix et qu'il s'agissait tout simplement que lui qui m'offre ce cadeau-là, je l'accepte comme mon sauveur et seigneur de ma vie. C'est exactement ce que j'ai fait. Je me suis mis à genoux et j'ai fait cette prière-là du fond du cœur. Et je me souviens, tout de suite après, là, il y a une immense joie qui m'a rempli. Et je me souviens, le vide que je ressentais, là, il était comme pas présent. Il était comme disparu. Et là, je pouvais pas me retenir. J'ai pris le téléphone, j'ai appelé mon frère. Puis je lui ai dit, Daniel, j'ai une grande nouvelle à t'annoncer. J'ai dit, j'ai accepté le Seigneur. J'ai dit, j'ai accepté Jésus-Christ dans ma vie. Lui est resté bouche bée à l'autre bout, sidéré, comme ça va pas trop si c'était vrai ou pas vrai, mais il a vite compris que c'était vrai. Et je te dirais, depuis ce temps-là, le Seigneur a fait maintes et maintes choses. Ça fait 12 ans que je le sers. Et le but de ma retraite, c'est de le servir pour le reste de ma vie jusqu'à ce que je le rejoigne parce que j'ai l'assurance de la vie éternelle.

guise de concert de musique classique, cette fois-ci, Albert William Kettleby, compositeur anglais, d'origine lointaine danoise, mais son nom vient de ses origines continentales. Albert Kettleby, 1875-1959. Il se fit remarquer à l'âge de 11 ans par une sonate pour piano qu'il joua devant le grand compositeur Sir Edward Elgar, le plus grand compositeur de l'époque victorienne en Angleterre. Celui-ci l'encouragea à poursuivre ses études musicales. Il devint boursier de la reine Victoria et à l'âge de 16 ans, il fut nommé organiste titulaire des orgues de St. John's Church à Wimbledon. La passion de la direction d'orchestre lui fit diriger de très nombreuses comédies musicales, en parallèle à ses fonctions d'organiste. Kettleby, homme ouvert sur les techniques de son temps, fut également directeur d'une société prestigieuse de production, la Columbia Gramophone Company. Le thème du voyage domine dans l'œuvre du musicien. Ses carnets d'esquisses ne sont pas le fruit de ses propres expéditions. Il ne fait qu'imaginer les paysages, les rites et les folklores. Ce sont souvent des musiques que l'on qualifierait aujourd'hui de kitsch, alors qu'elles n'ont que la prétention de l'exotisme et du rêve. Partons en voyage avec Albert Kettleby. Sur un marché persan, vous reconnaîtrez les thèmes, suivis de « Dans les jardins d'un monastère » et « Dans le jardin d'un temple chinois ». Oui, des images épiques. 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

Cette superbe musique imagée, c'est celle d'Albert Kettleby, ce compositeur anglais qui a vécu dans la fin du 19e siècle et surtout au 20e siècle, dans le jardin d'un temple chinois, précédé de dans les jardins d'un monastère. Nous continuerons votre concert de musique classique sur Radio Bonne Nouvelle avec les pharaons, l'Égypte mystique, Albert Kettleby, The New Symphony Orchestra de Londres, Robert Sharples à la baguette.

0: Radio Manouvelle, votre concert de musique classique, c'était donc imaginé par Albert Ketelby, l'Égypte mystique. Nous continuerons tout de suite après ce petit message inspiré de la Bible avec quelques autres tableaux d'Albert Ketelby, ce superbe compositeur du 20e siècle.
1: Chacun connaît ou devrait connaître par cœur l'admirable prière que Jésus nous enseigna et qui commence par ces mots « Notre Père qui es aux cieux ». Toute notre sécurité, toute notre espérance est contenue dans ces deux mots « Notre Père ». Jésus-Christ est venu sur la terre, il a souffert, il est mort afin de pouvoir établir entre Dieu et nous des relations filiales. Parce que le sacrifice du Christ a eu lieu. Dieu n'est plus un juge, mais un père qui aime ses enfants et qui veut leur bonheur. Pensons-y. L'être suprême, la toute-puissante sagesse, est un père aimant pour chacun, pour chacune de ses créatures. Pensons-y. L'être suprême, la toute-puissante sagesse, est un Père aimant pour chacune de ses créatures. Nous pouvons tout lui dire, il nous comprendra. Nous pouvons tout lui demander, si nos demandes contribuent à notre bien, il nous le donnera. Nous pouvons tout lui remettre, il fera en toutes choses, au-delà de tout ce que nous espérons et pensons. Si seulement notre pensée s'imprégnait de cette réalité, nous avons par Jésus-Christ un Père, et ce Père, c'est Dieu. Tout le négatif de notre vie se dissiperait. Mais n'oublions pas que Jésus a dit un jour à ses interlocuteurs, « Si Dieu était votre Père, vous m'aimeriez. » C'est dans la mesure où nous aimons Jésus que nous prenons conscience de la paternité de Dieu.

Les bonnes nouvelles, votre concert de musique classique, c'était d'Albert Ketelby, la mélodie fantôme. Nous continuerons de voyager avec ce superbe compositeur anglais, avec le sanctuaire du cœur et les eaux bleues d'Hawaï.

Ravel, votre concert de musique classique, c'était The New Symphony Orchestra, à la baguette Stanford Robinson, Albert Kettleby, toujours dans son style très imagé, c'était le sanctuaire du cœur suivi des eaux bleues d'Hawaï. Oui, de la musique qui nous transporte loin, au-delà des montagnes. Nous continuerons, toujours d'Albert Kettleby. Le laboureur solitaire regagne sa demeure d'un pas fatigué, suivi d'orage un jour d'été. Ce superbe compositeur du XXe siècle, Albert Kettleby.

bonne nouvelle, votre concert de musique classique, c'était d'Albert Ketelby. Le laboureur, solitaire, regagne ses demeures d'un pas fatigué, suivi d'orage, un jour d'été. Des tableaux bien réalistes et superbement composés. Nous continuerons, pour finir votre concert de musique classique, dans un style un peu moins exotique, la fermeture des banques, imaginée par Ketelby.

Il fallait que le Fils de l'homme souffrît beaucoup. L'Évangile selon Marc, chapitre 8, verset 31, nous rapporte ce passage. Pourquoi Dieu a-t-il toléré pour son Fils une mort aussi cruelle et aussi odieuse que celle de la croix? L'effusion du sang rédempteur ne pouvait-elle se faire d'une manière plus douce, plus humaine, sans l'adjonction des horreurs de la crucifixion? S'il a plu à l'Éternel de le meurtrir, c'était par nécessité. Cette implacable justice qui sévit dans toute sa rigueur sur un être qui se charge volontairement du péché des autres, nous montre non seulement à quel point Dieu est juste et saint, mais aussi à quel point le péché est grave à ses yeux. Les horreurs de la croix nous redisent que le péché est horrible et que rien ne saurait l'effacer sinon un tel châtiment. Christ a payé à notre place la rançon de notre salut. Maintenant, Dieu est juste en justifiant le pécheur qui a foi en lui. Puisque c'est par le sang que la faute la plus petite, comme la plus grande, s'efface, écartons résolument le péché de notre vie. Christ a trop souffert pour que nous puissions être quelque peu tolérants à l'égard du mal pour lequel il est mort.

0: Comme il était entré de nouveau à Capharnaüm, après quelque temps, on apprit qu'il était à la maison. Et beaucoup se rassemblèrent, en sorte qu'il n'y avait plus de place, même devant la porte, et il leur annonçait la parole. On vient lui apporter un paralytique soulevé par 4 hommes. Et comme ils ne pouvaient pas le lui présenter à cause de la foule, ils découvrirent la terrasse au-dessus de l'endroit où il se trouvait, et, ayant creusé un trou, ils font descendre le grabat où gisait le paralytique. Jésus, voyant leur foi, dit au paralytique,
1: « Mon enfant, tes péchés sont remis. »
0: Or, il y avait dans l'assistance quelques scribes qui pensaient dans leur cœur,
2: « Comment celui-là parle-t-il ainsi ? Il blasphème. Qui peut remettre les péchés sinon Dieu seul ?»
0: Et aussitôt, percevant par son esprit qu'ils pensaient ainsi en eux-mêmes, Jésus leur dit,
1: « Pourquoi de telles pensées dans vos cœurs ? Quel est le plus facile ? De dire au paralytique, tes péchés sont remis, ou de dire, lève-toi, prends ton grabat et marche. Eh bien, pour que vous sachiez que le Fils de l'homme a le pouvoir de remettre les péchés sur la terre, je te l'ordonne, lève-toi, prends ton grabat et va-t'en chez toi. »
0: Il se leva et aussitôt, prenant son grabat, il sortit devant tout le monde, de sorte que tous étaient stupéfaits et glorifiaient Dieu en disant, jamais nous n'avons rien vu de pareil.
2: Il sortit de nouveau au bord de la mer, et toute la foule venait à lui, et il les enseignait. En passant, il vit Lévi, le fils d'Alphée, assis au bureau de la douane, et il lui dit,
1: « Suis-moi. »
2: Et se levant, il le suivit. Alors qu'il était à table dans sa maison, beaucoup de publicains et de pécheurs se trouvaient à table avec Jésus et ses disciples, car il y en avait beaucoup qui le suivaient. Les scribes des pharisiens, le voyant manger avec les pécheurs et les publicains, disaient à ses disciples, « Quoi ? Il mange avec les publicains et les pécheurs ?» Jésus, qui avait entendu, leur dit,
1: « Ce ne sont pas les gens bien portants qui ont besoin de médecins, mais les malades. Je ne suis pas venu appeler les justes, mais les pécheurs. »

0: Les disciples de Jean et les pharisiens étaient en train de jeûner et on vient lui dire « Pourquoi les disciples de Jean et les disciples des pharisiens jeûnent-ils et tes disciples ne jeûnent-ils pas ?» Jésus leur dit
1: « Les compagnons de l'époux peuvent-ils jeûner pendant que l'époux est avec eux ? Tant qu'ils ont l'époux avec eux, ils ne peuvent pas jeûner. Mais viendront des jours où l'époux leur sera enlevé, et alors ils jeûneront en ce jour-là. » Personne ne coud une pièce de drap non foulée à un vieux vêtement. Autrement, la pièce neuve tire sur le vieux vêtement et la déchirure s'aggrave. Personne non plus ne met du vin nouveau dans des outres vieilles. Autrement, le vin fera éclater les outres, et le vin est perdu aussi bien que les outres. Mais du vin nouveau dans des outres neuves.
2: Et il advint qu'un jour de sabbat, il passait à travers les moissons et ses disciples se mirent à se frayer un chemin en arrachant les épis. Et les pharisiens lui disaient « Vois, pourquoi font-ils le jour du sabbat ce qui n'est pas permis ?» Et il leur dit
1: « N'avez-vous jamais lu ce que fit David lorsqu'il fut dans le besoin et qu'il eut faim, lui et ses compagnons ? Comment il entra dans la demeure de Dieu au temps du grand prêtre Abiathar et mangea les pains d'oblation qu'il n'est permis de manger qu'aux prêtres et en donna aussi à ses compagnons ?»
2: Et il leur disait,
1: le sabbat a été fait pour l'homme et non l'homme pour le sabbat, en sorte que le Fils de l'homme est maître même du sabbat.

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Et nous commençons cette fois-ci avec un album qui est sorti il y a quelques années, en 93 exactement, produit par les studios Eurogospel en Belgique, s'intitulant Lumière d'espoir, un album qui est un pot pourri, mais pas vraiment pourri pour le moins que l'on puisse dire, de chanteurs et de groupes belges. Alors nous allons écouter David Torini. Je préfère deux trois mots que deux trois sous, une jolie voix et une voix que l'on n'entend pas très souvent. 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

0: Messieurs, en vérité évangélique, retrouvons tout de suite nos amis de la voix de l'évangile, avec comme invité aujourd'hui Monsieur Jacques Mouillon, qui va nous parler de l'amour. Voyons voir. 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
1: C'est la voix de l'évangile. 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Bonjour à vous, chers amis à l'écoute. Merci de nous recevoir chez vous ou sur le lieu de votre travail pour passer en notre compagnie ces quelques instants autour de la Bible. Et nous retrouvons aujourd'hui le pasteur Jacques Mouillon de Montpellier pour une méditation sur le thème de l'amour. En attendant, je vous propose d'écouter Dany et Moïse qui chantent « Réalité ».

J'ai lu dans un journal que l'on avait découvert à Java des permis d'aimer. Copiés sur le permis de conduire, ces pseudo-permis portaient le cachet de la police locale. Ils donnaient aux détenteurs l'autorisation de flirter et d'embrasser. Ils étaient censés jouir d'une entière liberté sexuelle avec l'immunité totale. Il n'est pas inutile d'ajouter ici que les autorités locales sont en effervescence et qu'une enquête est ouverte afin de trouver et démasquer les responsables. On aura tout vu, disent les uns. Jusqu'où ira-t-on ? Répliquent les autres. Est-il interdit d'aimer dans ce pays pour qu'il faille un permis ? Faudra-t-il bientôt payer une taxe pour avoir le droit d'aimer ? Mais comment sera-t-elle calculée ? Heureusement que nous n'en sommes pas encore là et que rien ne nous laisse imaginer que nous devions un jour connaître de telles choses. Il n'est pas besoin, évidemment, de définir en détail l'amour dont il était question sur ces cartes. Et le partenaire, celui dont on ne parle pas, ce partenaire, comme on le nomme aujourd'hui, avait-il besoin, lui aussi, d'une carte pour subir les assauts du détenteur de la dite autorisation ? Ne vaudrait-il pas mieux parler ici du droit au viol, à l'assouvissement de ses passions ? En ces temps de confusion et d'abus, comment pouvons-nous connaître encore le véritable sens du mot « amour » ? Comment faire confiance à celui ou celle qui nous dit « je t'aime » ? Le mot « amour » n'est-il pas utilisé pour pratiquer un certain chantage ? « Si tu m'aimais » ? Le véritable amour n'est jamais unilatéral. Il n'a pas besoin de permis et ne fait jamais l'objet d'un chantage quelconque. Il est fait avant tout de compréhension, d'affection, de délicatesse. Il cherche le bonheur de l'autre et non sa jouissance égoïste. L'amour véritable s'épanouit dans le partage. Il ne s'exprime pas uniquement dans des caresses ou dans l'acte sexuel, même si ceux-ci en font partie intégrante. Aimer quelqu'un comprend bien des actes désintéressés. C'est dans la Bible, la parole de Dieu, que nous trouvons l'expression du véritable amour, de cet amour sans limite, car Dieu est amour. Il est l'essence même de l'amour. La Bible nous parle de l'amour de Dieu pour les hommes. Jésus dira lui-même qu'il n'y a pas de plus grand amour que de donner sa vie pour ses amis. Et nous savons qu'effectivement, Jésus donnera sa vie pour ses amis, pour vous et pour moi. Nous sommes loin de cet amour égoïste dont nous parlions tout à l'heure, celui qui désire avant tout recevoir sans jamais donner, ni se donner. L'amour de Dieu est l'opposé de celui de l'homme. Dieu a aimé et Dieu aime l'homme avant même que celui-ci ne s'intéresse à lui et ne l'aime à son tour. La Bible déclare que Dieu prouve son amour envers nous en ce que lorsque nous étions encore des pécheurs, c'est-à-dire des blasphémateurs, méprisant Dieu, lorsque nous étions encore des pécheurs, Christ est mort pour nous. Êtes-vous prêt à tout sacrifier, je dis bien tout sacrifier, pour celui ou celle que vous aimez ou que vous prétendez aimer? Réalisez-vous que c'est ainsi que Dieu vous a aimé et vous aime encore aujourd'hui? Cet amour de Dieu trouve-t-il un écho dans votre cœur ?

C'était le pasteur Jacques Mouillon de Montpellier et Christian Moya qui chantait aussi un jour. Eh bien voilà, notre émission touche à sa fin et il faut rendre l'antenne. Aussi, j'en profite pour rappeler qu'il est toujours possible de nous écrire, soit pour nous faire part de vos remarques, voire de vos objections, soit pour nous demander un exemplaire de l'Évangile selon Jean. Voici donc notre adresse, La Voix de l'Évangile, 13202 Marseille, France. La Voix de l'Évangile, 13202 Marseille, France. L'heure, c'est le moment de se séparer. Je vous donne rendez-vous pour une prochaine émission. D'ici là, portez-vous bien. Au revoir.

Oui, et bien sûr, n'oubliez pas de faire le 04 avant de faire le 42 quand vous appelez la voix de l'Évangile. Martine Arbour, une superbe voix qui nous vient du Québec. L'essentiel dans la vie.

Et nous venons de tout aussi loin, oui, du Québec aussi, Richard Toupin, réussir sa vie aussi. 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

0: Monsieur RBN, Radio Bonne Nouvelle, nous retrouvons nos amis de Parole de Vie avec une nouvelle émission consacrée à la dépression. 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
1: Bienvenue, vous écoutez Parole de Vie. Nous retrouvons Jeanne Deschamps qui, par la voix d'Edmond Moret, continue de nous parler de la dépression, ce mal du siècle. Elle ne vient pas seule avec son problème, elle nous fait connaître celui qu'elle appelle son réparateur des brèches.
2: Je pense parfois à cette vieille chrétienne qui, chaque soir, demandait dans sa prière « Pardonne nos fautes, Seigneur, répare nos erreurs ». Et elle ajoutait qu'à ses yeux, un des plus beaux noms que les prophètes aient d'avance donné au Sauveur, à travers Israël, est celui-ci, le réparateur des brèches. Eh bien, voyez-vous, nous ne pouvons pas plus réparer certaines erreurs que pardonner nos péchés. Le Seigneur le peut. Seul, il a le pouvoir de reprendre en main, et en ses divines mains, les situations que nous avons nous-mêmes créées, volontairement ou non, et dont certaines de ces situations sont irréparables, et dont le poids contribue effectivement à nourrir la dépression, notre dépression. Seul, Dieu peut tirer le bien du mal et faire qu'en fin de compte, comme il est écrit, toute chose concourt au bien de ceux qui aiment Dieu. C'est merveilleux cela, non? Alors une des formes les plus efficaces de déculpabilisation et d'effacement du passé qui nous hante, c'est précisément cette assurance que le Seigneur a le pouvoir, il possède ce pouvoir de réparer, de remettre en ordre ce qui nous dépasse et qui échappe à notre contrôle.

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1: 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Voyez-vous, dans la dépression, nous nous sentons complètement incapables de réagir. Et nous nous sentons ainsi glissés vers la mort, et c'est un sentiment très désagréable et inquiétant, glissés vers la mort ainsi avec l'impression, souvent, par-dessus le marché, d'être condamnés, même d'être abandonnés par Dieu. Alors, une parole peut nous être d'un grand secours, et je vous la cite, « Le Christ ne brisera point le roseau cassé, et il n'éteindra point le lumignon qui fume. » Voyez-vous, c'est pas au moment de votre plus grande fragilité que le Seigneur va commencer à se venger de vous. Au contraire, c'est là qu'il est le plus disposé à s'approcher de vous et à vous aider concrètement, en y prenant le temps et en y mettant le temps s'il le faut. Mais ne perdez jamais courage. Cependant, cette réparation de nos vies, puisque nous parlons de réparation des brèches qu'exécute le Seigneur, cette réparation ne s'arrête pas à un colmatage ou à une liquidation du passé. Lorsque nous émergeons du tunnel, il y a des règles de vie à apprendre ou alors à réapprendre pour éviter de nouvelles brèches à l'avenir. Et dans un livre malheureusement épuisé et difficile à obtenir en prêt aujourd'hui, qui s'appelle « Les quatre règles fondamentales de la vie », le docteur Liegm enseigne ce que l'on appelle la liquidation morale. Il écrit ceci.
2: Dans toute vie humaine, il y a des faits et des souvenirs que l'on repousse pour de nombreuses raisons. Ils sont à l'origine de troubles, sinon d'états maladifs. La liquidation morale revêt deux aspects, la liquidation immédiate et la liquidation du passé. Pour les choses passées comme pour les choses présentes, elle consiste à mettre au point, à la fin de chaque journée, nos échecs, nos chagrins, nos contrariétés, nos déceptions, nos erreurs ou nos fautes, afin d'en tirer le meilleur parti possible. Mais prenons bien garde, liquider ne veut pas dire simplement oublier. Liquider, c'est reconnaître, accepter, demander et recevoir le pardon, et aussi pardonner. Ce qui reste et qui est bon peut alors être utilisé. C'est également enlever par la confession tout ce qui est pénible et douloureux et qui reste en nous comme un corps étranger, inassimilable. C'est ici le point stratégique. Si après une expérience douloureuse, nous savons en tirer la leçon et acceptons ce qui nous reste, nous ne faisons pas de complexe morbide. Autrement dit, il n'y a pas que le Seigneur qui doit agir. La personne qui a tendance à la dépression doit apprendre à faire de l'ordre en elle-même, si nécessaire, avec une aide extérieure appropriée.

Il faut bien distinguer deux choses tout à fait différentes. La repentance indispensable avant la croix où notre péché a été expié, notre rançon payée, notre paix avec Dieu assurée. Et l'accusation d'autre part stérile, malfaisante, qui détruit notre paix. J'étais surprise de voir le soulagement de certaines personnes quand je leur affirmais que Jésus ne nous fait jamais de reproches. Eh oui, il ne nous accuse pas, ne nous accable pas. Si nous acceptons ainsi de tourner, comme il nous y invite, les yeux de notre cœur vers sa croix où le pardon nous est acquis et offert, si nous croyons ce pardon, si nous le recevons, nous sommes allégés de tout fardeau. Au lieu d'un regard courroucé, nous rencontrons, au contraire, un regard, le regard de Dieu, un regard plein de tendresse et de ce que Paul appelle quelque part la tendresse de Jésus-Christ, effectivement. Tendresse et grâce. Que ces mots, vous le voyez, sont doux, réconfortants, révélés à nos cœurs par le Saint-Esprit, qui est le consolateur. Me direz-vous, je crois tout cela. Et pourtant, je ne puis me débarrasser de cette accusation qui me ronge. Mon cœur ne cesse de me condamner. Alors, je crois qu'une réponse est contenue dans l'Écriture sainte qu'il nous faut entendre. Écoutez-la avec beaucoup d'attention. C'est Jean, l'apôtre, qui parle. Même si notre cœur nous condamne, si on a notre conscience qui nous malmène, Dieu est plus grand que notre cœur et il connaît toutes choses. Eh bien oui, Christ a racheté tout pécheur repentant. Il a effacé tout péché, y compris les vôtres, et ceux que vous avez l'impression de ne pas pouvoir oublier, tout cela est effacé quant à lui. Lui, il les oublie. Pour nous assurer de tout cela, la Bible dit encore quelque chose que je vais vous citer, et elle use en somme d'une illustration parlante. Il est dit que nos péchés, il les a jetés au fond de la mer. À quoi Corrie ten Boom, une auteure hollandaise, ajoute avec humour, et il a placé là un écriteau « Pêche interdite ». Souvenez-vous de cela. Croyez-le, parce que Dieu le dit. Il s'agit de croire, non de sentir, mais de croire, puisque c'est vrai ce qu'il dit. Croyez qu'il n'y a plus maintenant aucune condamnation pour ceux qui sont en Jésus-Christ, qui croient en lui et qui choisissent de s'attacher à lui. Et si malgré tout vous continuiez à y penser, à vous tourmenter, sachez que cela vient de votre mémoire involontaire liée au subconscient que vous ne pouvez pas contrôler. Mais il importe en effet de distinguer entre la mémoire volontaire sélective qui va chercher, comme dans un ordinateur, les informations dont elle a besoin pour se culpabiliser, et puis cette mémoire involontaire dont nous ne sommes pas responsables et avec laquelle il nous faut apprendre à vivre. Et c'est dans cette mémoire-là, l'involontaire, que l'oppresseur, le diable, se glisse pour nous rappeler et nous culpabiliser tout autant des choses pardonnées par Dieu, oubliées, des erreurs passées dont il veut nous faire croire que les conséquences parfois humainement irréparables, c'est vrai, ne sont pas aussi sous la souveraineté du Christ.

Et alors le Saint-Esprit peut contrôler certaines activités nocives de notre pensée, de notre cœur, et alors nous décharger de tout fardeau inutile. Accueillons, voyez, accueillons pleinement le Seigneur Jésus comme sauveur. Il en a les qualités, je vous assure. Comme libérateur, il en a aussi les qualités. Enfin, comme Seigneur, il en a aussi les qualités. Comme Seigneur de cette vie que nous recevons de lui et qui nous renouvelle. Rappelons-nous que dans son ascension, il a traversé tous les niveaux de l'univers, du fond du séjour des morts jusqu'au plus haut des cieux. De la même façon, il peut traverser toutes les couches de notre personnalité, depuis la plus consciente jusqu'aux profondeurs les plus incontrôlables, pour guérir les vieilles blessures, les regrets, les remords les plus tenaces. Du haut en bas, toutes choses sont faites nouvelles en celui à qui tout pouvoir a été donné dans le ciel, sur la terre, et souple pour guérir les vieilles blessures, les regrets, les remords les plus tenaces. Du haut en bas, toutes choses sont faites nouvelles en celui à qui

agréable. Non, les secrets de Dieu ne nous appartiennent pas, voyez-vous. Nous savons qu'il nous veut du bien. Nous savons qu'il nous veut saints de corps et d'esprit, et qu'il se plaît à exaucer la prière de ses enfants. Mais entre sa volonté, qui est bonne, agréable et parfaite, et son accomplissement pour chacun de nous dans le concret, il y a des temps d'attente, il y a des délais, et oui, il y a les manœuvres de l'oppresseur pour troubler notre faible foi. Ainsi, du côté de Dieu, le temps n'existe pas, et il nous laisse parfois livrer à nos perplexités sans que nous devions, pour autant, cesser de nous attendre à lui et d'attendre son heure, l'heure de sa délivrance, qui n'est pas forcément notre heure à nous, il faut le dire. Jésus nous le montre tout cela d'une manière évidente dans un récit de l'Évangile, celui de la résurrection de Lazare, dont vous vous souvenez peut-être. Apprenant que son ami était malade, Jésus reste délibérément 2 jours encore dans le lieu où il se trouvait. Combien de jours d'attente ont dû sembler longs aux deux sœurs qui voyaient le mal empirer, la mort approcher, et puis le maître qui venait nullement se rendre à leur invitation. Il ne venait pas. Pourquoi ? Eh bien parce qu'il voulait accomplir, plus qu'une guérison, une résurrection. Dans l'Ancien Testament, nous avons l'exemple de Daniel à qui une aide angélique a été promise et Dieu permet qu'un mystérieux roi de Perse retarde pendant 3 semaines le secours attendu. Rares sont ceux qui n'ont pas eu, dans le lot ancestral hétéroclite, venu parfois de si loin, des aïeux qui ont plus ou moins touché aux choses occultes et créé des liens que nous transmet l'hérédité. Mais, gloire à Dieu, Jésus est plus fort que l'hérédité. Il peut en couper les liens. Il sait de quoi nous sommes faits et ne nous impute pas les choses dont nous ne sommes pas nous-mêmes coupables, dont nous ne sommes pas rendus directement responsables par une volonté délibérée. C'est plus sur notre compte. De plus, il peut changer en bien ce mal et ses conséquences.

Désirez recevoir les messages de Jeanne Deschamps, il suffit pour cela de nous écrire, nous vous les enverrons gratuitement. Voici notre adresse, Parole de Vie, boîte postale 502 75 666 Paris. Je répète cette adresse, Parole de Vie, boîte postale 502 75 666 Paris. Au revoir et à bientôt.

Et sur votre émission Vérité évangélique, maintenant, Dany et Moïse. Dany et Moïse Hertel, que vous n'avez peut-être pas entendu depuis un bon petit moment, il y a RBN, Radio Bonne Nouvelle, votre radio locale chrétienne.

0: Amis de tous les pays francophones qui aimaient la Bible, bonjour.
1: Restez avec nous jusqu'à la fin de cette émission. 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
0: Dans l'église chrétienne du dernier siècle, peu d'hommes ont eu autant de rayonnement que Wilhelm Löhe, le chantre du réveil de l'église luthérienne en Bavière, particulièrement dans le domaine liturgique. Allez-y, Marie-France.
1: Oui, le rayon d'action de Wilhelm Löhe a dépassé les frontières de la Bavière. Il a formé jusqu'à 70 missionnaires pour l'Amérique du Nord et du Sud et pour la Nouvelle-Guinée. Mais ses positions hiérarchiques sur le ministère pastoral amenèrent la plupart de ses envoyés à se détourner de lui. Il a construit dans son village de Detelsau, près de Nuremberg, une maison de diaconesse, un hôpital pour handicapés mentaux, un hôpital pour hommes et une institution pour jeunes filles qui étaient des cas sociaux. Voici la confession que devaient souscrire ces diaconesses. Qu'est-ce que je veux ? Rendre service. À qui ? Au Seigneur et à ses malheureux et à ses pauvres. Que sera mon salaire ? Je ne rends pas service pour un salaire et des remerciements, mais par reconnaissance et par amour. Mon salaire est de pouvoir le faire. Et si j'y perds la vie ? Si je dois mourir, je mourrai, dit Esther, qui pourtant ne le connaissait pas, celui pour qui je mourrai, mais qui ne me laissera pas périr. Et si je deviens vieille dans mon service, alors mon cœur fleurira comme un palmier et le Seigneur me rassasiera de grâce et de miséricorde. Je vais en paix et je ne m'inquiète pas.

Prions. Sauveur plein de compassion, tu t'es fait homme, comme nous. Ta vie nous apprend ce que signifie être homme. Elle nous montre aussi combien nous nous sommes éloignés de ton exemple. Tu nous aimes de toute la profondeur et immensité de ton amour. Dans ta vie et ta mort, tu n'as pas pensé à toi, rien qu'à nous. Ainsi, tu as fait bien plus que ce que nous devrions faire par amour du prochain. Je te remercie de tout cœur pour cela, car tu m'aimes moi aussi, et en même temps je te prie, ôte de moi toute aspiration égoïste et tout orgueil qui ne songe qu'à soi. Donne-moi la force de passer à ceux que je vais rencontrer aujourd'hui, l'amour que tu me témoignes. Amen.

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1: Alors, tous les chrétiens sincères confessent que Dieu est le Créateur Tout-Puissant des choses visibles et des invisibles. La création entière manifeste l'œuvre de ses mains. Elle dit que Dieu est infiniment génial. Elle témoigne aussi qu'il aime la vie, la lumière, l'ordre, la majesté, la grandeur, la perfection, ainsi que la beauté, le raffinement et l'harmonie.
0: C'est vrai, Marie-France. La nature, par exemple, est une excellente source d'équilibre pour l'homme. Là, auprès d'elle, il trouve un sens à l'existence. Il trouve ses repères. Voyez-vous, Marie-France, on pourrait supposer que l'ordre implique la rigidité, la froideur et la rigueur, tels ces salons bien rangés où chaque objet a une place précise, mais dont l'ensemble est privé de chaleur et d'harmonie.
2: Je vous vois venir, Claude. Justement, Dieu n'est pas un concepteur glacial sans sensibilité et sans âme. À l'ordre, il a ajouté l'harmonie. Illustrons notre propos par un exemple, celui d'un orchestre symphonique. Les instrumentistes doivent respecter scrupuleusement la durée des notes et des mesures pour que l'exécution de l'œuvre musicale soit parfaite, mais aussi les nuances. Sans nuances, l'œuvre serait respectée dans sa rigidité musicale, mais pas dans sa sensibilité.
1: Sans aucun doute, Jean, le boléro de Ravel, mondialement connu, serait massacré si chaque instrumentiste se mettait à jouer comme un automate en ne respectant pas le style de l'œuvre. L'harmonie, c'est le plaisir des sens.
0: En effet, Marie-France, quelle palette de couleurs et de nuances que le spectacle d'une forêt d'automne, mais aussi quelle variété dans les formes. Le bouleau aux feuilles d'or est un jaillissement de lumière au milieu du vert profond des sapins majestueux. Le merisier aux ramures désordonnées se distingue par ses rouges sanglants. Le promeneur n'a rien d'autre à faire qu'à se laisser enchanter.
2: On pourrait parler aussi de l'harmonie d'un coucher de soleil, comme si le jour, avant de s'éteindre, s'achevait sur un point d'orgue éclatant. Voyez aussi comme le paysage change à mesure que l'astre se déplace dans sa course.
1: L'harmonie n'exclut ni les contrastes ni la variété. Le monde est plein de sites variés avec leurs charmes et leurs impressions. Le bord de mer offre des sensations qu'on ne trouve pas dans un paysage alpestre et inversement. Et la campagne normande est bien paisible comparée aux gorges impressionnantes du Tarn.
0: Dieu aime l'harmonie. Il a voulu que le spectacle de la création enchante la créature et l'attire. Après un bon spectacle, on applaudit les acteurs et on félicite l'auteur. Dieu veut que son œuvre produise en l'homme le désir de connaître le concepteur céleste et l'envie de le vénérer.
2: Claude, qui dit harmonie dit aussi beauté, car l'harmonie est la servante de la beauté. Dieu aime profondément ce qui est beau. Le récit de la Genèse exprime cette beauté de la manière suivante. Dieu vit tout ce qu'il avait fait, et voici cela était très bon. Il fit pousser du sol des arbres de toute espèce, agréables à voir et bons à manger.
1: Les poètes sacrés de la Bible qu'on appelle des psalmistes ont chanté les merveilles de Dieu. Ainsi le poète écrit « Tes œuvres sont admirables et mon âme le reconnaît bien ». Job, un autre auteur d'un livre biblique, parle des merveilles de celui dont la science est parfaite. Un autre psalmiste dit « Son œuvre n'est que splendeur et magnificence ».
0: Et voilà aussi pourquoi tant de poètes de la littérature profane ont loué la nature et mis leur art au service de la création pour en exalter les raffinements. Personne ne peut rester muet devant les chutes du Niagara, devant le panorama grandiose de la chaîne vertigineuse de l'Himalaya ou devant le décor éblouissant d'une roseraie.
2: Ce qui est prodigieux, Claude, c'est que la beauté de la création couvre la terre entière, si bien que le moins fortuné des hommes, qui n'a pas les moyens de visiter les sites remarquables du monde, peut trouver pour ses yeux, partout dans la nature, de quoi réjouir son cœur. Le ciel pourpre d'un soir d'été n'est pas que le privilège des gens fortunés.
1: Dieu aime ce qui est beau. Il a fait l'homme à son image et lui a donné une grande sensibilité pour qu'il éprouve des joies et des émotions. L'homme n'est pas qu'un conglomérat de cellules parfaitement organisées, non, au milieu desquelles se produit une chimie compliquée. Non, non, non, il a des émotions, des sentiments. Il a été fait âme et esprit pour avoir soif du beau.
0: Voilà pourquoi Dieu a fait que la création soit le jardin de la beauté, parce qu'il aime l'homme et veut son bonheur. Il veut que nos yeux se remplissent de spectacles, que nos oreilles captent les sonorités, que les parfums et les senteurs nous charment. Il veut que le ruissellement d'une source, le ressac de la mer, l'étrille du mer, le grondement d'une cascade nous fassent éprouver de beaux instants de méditation et de rêve.
2: En effet, Claude, Dieu n'a pas attendu que le peintre, le sculpteur, le décorateur, l'horticulteur, le compositeur et le musicien se mettent à l'ouvrage pour imaginer le beau et créer l'étonnant et le merveilleux. S'il est vrai que le tableau d'un David peut nous émerveiller, combien plus le panorama grandeur nature de la chaîne du Mont-Blanc.
1: Tant il est vrai que l'homme a souvent été l'imitateur de Dieu, copiant la nature pour exercer ses talents, enrichir ses œuvres et se livrer à des expériences nouvelles pour rivaliser de beauté avec l'artiste céleste. Jésus ne manqua pas de souligner que si l'habit royal d'un Salomon ne fut que splendeur, qu'est-ce que cela en comparaison du raffinement du lys des champs ?
0: Dans la création, tout est objet de curiosité et d'étonnement. Les contrastes, les nuances, les couleurs, les formes, mais aussi l'originalité, le surprenant et l'insolite. Il paraît que les fjords glacés de la Norvège sont des féeries inoubliables.
2: S'il est vrai que l'homme a su mettre à profit la beauté infiniment variée de la création, il l'a aussi endommagée pour des raisons matérielles et économiques inévitables, mais pas toujours dans le respect de la qualité de la vie. Les horizons enfumés et pollués de nos zones industrielles, les nuisances sonores de nos villes, ne figurent pas dans le catalogue des merveilles du monde.
1: On pourrait tirer d'utiles réflexions de ce que vous dites, Jean. L'homme a tout intérêt à préserver la beauté de la nature en veillant à ce que l'utile ne nuise pas trop à l'agréable. De même que le Créateur n'a pas fait n'importe quoi en déployant ses œuvres, l'homme non plus n'a pas intérêt à faire n'importe quoi avec l'environnement. Et lorsqu'il le fait, eh bien c'est toujours à ses dépens.
0: Tout cela nous ramène au monde actuel. Au commencement, le jardin d'Éden était parfait. Depuis le premier péché du monde, l'homme s'est transformé en redoutable prédateur. Partout où il passe, il crée souvent d'inutiles nuisances.
2: Oui, Claude, puisse la beauté de la création pousser l'homme à beaucoup d'humilité, mais aussi à la reconnaissance envers son Dieu. Dieu aime ce qui est beau. Il aime aussi la vie. Il ne se détourne pas de ceux qui cherchent auprès de lui la vie et le salut. Dans l'Évangile, Jésus nous est annoncé comme étant celui qui donne à l'homme la beauté du cœur par le pardon des péchés. C'est là la plus grande et la plus belle de toutes les œuvres de Dieu. Elle donne à nouveau à la créature déchue l'entrée dans le jardin d'Éden.

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Je suis né en France dans une famille émigrée d'Algérie, donc musulmane. En grandissant, j'ai pris peu à peu conscience de ma condition d'émigré et j'en ai souffert. J'ai voulu m'affirmer, alors, dans cette société où j'étais étranger, tout d'abord en classe et ensuite dans d'autres activités comme le sport. Et de ce fait, j'ai eu de très bons résultats. Chez moi, bien qu'étant l'aîné d'une famille de 9 enfants, je n'avais jamais eu de relation de confiance avec mes parents ou avec mes frères et sœurs. Je ne m'ouvrais à personne, mais pourtant j'avais besoin d'affection, comme tout être humain. J'ai commencé mes études supérieures à Lille avec optimisme. Malheureusement, je ne me suis pas donné les moyens de mes ambitions. Je me suis retrouvé en internat, les plaisirs qu'offre la ville se sont présentés à moi et j'y ai succombé. Cela a perturbé mes études, et un certain dégoût de la vie est né en moi. Dans ce milieu d'étudiants, chacun vivait pour lui-même, et je n'avais pas de vrais amis. J'avais besoin d'aimer et personne ne m'aimait. J'espérais rencontrer une amie avec qui j'aurais pu être sincère et qui m'aurait épargné la solitude, mais je n'ai connu que des échecs qui se sont ajoutés aux échecs scolaires. Je ne voulais compter que sur moi-même pour réussir et je me moquais de toute morale. Mais petit à petit, je prenais conscience de ma vulnérabilité et aussi de ma médiocrité. Je ressentais combien la réussite et le bonheur étaient des choses éphémères, comme les fausses joies qu'apporte le péché. Dans cette situation, j'ai commencé à penser à Dieu. Je voyais l'exemple de mon frère, de mon père, et je me disais que la foi pouvait peut-être m'aider à devenir meilleur. J'avais même décidé de demander à mon père de m'apprendre à prier et de faire de moi un musulman. J'ai parcouru le Coran, mais cette lecture ne m'a pas vraiment apporté l'espoir que je cherchais en Dieu. Et quelque temps plus tard, j'ai rencontré des chrétiens alors que j'étais en vacances au bord de la mer du Nord. Comme je m'ennuyais beaucoup, je suis allé les voir, malgré une certaine appréhension due au fait qu'ils étaient chrétiens. J'ai écouté les chants, les témoignages, et j'ai été bouleversé de voir leur joie de vivre, leur certitude de l'amour de Dieu. Ce qui m'a aussi touché, c'est la sympathie qu'on m'a témoignée. Et la sincérité de ces chrétiens m'a donné envie d'en savoir plus sur celui qu'ils ne cessaient d'invoquer, Jésus-Christ. Autrefois, quand on me parlait de chrétiens, je voyais des gens religieux, des églises remplies le dimanche, surtout par des personnes âgées, et vides le reste du temps. Mais ces chrétiens vivaient ce que demande l'Évangile, et apparemment ce n'était pas pénible pour eux, grâce à Jésus-Christ, qui en est la base. Jamais vraiment je n'avais vu des croyants aussi heureux. Je suis resté avec ce groupe pendant une semaine, et la veille de leur départ, j'ai assisté à la projection d'un film qui montre comment Dieu, à travers Jésus-Christ, a transformé la vie d'une jeune handicapée tétraplégique. Et j'ai vu une manifestation de l'amour de Dieu dans la vie de cette jeune fille, et à la lumière de Dieu, j'ai revu tout mon passé. Et ce soir-là, je me suis vraiment tourné vers Dieu. Depuis ce moment, j'ai vu Dieu agir dans ma vie. Il change mon cœur petit à petit, et bien plus, il est intervenu dans les difficultés que j'ai connues à cause de ma foi, avec ma famille, qui est musulmane. Mon père m'avait dit de quitter la maison. Et je l'avais fait parce que j'étais devenu chrétien, malgré toute la peine que je ressentais. Je ne savais pas qui allait prendre soin de mes frères et sœurs si moi, l'aîné, je laissais mon vieux père et ma mère tout seul. Je ne pouvais donc que prier, les remettre à Dieu et demander aux autres de s'associer à moi dans cette prière. Et des chrétiens m'ont accueilli chez eux pendant un mois. Et l'impact de ce témoignage, de cette preuve de leur amour, a vraiment étonné mon père et touché son cœur. J'ai décidé de me faire baptiser par immersion pour faire un pas décisif dans ma marche avec Jésus-Christ. Et la même semaine, mon père est venu me voir pour me dire que je pouvais rentrer chez moi et que désormais il respecterait ma foi et qu'il voulait parler de Jésus avec moi. J'ai été stupéfait de ce changement dans ses paroles. Lui qui avait proféré contre moi des menaces, lui qui s'était emporté comme jamais je ne l'avais vu, il est venu s'excuser. Seul Dieu a pu opérer un tel changement dans son cœur en réponse à nos prières. Et la souffrance dans le cœur de mon père a été plus grande que l'orgueil. N'est-ce pas merveilleux de voir Dieu répondre ainsi? Si toi qui m'écoutes, tu es musulman, lis l'Évangile, car tu as le droit de savoir ce que Dieu a fait pour toi, à travers Jésus-Christ. Tu sais toi-même ce qui te fait souffrir dans ta vie. Lis l'Évangile et tu comprendras comment Jésus-Christ peut te délivrer. Et voici une promesse de Jésus pour toi. Elle se trouve aussi dans l'Évangile. Et moi je vous dis, demandez et l'on vous donnera, cherchez et vous trouverez, frappez et l'on vous ouvrira. Que Dieu te bénisse et te montre vraiment qui est Jésus.

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m'appelle Moussa Koné, je suis originaire de la Côte d'Ivoire. Je suis le fils d'Ibrahima Koné qui était imam. Mon grand-père était imam, il y avait 12 de mes oncles qui étaient des imams. Et mon père qui m'a formé, je suis devenu pendant 10 ans un imam. Tout petit, à l'âge de 3 ans, mon père il me disait, tu es musulman, ton Dieu c'est Allah Ta'ala, et ton prophète c'est Muhammad Sallallahu Alaihi Wasallam. Et donc ça, il m'a répété au moins 5 fois par semaine. Et à l'âge de 5 ans, il me disait la même chose. Tu seras imam comme ton grand-père, imam comme tes oncles, imam comme ton père. Cette parole était confondue à ma personne. À l'âge de 5 ans, je faisais la prière comme tout le monde. On me réveillait à 5 heures du matin. Donc je savais qui je vais devenir. J'ai terminé le Coran à l'âge de 14 ans. Et on a fait le tafsir, le commentaire, l'exégèse du Coran. Un jour, pendant qu'on lisait, je demande à mon père si, au moment de lire le Coran, nous sommes dedans en train de lire, et si la mort intervient, est-ce que nous pourrions aller au paradis, effectivement? Parce que c'était ça, mon objectif. Le Coran m'avait indiqué, il m'avait montrer à quoi ressemblait le paradis et on m'a aussi montré à quoi ressemblait l'enfer. De loin, je préférais le paradis. Et donc, j'avais pas aussi la certitude que j'y serais. Donc, je pose la question à mon enseignant qui me dit, de notre vivant, on ne peut pas le savoir, mais c'est après la mort qu'on le saura, parce qu'il y aura l'épreuve des balances. Les œuvres de chacun d'entre nous seront pesées sur des balances. Et si nous avons du bon côté le poids, nous pouvons aller au paradis. Mais si les péchés sont plus que les bonnes actions, que Dieu nous garde, ce serait l'enfer. Donc du vivant, de notre vivant, on ne peut pas le savoir. Quand il m'avait dit ça, et c'est vraiment ce qui est écrit, moi, j'ai été très touché dans mon âme. Et donc, j'étais teinté d'angoisse. J'avais peur de la mort. Parce que c'est la mort qui nous sépare du paradis ou de l'enfer. J'avais peur de la mort parce que j'étais pas sûr de là où je serais après la mort. Et ainsi donc, quand j'eus le temps de travailler à mai, serait-ce 7 ans, j'ai eu le temps de faire des investigations, de chercher pour le salut de mon âme. J'ai donc interrogé le Coran. Je commençais à travailler de 6 heures le matin à 18 heures le soir. Et chaque fois, aux heures de prière, j'ai laissé les outils sur la plateforme de forage pétrolier pour aller prier. Et donc le soir, après ma prière de 18h30, j'étais assis pour interroger le Coran. Parce que mon âme était angoissée. J'avais une peur terrible de la mort. Je savais pas où aller après la mort. Donc, je prends le Coran. Dans la sourate 100, à partir du verset 3, il dit, Inna lizana li rabihi la kanudun, wa inna ho ala zalika la shahidun, wa inna ho li hubli khayr la shadidun. C'est-à-dire, l'homme est ingrat envers son Seigneur, et il est témoin de son ingratitude. Donc, la centième sourate du Coran déclare que tout être humain est ingrat. L'ingratitude, c'est le péché. Donc, la nature de l'homme que le Coran me faisait découvrir, c'est que l'homme est pécheur et il est témoin du péché qu'il commet et il sait que Dieu sait qu'il pêche. Donc, maintenant, je sais que le Coran dit que je suis pécheur, mais moi, en tant que pécheur, je veux aller au paradis. Je cherchais donc le chemin du ciel. C'est ainsi que la 101e sourate du Coran me répond. Fa amman saqulati mawazinuhu fa huwa fi shati radiyat wa amman kafati mawazinuhu fa umuhu hawiyat wa ma ajri kama hiya naru hamiyat. Ça veut dire que si tes œuvres bonnes pèsent sur la balance plus que les péchés, tu iras au paradis. Mais si c'est l'inverse, nar hamiat, tu iras dans le feu ardent. Alors, j'ai compris que, j'ai commencé à me poser la question, comment un pécheur de nature peut avoir plus de bonnes actions que de péchés? Je savais pas le nombre de mes péchés à l'âge de 35 ans, et donc, je ne pouvais pas
savoir aussi mon séjour dans l'au-delà. C'est ainsi que j'étais encore plus angoissé que tout. Je n'étais pas péché. Je savais pas le nombre de mes péchés à l'âge de 35 ans. Et donc, je ne pouvais pas savoir aussi mon séjour dans l'au-delà. C'est ainsi

est très simple. Même si tu dois aller au paradis, les péchés ne sont pas expiés. Faut passer par l'enfer pour payer les péchés. Mon âme était malade, j'étais plus angoissé. J'ai donc fermé le Coran et puis je suis resté assis. Le lendemain, il y a une voix qui me disait « Prends ton Coran, cherche des informations concernant Jésus ». Alors, je découvre que dans le Coran, dans la 4e, 171, il y a les titres de Jésus. Il est Al-Masih, le Messie. Il est Ruhla, l'Esprit de Dieu. Il est Kalimatullah, il est la parole de Dieu. Il est aussi, dans la 3e, 45, l'un des proches de Dieu, honoré sur terre et dans l'au-delà. Et ensuite, j'ai découvert que Jésus n'a pas de péché et que tous les autres prophètes dans le Coran avaient péché. Alors vraiment, j'ai eu de la considération pour lui en ce moment-là. J'ai compris que c'était un être de qui il fallait s'approcher, puisqu'il n'y a pas dans le Coran un autre Kalimatullah. Il n'y a personne qui soit appelé parole de Dieu, il n'y a personne qui soit appelé le Messie, la personne qui soit appelée aussi l'un des proches de Dieu, honoré sur terre et dans l'au-delà. Ensuite, il est appelé aussi Ruhla. Donc, j'ai eu du respect pour Jésus. Et puis, d'accord, j'ai gardé le Coran là. Et une fois encore, la voix me dit, prends le Coran, cherche des informations concernant la Bible. Je vais dans la deuxième sourate, le verset 136, je précise, où il dit, Koulou, Amana Billah, Oman Zila Ilena, Oman Zila Ala Ibrahim, Wa Ismail, Wa Ishaq, Wa Yankoub, Wa Lassibati, Oman Utiya, Moussa, Oman Utiya, Isa, Oman Utiya, Nabiun, Lanufarik, Beina Ahad, Minhum, Ça veut dire en français « koulou ». « Koulou » veut dire « dites ». Nous croyons en Dieu, à ce qu'il a donné à Abraham, à Ismaël, à Isaac, et au livre qu'il a donné à Moïse, au livre qu'il a donné à Jésus, au livre qu'il a envoyé aux prophètes, et nous ne faisons aucune différence, nous nous soumettons à ces livres-là. Donc, moi qui pensais que le Coran allait me montrer vraiment que la Bible est falsifiée, telle que je répondais aux chrétiens quand j'étais seul, quand ils ont tenté de m'évangéliser, je découvre que le Coran dit d'obéir, de croire au livre que Allah a donné à Moussa, Moïse, et à Isa, Jésus. Croire à ces livres veut dire que ces livres ne sont pas faux. Et puis j'ai dit, où vais-je trouver la Torah, qui est le livre de Moïse? Où vais-je trouver Injil, le livre de Jésus? Ils ne sont pas dans le Coran. Il y a les histoires de Moïse et de Jésus dans le Coran, mais pas le livre. Et j'ai constaté que le Coran me témoignait de la véracité des livres qui composent la Bible. Ainsi, à la 10e sourate, le verset 94, où il dit, fa in kunta fi shakin mimma anzalna ilayka fas'al allazina yaqra'una alkitaba min qablika. Et il y a un dialogue entre Allah, le Dieu du Coran, et Mohammed, son prophète, et dit, si tu es dans le doute, va demander à ceux qui ont reçu les écritures venues avant toi. Les écritures venues avant Mohammed, le prophète de l'islam, c'est Taurat, Injil, Zabur. Ce sont les peuples du livre qui l'ont reçu, Ahal Kitab. Et donc, il poussait le prophète de l'islam à aller interroger ceux qui lisent ces livres. Ça veut dire que les livres-là n'étaient pas faux. Et dans ma conclusion, je peux dire que le Coran témoigne de l'authenticité de la Bible et que dans le Coran, pendant 3 mois, j'avais cherché sans trouver l'assurance de mon salut. Et puis en plus, 3 autres mois m'ont permis de voir que la Bible est la vérité témoignée par le Coran. Et les 3 derniers mois m'ont permis de savoir que Jésus est au-dessus des autres et que il est bien crucifié dans la 3e sourate, verset 55. Là où c'est écrit, Izikalallahu aladi ya Isa, toi Jésus, inni mutawafika, je te fais subir la mort et je te lève à moi. Je te délivre des infidèles et ceux qui te suivent sont au-dessus de ceux qui ne croient pas en toi. Ici, Jésus est mis à mort et élevé. Et les verbes sont collés et c'est le verbe tawafa qui est désigné là et qui a été interprété par mise à mort. Ça veut dire que Jésus est mort pour payer une dette, ce qui est le sens véritable de la crucifixion. Donc j'ai compris que Jésus a été véritablement crucifié et

Donc, après 9 mois de recherche, je résume, j'ai décidé alors de donner ma vie à Jésus. Ça, c'est mon expérience personnelle. Et j'ai subi, alors, après cette décision, 23 ans de rejet de la part de ma famille et les gens de mon village. Mais le Seigneur m'a aidé. Plus tard, ils ont compris qu'en devenant chrétien, je ne suis pas devenu mauvais et que je manifestais pour eux. Ils ont remarqué mon caractère avait changé. Je n'étais plus violent, j'étais plus colérique. Aujourd'hui, je vais dire dans ce résumé que toi qui m'écoutes, je t'en prie, cette histoire, c'est mon histoire. Je crois que tu seras pas fâché, mais je te dis que le seul chemin pour arriver au ciel, c'est Jésus. C'est pour ça qu'il dit dans Jean 14:6, il dit le Messie Jésus dit Anna moi Hoa je suis Tariq le chemin Walhak la vérité Walhayat la vie Laïsa Ahad pas un seul il a Ani qui ne vient à moi dit Jésus il a Abi ne peut arriver au Père. Jésus n'a pas montré de chemin, il est lui-même le chemin. Il est venu, il est la parole de Dieu qui est devenu un être humain, il a aimé les êtres humains et il s'est livré en sacrifice pour expier nos péchés afin que nos péchés soient pardonnés pour que nous puissions entrer au paradis. Donc mon frère, particulièrement à toi, Adama, Youssouf, Abdallah, si tu entends ce témoignage, je t'en prie, ce n'est pas pour te faire mal. Mon désir, c'est que tu trouves le chemin tant recherché. Quand tu pries, quand tu récites la Fatiha, tu dis « Ihdina siratal mustaqim » que Dieu te dirige dans le droit chemin. Le droit chemin, il est déjà là. C'est Jésus qui a dit « Anna huwa at-tariq wal-haq wal-hayat » « Je suis le chemin et la vérité et la vie ». Si tu donnes ta vie à Jésus, avec certitude, tu entreras au paradis et tu sentiras le bonheur de la relation qui va se tisser entre toi et Dieu le Père, réconcilié par Jésus-Christ qui est le médiateur. C'est vrai, nos parents étaient déjà des musulmans et nous les avons suivis, mais maintenant la vérité nous est révélée en Jésus-Christ, c'est le seul chemin pour aller au ciel. Que Dieu te bénisse, fais le bon choix, le choix de Jésus, tu ne regretteras jamais.

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2: Bonjour, que cette émission du 3 août soit un tremplin pour l'avancement de votre vie spirituelle. Je vous propose maintenant d'écouter la lecture du chapitre 3 des Proverbes par Sophie.
3: Chapitre 3. Mon fils, n'oublie pas mes instructions et que ton cœur retienne mes commandements, car ils rallongeront tes jours et ajouteront des années à la durée de ta vie et t'assureront le bonheur. Que l'amour et la fidélité ne te fassent jamais défaut. Attache-les autour de ton cou, grave-les sur les tablettes de ton cœur, et tu obtiendras la faveur de Dieu et des hommes. Tu auras la réputation d'être un homme de bon sens. Mets ta confiance en l'Éternel de tout ton cœur, et ne te repose pas sur ta propre intelligence. Cherche à connaître sa volonté pour tout ce que tu entreprends, et il te conduira sur le droit chemin. Ne te prends pas pour un sage, révère l'Éternel et détourne-toi du mal. Ce sera une bonne médecine qui t'assurera la santé du corps et la vitalité de tout ton être. Honore l'Éternel en lui donnant une part de tes biens et en lui offrant les prémices de tous tes revenus. Alors tes greniers regorgeront de nourriture et tes caves déborderont de vin. Mon fils, si l'Éternel te corrige, n'en fais pas fi. S'il te reprend, ne t'impatiente pas, car c'est celui qu'il aime que l'Éternel reprend, agissant comme un père avec lui, avec l'enfant qu'il chérit. Heureux l'homme qui a trouvé la sagesse, heureux celui qui est devenu raisonnable. Acquérir la sagesse vaut mieux que gagner beaucoup d'argent. Les avantages qu'elle donne sont plus précieux que l'or le plus fin. Elle a plus de prix que les perles et aucun trésor que tu pourrais désirer n'égale sa valeur. La sagesse t'offre dans sa main droite une longue vie et dans sa main gauche la richesse et la considération. Les voies dans lesquelles elle conduit sont agréables. Tous ses chemins convergent vers le bonheur. La sagesse est un arbre de vie pour ceux qui s'attachent à elle, et ceux qui savent la garder sont heureux. C'est avec la sagesse que l'Éternel a fondé la terre, et avec l'intelligence qu'il a disposé le ciel. Par sa science, il a fait jaillir l'eau des sources et ordonné aux nuages de répandre la rosée. Mon fils, garde les yeux fixés sur la sagesse et la réflexion, retiens-les, car elles t'apporteront la vie, elles seront une parure pour ton cou. Alors tu iras ton chemin en toute sécurité, sans trébucher. Quand tu te coucheras, tu n'éprouveras aucune crainte et ton sommeil sera paisible. Tu n'auras pas à redouter un désastre imprévu, ni la ruine qui ne manquera pas de fondre sur les méchants, car l'Éternel sera ton assurance, il gardera ton pied de tout piège. Si tu en as le moyen, ne refuse pas de faire du bien à celui qui est dans le besoin. Ne dis pas à ton prochain, va-t'en et reviens plus tard, demain je te donnerai, alors que tu peux le faire tout de suite. Ne manigance rien de mal contre ton prochain, alors qu'il vit sans défiance près de toi. Ne cherche pas querelle à quelqu'un sans raison, alors qu'il ne t'a fait aucun mal. N'envie pas les violents et n'adopte aucun de leurs procédés, car l'Éternel a en horreur les gens mauvais, mais il réserve son intimité aux hommes droits. La malédiction de l'Éternel pèse sur la maison du méchant, mais il bénit la demeure des justes. Il se moque des moqueurs, mais il accorde sa faveur aux humbles. L'honneur sera la part des sages, mais les insensés porteront la honte.

connaître l'intimité avec Dieu. Le verset 32 nous dit que l'Éternel réserve son intimité aux hommes droits. D'autres traductions disent « il est un ami pour les hommes droits ». Un véritable ami est celui auquel on ouvre son cœur parce qu'on lui fait confiance. On peut partager des projets, des peines, des secrets avec un ami en attendant en retour compréhension, conseil, confiance, discrétion. Un véritable ami doit savoir écouter l'autre. Certaines personnes pensent qu'elles sont vos amies parce qu'elles vous racontent leur vie et leurs problèmes et que vous savez les écouter, mais il n'y a aucun retour de leur part. Votre vie, vos expériences, vos questions ou vos problèmes ne les concernent pas. Mais il n'en est pas de même avec Dieu. Il nous parle et il nous écoute. Jésus n'a rien caché à ses disciples des projets de Dieu à leur égard. Il a dit à ses disciples « Je ne vous appelle plus serviteurs parce que le serviteur ne sait pas ce que fait son maître. Mais je vous ai appelé amis parce que je vous ai fait connaître tout ce que j'ai appris de mon Père. » Vous pouvez lire cela dans l'évangile de Jean, chapitre 15, verset 15. Jésus dit que Marie a choisi la meilleure part, parce qu'elle a décidé de rester à ses pieds pour l'écouter. Jésus était son ami, et elle avait du plaisir à demeurer en sa présence. Marthe cherchait à lui plaire en travaillant pour lui. Elle n'avait pas saisi que la position de l'ami est supérieure à celle du serviteur. Alors, ne nous laissons pas prendre au piège. C'est bien d'être actif pour Dieu, mais en priorité, prenons du temps dans sa présence, notre cœur à l'écoute de son cœur. Jésus n'a jamais dit qu'il ôterait toutes les difficultés de la vie des croyants, mais il leur a promis sa présence à leur côté. Dans l'évangile de Matthieu, chapitre 28, verset 20, il leur dit « Et voici, je suis avec vous tous les jours, jusqu'à la fin du monde. » Cette présence fortifie les enfants de Dieu et rend leur marche légère, les entraînant sur les plus hauts sommets, leur faisant en quelque sorte respirer l'atmosphère du ciel. Le psaume 18 dit « Il me place sur mes lieux élevés ». Le psaume 25 au verset 14 dit que l'amitié de l'Éternel est pour ceux qui le craignent et son alliance leur donne instruction. Vous avez besoin d'être éclairé dans tel ou tel domaine, de recevoir une réponse précise, vous avez besoin d'une direction pour votre vie ou de vous décharger d'un fardeau, d'être consolé ou restauré, délivré d'une addiction quelconque ou encore de trouver la guérison. Jésus est l'ami fidèle, toujours prêt à vous écouter, à vous pardonner et vous conseiller avec amour, douceur et patience. Alors je vous invite à vous approcher de lui dans la prière et avec un cœur ouvert pour recevoir ses instructions. Il veut être votre ami. Et vous, voulez-vous de lui ? Eh bien, nous voici arrivés à la fin de cette émission. Je vous dis au revoir. Et à demain dans notre prochaine émission.

C'est un plaisir de passer ces quelques instants en votre compagnie. Alors vous pouvez nous contacter, demander de la prière, dire ce que cette émission vous a apporté, faites-la connaître aussi autour de vous, adresse Edith Pet. Boîte postale 21 30 310 Vergès. Ça s'écrit V-E-R-G-E-Z-E, Vergès, France. Par courriel, edith.tremplin@gmail.com. Je répète, edith.tremplin@gmail.com. Dieu a toujours des bonnes choses pour vous. Que Dieu vous bénisse et à demain. Au revoir.

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Chaque matin, la radio et le journal vous apportent les dernières nouvelles. Il y a une bonne nouvelle annoncée depuis 2000 ans, celle-là, c'est l'Évangile. Nous la proclamons chaque fois que nous parlons de Jésus-Christ. Son message n'est jamais périmé ni dépassé, il est toujours actuel. Il s'adresse en particulier à ceux qui souffrent de solitude. Vous devez être frappé, tout comme nous, de voir à quel point, en notre monde surpeuplé, on peut se sentir seul. Dans les rues, en pleine foule, en société, on peut sentir désespérément la solitude. Et Jésus-Christ est le remède infaillible aux souffrances de la solitude. Il a dit par exemple à ses disciples, à ses amis, à ceux qui l'écoutent, « Voici, je suis avec vous tous les jours, jusqu'à la fin du monde. » Et c'est un texte que nous avons souvent rappelé à l'intérieur des messages de télébible. Mais c'est un message extraordinaire. C'est-à-dire que Dieu est toujours et jusqu'au bout avec nous. Comment l'oublier? Il est venu pour briser l'étau de notre solitude et pour nous redonner la joie de vivre, le sens de la présence de Dieu, car il nous débarrasse de nos complexes, de nos fautes aussi, toutes ces choses qui nous isolent, c'est ça notre problème. Et il est mort, lui abandonné, Jésus-Christ, pour que nous ne fussions jamais abandonnés de Dieu. Avec lui, nous ne sommes jamais solitaires, par conséquent, même quand nous sommes seuls physiquement, chez nous ou dans notre chambre.

Jésus marche vers Jérusalem, entouré d'une foule de disciples transportés de joie, louant Dieu à haute voix pour tous les miracles qu'ils ont vus. Mais lui, Jésus, embrassant Jérusalem du regard,

Poursuivons notre étude sur l'œuvre du Saint-Esprit et plus particulièrement l'Esprit de Dieu à l'œuvre entre les deux momentum, le momentum de la Pentecôte il y a 2000 ans et cette résurgence de l'œuvre de l'Esprit au début du siècle dernier. Là, je vous propose de découvrir les vagues de renouveau spirituel qui se sont produites au cours de plusieurs siècles et qui furent les signes avant-coureurs des temps de rafraîchissement annoncés par le Seigneur. Dans la pensée populaire pentecôtiste, on pense généralement que l'Esprit descendit à Azusa Street de façon soudaine. Nous oublions que ce temps fut précédé de signes avant-coureurs et que de multiples ondées merveilleuses ont été répandues au fil des siècles. En fait, l'Esprit Saint n'a jamais cessé d'agir. Depuis 2000 ans, Dieu ne cesse de souffler de son Esprit. Et une pluie abondante a été répandue au début du siècle dernier. Et cette glorieuse effusion a suscité un mouvement d'évangélisation qui touche aujourd'hui les extrémités de la terre. Mais explorons cette œuvre glorieuse du Saint-Esprit en nous penchant sur la période avant réforme. Nous pourrions l'appeler l'ère apostolique. Nous allons faire une lecture biblique. Chez le centurion romain nommé Corneille, l'apôtre Pierre a évoqué cette grâce d'avoir vécu dans l'intimité du Seigneur. Et le passage se trouve dans Actes 10, verset 37. Nous allons lire jusqu'au verset 44. « Vous savez ce qui est arrivé dans toute la Judée après avoir commencé en Galilée à la suite du baptême que Jean a prêché. Vous savez comment Dieu a oint du Saint-Esprit et le fort Jésus de Nazareth qui allait de lieu en lieu faisant du bien et guérissant tous ceux qui étaient sous l'empire du diable, car Dieu était avec lui. Nous sommes témoins de tout ce qu'il a fait dans le pays des Juifs et à Jérusalem. Ils l'ont tué en le pendant au bois. Dieu l'a ressuscité, et le troisième jour, il a permis qu'il apparût non à tout le peuple, mais aux témoins choisis d'avance par Dieu, à nous, qui avons mangé et bu avec lui après qu'il fut ressuscité des morts. » Et Jésus nous a ordonné de prêcher au peuple et d'attester que c'est lui qui a été établi par Dieu, juge des vivants et des morts. Tous les prophètes rendent de lui le témoignage que quiconque croit en lui reçoit par son nom le pardon des péchés. Comme Pierre prononçait encore ces mots, le Saint-Esprit descendit sur tous ceux qui écoutaient la parole. À gloire à Dieu. Ce même Pierre, qui a vu l'Esprit de Dieu descendre dans la maison de Corneille, avait expérimenté lui aussi, quelque temps auparavant, cette sublime expérience du baptême dans le Saint-Esprit, alors qu'il se tenait avec plus d'une centaine de disciples dans la chambre haute. Il fut d'ailleurs le premier à expliquer ce glorieux phénomène du baptême dans le Saint-Esprit avec le signe que nous appelons les langues à cette foule qui était là face à lui, composée principalement de juifs pieux, présente à Jérusalem pour la célébration de la fête religieuse de la Pentecôte. Alors, sous l'impulsion des apôtres, mais aussi de figures telles que Philippe, par exemple, dans Acte 8, ou alors Saul de Tars, qui devient l'apôtre Paul, dans Acte 9, l'Évangile progresse dans le monde. Paul multiplie ses voyages missionnaires. Il a son premier voyage à Chypre, en Asie mineure, ça vous pourrez le découvrir dans Acte 13 et Acte 14. Ensuite vient le deuxième voyage, cette fois-ci en Syrie, en Asie mineure, en Macédoine et en Grèce. Vous pouvez lire ces choses dans Acte 15 jusqu'à Acte 18. Et puis le troisième voyage à Éphèse, en Macédoine et en Grèce, Acte 19 à 21. Alors il n'est pas seul, épaulé par ses nombreux compagnons. Il atteint les grandes villes du bassin méditerranéen. Et rien ne semble pouvoir contenir cette extraordinaire extension. Paul, d'ailleurs, a écrit à ce sujet, il s'est exprimé sur cette puissante expansion du message de l'Évangile dans Colossiens, chapitre 1, versets 3 à 6, voilà ce qu'il déclare. Il écrit « Nous rendons grâce à Dieu, le Père de notre Seigneur Jésus-Christ, et nous ne cessons de prier pour vous, ayant été informés de votre foi en Jésus-Christ et de votre charité pour tous les saints, à cause de l'espérance qui vous est réservée dans les cieux et que la parole de la vérité, la parole de l'Évangile, vous a précédemment fait connaître. Il est au milieu de vous et dans le monde entier.
il porte des fruits et il va grandissant, comme c'est aussi le cas parmi vous, depuis le jour où vous avez entendu et connu la grâce de Dieu, conformément à la vérité. Certaines pages de l'histoire confirment la réalité de ce développement. On va le voir ensemble avec plusieurs sources. L'écrivain d'origine berbère nommé Tertullien a écrit « Les extrémités de l'Espagne, les différentes parties de la Gaule, les régions de la Grande-Bretagne qui n'ont jamais été pénétrées par les armées romaines ont reçu, écoutez-moi bien, la religion du Christ ». Et puis en 230, le théologien Origène d'Alexandrie souligne « La bonté divine de notre Seigneur et Sauveur est également diffusée chez les Bretons, les Africains et les autres nations du monde ». Là, ensuite, en 378, le moine traducteur et docteur plus connu sous le nom de Saint Jérôme fait le constat « De l'Inde jusqu'à la Grande-Bretagne, toutes les nations résonnent avec la mort et la résurrection du Christ ». Le Saint-Esprit est à l'œuvre. En 402, Jean Chrysostome, qui est considéré comme un père de l'Église, patriarche de Constantinople, écrit « Les îles britanniques, qui sont au-delà de la mer et qui se trouvent dans l'océan, ont reçu la vertu de la parole. Des églises y ont été fondées, des hôtels y ont été érigés. Si vous deviez aller sur les océans pour vous rendre dans les îles britanniques, vous y entendrez tous les hommes de partout discourir des questions au sujet des Écritures, avec une voix différente, certes, mais pas avec une autre foi, avec une langue différente, mais avec le même jugement. » Il y a eu des vagues successives, bien entendu, de persécutions contre ce mouvement en pleine expansion, du 1er jusqu'au 3e siècle, et c'est important de le savoir. L'ennemi a cherché à empêcher ce développement. Un développement aussi dynamique ne tarde pas à faire vaciller les systèmes politiques et religieux de l'époque, provoquant les plus vives réactions. Dès le 1er siècle, la persécution sévit. Va-t-elle stopper ce mouvement ? Loin de là. Les martyrs d'Étienne et de Jacques, que l'on trouve dans Actes 7 et Actes 12, marquèrent le point de départ d'une longue liste qui, malheureusement, n'a jamais cessé de s'allonger au fil des siècles. Dès le 1er siècle de l'histoire de l'Église, l'Empire de Rome chercha à réprimer d'une main ferme ce nouveau courant religieux. L'empereur Néron alla même jusqu'à accuser les chrétiens d'être les responsables de l'incendie de Rome, alors que les diverses thèses des historiens modernes attribuent à Néron lui-même cet acte malveillant au cours de l'une de ses crises de folie. Une vague de répression éclata en 64 ou 66 après Jésus-Christ. L'Empire de Rome se livre alors aux pires barbaries. Les chrétiens sont jetés aux fauves, attachés à des pieux et enduits de poix, puis brûlés vifs et exhibés sur les places publiques. Sous le règne de Domitien, la persécution s'amplifie. L'empereur exigea de tous, sans exception, que le culte lui soit rendu comme à un dieu. Une exigence inacceptable pour les authentiques disciples du Christ. Ils firent alors face aux pires représailles. Les persécutions se poursuivront donc sous Trajan. Les chrétiens doivent donner gloire à l'empereur et abjurer, sinon ils s'exposent à des sévices corporels, l'exil, voire la prostitution pour les femmes. Irénée, l'évêque de Lyon, se distingua, donc c'est en 125 à 200, donc après Jésus-Christ, il se distingua par sa vigueur à combattre les hérésies de son temps, dans un contexte de menaces contre l'Église. Toujours à Lyon, l'évêque Potin fut torturé à mort, et de même que la jeune esclave de 15 ans, nommée Blandine, sous le règne de Marc Aurèle, en 177. Donc les campagnes de répression s'enchaîneront avec plus ou moins de violence en fonction des empereurs. Les pires mensonges servent à condamner les chrétiens. On va même jusqu'à les accuser d'immoler des enfants. Sous Dioclétien, de 284 à 305, les chrétiens sont dépouillés de leurs biens, les édifices religieux sont détruits et les livres sacrés sont passés par le feu. Les responsables spirituels sont emprisonnés. Les édits se succèdent avec toujours plus de sévérité. Des travaux forcés, tortures, mise à mort. Il faut absolument contraindre le chrétien à adorer les divinités romaines.
Ces pages de l'histoire de l'Église furent très sombres, marquées par beaucoup de souffrances, mais aussi beaucoup d'obscurantisme. Des vagues d'hérésie. À ces vagues de persécution, nous pouvons ajouter les nombreuses vagues d'hérésie qui surgissent ici et là sous l'impulsion de certains leaders. Voici quelques courants. Celui de l'arianisme. Il s'agit là de la négation de la divinité du Christ. Le judéo-christianisme avec le retour à la loi, sabbat, circoncision. Le gnosticisme qui répand l'idée du mépris du corps, l'ascétisme, le rejet du mariage, de longs jeûnes. L'antitrinitarisme, c'est-à-dire la négation de la trinité divine. Le pélagianisme, négation du péché originel, et à suivre cette théologie, l'homme n'a pas forcément besoin de salut. Donc face à ces nombreux courants qui agitent et troublent tous les milieux chrétiens, des débats prennent place et des voix se font entendre pour l'homme n'a pas forcément besoin de salut. Donc face à ces nombreux courants qui agitent et troublent tous les milieux chrétiens, des débats.

De plus, c'est à tort que les ennemis de la Réformation invoquent les pères anciens, c'est-à-dire les écrivains de l'Église primitive, comme s'ils soutenaient leur impiété. S'il fallait invoquer leur autorité pour trancher entre nous, la meilleure partie du combat serait en notre faveur. Mais j'aurais trop à dire si je voulais exposer à quelle insouciance ils rejettent le joug des pères de l'Église dont ils disent vouloir être les obéissants disciples. Il me faudrait y passer des mois et des années. Pourtant, leur impudence est telle qu'ils osent nous reprocher de ne pas respecter les limites anciennes des pères de l'Église. C'est un extrait de la lettre de Jean Calvin à François Ier, introduction de l'institution chrétienne. Cette Église va devenir, malheureusement, pour une grande partie, une Église religion. Voyons l'Église religion. C'est en 313 que l'empereur Constantin, à la suite d'une vision de la croix accompagnée du message, un message, remporte la victoire par ce signe qu'il va publier un édit de tolérance à l'égard de ceux qui se réclament du Christ. L'Église va alors emprunter la voie de la reconnaissance officielle, de l'institutionnalisation. Alors de nombreuses faveurs lui sont accordées. L'emphase est placée sur la structure, l'organisation, au détriment de la vraie foi et de la vie de l'esprit. Les charismes s'éteignent. La hiérarchie ecclésiale prend le pas sur une foi christocentrique. Le prestige et la foi simple des anciens et évêques qui servaient tels des bergers au sein de l'Église primitive s'effacent devant les titres, le prestige et l'honneur. Constantin décède en 337. Le nouvel empereur Théodore Ier lui succède et décrète le christianisme comme religion exclusive en 381. L'Église se fige de plus en plus en un système organisationnel terrestre dirigé par une hiérarchie revêtue d'habits pompeux. Des bâtiments de plus en plus grands sont édifiés pour accueillir les croyants. Des sacrements sont mis en place comme le baptême des enfants, l'Eucharistie, avec la doctrine de la transsubstantation. Le peuple intègre en masse les rangs de l'Église dite officielle, et au fil des siècles, les traditions prennent le pas sur la vérité des saintes Écritures. Le salut n'est plus le don de la grâce, mais il ne peut s'obtenir que sur la base des mérites et des œuvres. Les petits brasiers charismatiques et prophétiques qui brûlent au sein des petites communautés ici et là sont violemment dénoncés et combattus par cette nouvelle Église dite officielle. Les bâtisseurs du canon biblique se doivent de résister à l'expression prophétique. La puissance de l'Église repose presque exclusivement sur les fondements terrestres et non plus sur la dynamique surnaturelle du Saint-Esprit. Poursuivons notre réflexion en entrant maintenant dans cette nouvelle phase, la période sombre du Moyen-Âge. Nous sommes alors au 5e siècle. Le Moyen-Âge sera une période très sombre pour l'Église. La superstition ne cesse de gagner du terrain. Au 5e siècle, l'Empire de Rome décline. Des peuples germaniques envahissent l'Occident. Menés par Clovis, les Francs se convertissent au catholicisme. Ils reçoivent toutes les faveurs du pape. C'est ainsi que prend forme l'Église de Rome. Le christianisme est né et s'est développé rapidement dans la partie orientale de l'Empire romain. Les villes de Jérusalem, d'Antioche et d'Alexandrie prennent la forme de capitales ecclésiastiques. Le 7e siècle, alors apparaît la menace islamique. C'est la période d'une grande menace, celle de cette nouvelle religion, l'islam, mais celle-ci se répand au tranchant de l'épée. Les massacres sont nombreux. Elle gagne de nombreuses régions comme la terre d'Israël, l'Arabie, la Perse. Et il monte vers l'Afrique du Nord et s'introduit même en Espagne, puis en France, où Charles Martel repousse les guerriers musulmans à Poitiers en 732. Le 8e siècle voit venir l'influence de Charlemagne, et pendant la période du règne de Charlemagne, le christianisme est revigoré. Ce roi repousse les ennemis de la foi chrétienne sans ménagement. Il parvient même à se faire couronner empereur avec la bénédiction du pape Léon III le jour de Noël de l'an 800. Il favorise la diffusion de l'enseignement chrétien au sein de son empire par les moines dans les écoles. Et puis vient le 9e siècle. Je fais rapide, je fais court. Nous traversons les siècles pour essayer d'avoir une vision globale de l'œuvre aussi de Dieu dans cette période.

0: Le IXe siècle, nous pourrions le qualifier d'un siècle de déclin. Avec la mort de Charlemagne, l'Église perd l'un de ses plus précieux appuis. La papauté tombe dans la décadence, la corruption gangrène le système à tous les échelons. De nombreux scandales éclatent. Le XIe siècle, nous pourrions l'appeler le siècle du schisme. Sur le plan géographique, l'Église d'Orient touche le Proche-Orient, l'Anatolie, l'Égypte, la Grèce, le Moyen-Orient, l'Europe orientale, l'Arménie, et puis l'Inde du Sud et l'Éthiopie. Cette frange du christianisme est bien plus connue sous l'appellation des chrétiens d'Orient. En 1054, le schisme vient marquer la rupture définitive avec le christianisme occidental que l'on appelle le christianisme romain. Cette rupture fut à l'initiative du patriarche de Constantinople qui adressa une lettre acerbe au pape de Rome. Les deux hommes s'excommunièrent mutuellement. Du XIe siècle au XIIIe siècle, nous assistons à un dominionnisme, celui du dominionnisme catholique. Alors que l'Église d'Orient ou Église orthodoxe stagne, l'Église catholique affiche une ambition conquérante, dominionniste. C'est le temps des croisades et celui du développement des ordres monastiques. On distingue plusieurs ordres, les ordres hospitaliers par exemple, à la suite de l'officialisation de l'ordre de Saint-Jean de Jérusalem en 1113 qui prévoyait dans ses statuts le prononcé d'un quatrième vœu en plus de ceux de pauvreté, de chasteté et d'obéissance, celui de servir nos seigneurs, les malades, à l'égal de notre Seigneur. Le soin aux malades, le soin aux nécessiteux. Et puis il y a les ordres militaires, avec les croisades et ce qu'on appelle la Reconquista, la défense de la chrétienté avec les armes à la main, devient une question théologique réglée par le Concile de Troyes en 1129 et l'officialisation de l'ordre du Temple. La fonction des milices chrétiennes remplie à l'origine par les laïcs est alors reprise par des moines avant que la réappropriation par des laïcs permette plus tard le développement des ordres de chevalerie. Et puis viennent les ordres contemplatifs, à l'exemple des moines de Notre-Dame du Mont-Carmel, reconnus en 1226, qui après la perte de la Terre Sainte se replient en Occident à partir de 1238, en répandant leurs habitudes de vie d'ermite qu'ils avaient dans les grottes du Mont Carmel. Des femmes attirées par la prière se mettent sous leur direction pour créer un ordre de carmélite en 1452 que Sainte Thérèse d'Avila réformera. Et puis il y a les ordres mendiants créés à l'image des plus petits d'entre nous par François d'Assise en 1209 et qui se développent au XIIIe siècle, dont les membres ne sont pas des moines. Au sein des ordres monastiques, on trouve les cisterciens, les franciscains, les dominicains. Et alors que certains vivent cloîtrés, d'autres, par contre, cherchent à aller vers le peuple. Ils accomplissent de bonnes œuvres et ils prêchent un évangile épuré. Certains même vont jusqu'à prier pour les malades et sont témoins de guérison. Certains récits historiques prêtent à Bernard de Clairvaux l'accomplissement de plusieurs miracles. Des boiteux, un enfant muet, un moine aussi nommé Gottfried aurait commandé à un enfant aveugle de naissance de recouvrer la vue et celle-ci aurait été immédiatement restaurée. Hildegarde de Bingen fut en charge, lui, d'un couvent de sœurs bénédictines. Ses prières auraient été accompagnées de signes. On raconte qu'on lui apportait de nombreux malades, parfois il priait uniquement ou prononçait une parole d'autorité. Mais, écoutez-moi bien, l'obscurantisme de l'époque fait que la foi simple, malheureusement, se mélange à toute une somme de pratiques plus que douteuses, comme celle de guérisseurs naturalistes. Dominique fut le fondateur de l'ordre dominicain. Les dominicains ne sont pas des moines, mais des religieux. Ils ont la particularité de ne prononcer qu'un seul vœu, celui d'obéissance, les vœux de pauvreté et de chasteté étant implicitement inclus. Ils ne font en revanche pas vœux de stabilité comme les moines. Ils vivent dans des couvents et non dans des monastères. Leur vocation est de prêcher. Leurs couvents sont souvent situés dans de grandes villes. À l'instar de Bernard de Clairvaux, et de bien des moines, l'un des aspects de la mission de Dominique visa a ramené au sein de la grande bergerie catholique toutes les brebis égarées qu'étaient les cathares et disciples de Pierre Valdo. Ils étaient perçus comme des hérétiques. Diverses visions et miracles, dont une résurrection, seraient attribués à Dominique. Saint François d'Assise, quant à lui, a reçu un appel à dévouer sa vie à Dieu alors qu'il n'était qu'un jeune enfant. Il a entendu une voix qui lui a dit « Va et restaure ma maison qui est tombée ». Il a compris qu'il s'agissait de restaurer l'Église catholique. Alors il a décidé de créer un ordre monastique dédié à l'étude des Écritures, la prière, la prédication de l'Évangile et l'aide accordée aux pauvres. Des témoignages relatent la manifestation de prophéties et de signes de guérison qui auraient entouré sa vie. Un principe demeure tout de même à cette époque. Toute tentative d'exercer des charismes hors de ce système structuré catholique est cataloguée d'actes de sorcellerie. Nous arrivons au XIVe siècle, l'effritement d'un système à bout de souffle. Le plus grand souci au XIVe siècle consiste à maintenir le pouvoir directif de la papauté. Les croisades se sont soldées par un échec. Et de leur côté, les papes sont assoiffés de pouvoir. Le système s'effrite. Les leaders se divisent à tel point qu'un pape, Clément V, décide d'établir sa résidence dans la ville d'Avignon. Cette ville accueillera des papes pendant près de 70 ans. Et pendant plusieurs mois, plusieurs papes seront en fonction en même temps, l'un à Avignon et l'autre à Rome. Ce fonctionnement laisse apparaître une forme d'effritement au sein du système catholique qui va durer une bonne trentaine d'années. Voyons maintenant des mouvements précurseurs de la réforme. Le Saint-Esprit est à l'œuvre avec les cathares et les albigeois. Nous sommes au XIIe siècle. Les fidèles chrétiens, ceux qui sont attachés à la vérité, sont indignés face à ce décalage qui existe entre ceux qui dirigent l'Église et le modèle de conduite que le Christ enseigna à ses disciples. L'opposition s'organise. Un mouvement se met en marche, celui des cathares. Issus de la région d'Albi, ils porteront aussi le nom d'albigeois. À leurs yeux, l'Église est devenue diabolique. Ils tiennent à se tenir à l'écart pour se conserver purs. Ils rejettent les traditions et sacrements catholiques. Ils essuieront de violentes représailles de la part du pouvoir politique et religieux. C'est le temps des croisades menées contre les hérétiques. Et mentionnons maintenant les Vaudois. À la fin du XIIe siècle, le mouvement vaudois tient son nom de son fondateur, Pierre Valdo. Cet homme était un riche marchand de Lyon qui est passé par une profonde crise spirituelle. Face aux besoins du pays, il décide de réaliser une traduction de la Bible accessible au peuple. De nombreux disciples se rallient à lui et porteront le nom de Vaudois. Pierre Valdo décide de vendre tous ses biens pour vivre dans la pauvreté et se consacrer à la prédication en tant que prédicateur itinérant. En 1184, avec tous ses compagnons, il est excommunié et doit faire face à de nombreuses persécutions, mais l'expansion de son mouvement se poursuit, atteignant la France, l'Italie, l'Allemagne et même la Hongrie et la Pologne. Il y a aussi un autre mouvement au XIVe siècle, cette fois-ci, le mouvement des Lollards. L'indignation face à l'immoralité et la cupidité des leaders de l'Église catholique ne cesse de gagner du terrain. C'est au tour de Wycliffe, un théologien anglais, de réagir. Le schisme d'Occident a fini de le convaincre que quelque chose doit se produire. Il procède à une traduction de la Bible en anglais. Dès 1374, Wycliffe publie des fascicules dans lesquels il dénonce les hérésies catholiques. En 1415, bien après sa mort, le concile de Constance le condamnera comme hérétique et en 1528, ses ossements seront déterrés, brûlés et jetés dans la rivière Swift. Ce mouvement est véritablement précurseur des idées de la réforme protestante. Il prépara d'ailleurs l'opinion publique à accueillir la séparation de l'Église d'Angleterre d'avec l'Église de Rome sous Henri VIII en 1534. Jean Hus fut fortement impressionné par les convictions de Wycliffe. Le rejoignant dans ses idées, il condamne les pratiques et enseignements inacceptables de l'Église catholique romaine, ce qui lui vaut d'être chassé de Prague. Malgré les menaces et interdictions du pape, il prêche inlassablement le message évangélique dans les campagnes. Refusant d'abjurer, il sera brûlé vif, sur un bûcher en 1415. Ses disciples durent fuir pour échapper aux violentes mesures de répression. Un vaste réseau de frères, poursuivant les mêmes idées, commença à se constituer.
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Bonjour, je m'appelle Maëva, j'ai 20 ans. L'année de mes 15 ans, à mon arrivée au lycée, j'ai fait une phobie scolaire. Un mois après la rentrée des classes, j'ai commencé à faire de grosses crises d'angoisse. Le matin, je me réveillais avec une boule au ventre et l'envie de vomir sans comprendre pourquoi. Je n'avais aucune raison de ne pas être bien. Et plus les jours passaient, plus je me sentais mal. C'est arrivé à un point où je n'arrivais plus à prendre le car ni à entrer dans une salle de cours. Et rien que le fait d'évoquer le lycée, ça m'angoissait. L'année suivante, rien n'avait changé, alors j'ai fait des cours par correspondance chez moi. J'avais redoublé ma seconde. En parallèle, j'ai commencé à voir un psy. La première fois qu'il m'a rencontré, il m'a dit « Vous savez, Maëva, les gens comme vous, si on les hospitalise pas, ils restent chez eux, dans le noir, et ils ne sortent plus. » Et moi, ça me faisait peur parce que quand j'entendais l'hospitalisation, je m'imaginais couchée dans un lit, intubée de partout, et je comprenais pas pourquoi on voulait me faire ça. À cause de mes cours par correspondance, j'ai fini par ne plus avoir du tout de vie sociale. Et après m'être bien enseignée, j'ai accepté d'être hospitalisée parce que je voyais pas d'autre solution. C'était dans un établissement qui proposait des soins études à Grenoble. Donc en fait, je pouvais suivre un parcours scolaire normal avec des profs sensibilisés à nos problèmes. Et j'étais en plus de ça entourée par des infirmières, des psychologues et des médecins. La seule chose qui me contrariait, c'est que c'était dans un centre appelé Pôle Psychiatrie. Et pour moi, les gens en psychiatrie étaient tous fous et je n'étais pas folle. Quand j'ai accepté de me faire hospitaliser, j'ai commencé à faire de gros cauchemars. Ils étaient tellement angoissants et violents que ma mère était obligée de me secouer pour me réveiller. Et ça me traumatisait à chaque fois pour le reste de la journée. Puis j'ai été hospitalisée. La première année, j'ai rencontré des personnes avec les mêmes problèmes que moi. Je me sentais moins seule, j'avais retrouvé une vie sociale. Et j'avais plus envie de rentrer chez moi. Mais la deuxième année, j'étais fatiguée. C'était pas une fatigue physique, mais une fatigue morale. J'étais fatiguée de vivre, j'en pouvais plus de me battre contre mes angoisses. J'avais plus peur de l'école, mais j'avais peur de tout. J'avais peur de prendre le car pour rentrer chez moi, j'avais peur d'aller en ville. Et je comprenais pas pourquoi maintenant que je n'avais plus peur de l'école, j'avais toute autre sorte de peur, je comprenais pas. Un soir dans cette clinique, j'ai fait une grosse crise d'angoisse. Je sentais l'angoisse comme une petite boule qui me pesait sur l'estomac et ça me donnait envie de vomir. J'avais aussi cette impression de ne plus être moi-même et de devenir folle. Ce soir-là, j'ai téléphoné à ma mère pour qu'elle puisse me rassurer. On est resté longtemps au téléphone, mais une fois qu'on a raccroché, ça allait toujours pas mieux. Et ce soir-là, j'étais tellement mal que j'étais prête à aller à l'encontre de mes principes de ne jamais prendre de médicaments contre l'angoisse. Et j'attendais devant l'infirmerie qu'un infirmier veuille bien s'occuper de moi. Et soudain, j'ai senti cette petite boule d'angoisse sur mon estomac remonter le long de ma gorge, jusque dans ma bouche, et là, plus rien. L'angoisse était sortie de mon corps, je n'étais plus angoissée et tout était redevenu normal. Et à ce moment-là, il y avait une petite voix au fond de moi qui me disait « Ton papa vient de prier pour toi ». Mon papa était déjà chrétien, j'avais eu la chance d'entendre parler de Dieu quand j'étais petite. Et à partir de cette expérience, j'ai commencé à lire le Nouveau Testament. Et c'est comme ça que Jésus est entré dans ma vie. Je me suis rendu compte que je n'avais rien à faire avec mes propres forces, que c'est tout lui qui faisait pour moi. Et un jour, je lui ai donné ma vie. J'étais dans ma chambre, je lui ai demandé pardon pour toutes les fois où j'avais dû le décevoir. Puis je lui ai demandé d'entrer dans ma vie et de venir chasser mes peurs. Et c'est à partir de cette prière que ma vie a commencé à changer. J'ai appris que l'angoisse, elle se chasse au nom de Jésus et pas avec des médicaments. Parce que les médicaments, ça masque l'angoisse, mais elle est toujours là. J'ai passé mon bac, mon permis, sans angoisse, alors que je pensais que ça ferait partie des choses que je n'arriverais jamais à faire. Un matin, dans cette clinique, je me suis réveillée en prenant conscience de mon état depuis quelques temps. Je me sentais bien. C'était un sentiment que je n'avais pas eu depuis très longtemps. Je trouvais ça fou, je me disais, depuis que j'ai fait cette prière, tout va mieux. Je suis finalement sortie de cette clinique, j'ai pris un appartement à Grenoble et je me suis inscrite à la fac. Et c'est là que j'ai vu le miracle de Dieu dans ma vie. J'ai réussi à prendre la parole devant 50 personnes lorsque j'ai dû faire des exposés, alors qu'avant j'étais incapable de rentrer dans une salle de classe. Et j'ai réussi tout ça sans angoisse. Une après-midi, nous sommes réunis avec de la famille et des amis chez moi, et mon oncle a dit « Lorsqu'on accepte Jésus comme son sauveur, il faut le faire avec son cœur, mais il faut aussi en parler ». Et je me suis rendu compte que j'avais accepté Jésus dans mon cœur, mais que je ne parlais pas de lui, ni de ce qu'il avait fait pour moi. Et ce jour-là, j'étais dans un état d'esprit totalement différent. Maintenant, je connaissais Dieu et je pouvais dire précisément ce qu'il avait fait pour moi. Et je me suis aussi souvenue d'une parole que j'avais reçue la première fois que j'étais allée à l'église. Et cette parole disait « Je t'ai guéri pour que tu glorifies mon nom ». Ce jour-là, j'ai ramené une copine chez elle. Dans la voiture, sur le retour, j'étais toute seule et j'ai dit à Dieu, Jésus, tu m'as guéri. Aujourd'hui, je te donne une nouvelle fois ma vie pour que tu la diriges et que je raconte à tout le monde ce que tu as fait pour moi. C'est depuis ce jour où je lui ai laissé toute la place, où je lui ai tout donné, que je peux vraiment dire que je suis complètement guérie. Je n'ai plus d'angoisse, je ne fais plus de cauchemars. Je n'ai pas évolué, j'ai vraiment changé de vie, je suis toute neuve à l'intérieur.
Il y a ma vie d'avant et ma vie de maintenant, la Maëva d'avant et celle de maintenant. Le jour de mon baptême, j'ai raconté mon témoignage devant 500 personnes, moi qui n'arrivais pas à rentrer dans une salle de classe parce que j'avais peur du regard des gens. Dans la Bible, il est dit « Si quelqu'un est en Christ, il est une nouvelle créature. Les choses anciennes sont passées. Voici, toutes choses sont devenues nouvelles. » Aujourd'hui, j'ai la paix en moi et je suis guérie par la grâce de Dieu. »

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0: My name is Andrew Isley.
1: Mon nom est André.
0: I'm an English teacher from Alabama in the United States.
1: Je suis un professeur d'anglais dans l'Alabama aux États-Unis.
0: I grew up in a religious Christian home.
1: J'ai grandi dans une famille religieuse chrétienne.
0: My parents were good people.
1: Et mes parents étaient de très bonnes personnes.
0: I knew about God.
1: Je connaissais beaucoup de choses par rapport à Dieu.
0: But I didn't have a relationship with him.
1: Mais je n'avais pas de relation personnelle avec lui.
0: And I lived a basically good life.
1: Et donc j'avais une vie qui était assez bonne.
0: I was generally a moral person.
1: J'avais une bonne morale d'une manière générale.
0: But at the age of 13,
1: mais à l'âge de 13 ans,
0: I went to a religious church camp.
1: Je suis allé dans un camp religieux chrétien.
0: And I had an encounter with God.
1: Et là, j'ai fait une rencontre avec Dieu.
0: The speaker's message was very plain.
1: Le message de l'orateur était très clair.
0: He didn't tell any extreme stories.
1: Il était très simple aussi. Il n'a pas raconté d'histoires extraordinaires.
0: He didn't have much charisma.
1: Il n'avait pas beaucoup de charisme non plus.
0: He didn't seem very extraordinary.
1: C'était pas quelqu'un, un homme extraordinaire.
0: He simply told us a story about how Christ died a criminal's death.
1: Mais il nous a raconté simplement comment le Seigneur Jésus-Christ avait subi une mort digne d'un criminel.
0: Because he loved us.
1: Parce qu'il nous a aimés.
0: Since I grew up in church.
1: Comme j'ai grandi dans une église.
0: I knew this.
1: Je savais cela intellectuellement.
0: But I didn't really know it in my spirit.
1: Mais je le savais pas vraiment dans mon cœur.
0: I knew that I needed God's forgiveness.
1: Je savais que j'avais besoin du pardon de Dieu.
0: My sins were too heavy.
1: Mes péchés étaient trop lourds pour moi.
0: So I gave my life to Christ.
1: Alors j'ai donné ma vie au Seigneur Jésus-Christ.
0: And I began a journey.
1: Et j'ai commencé un voyage, une marche avec lui.
0: Since then, my life has had ups and downs.
1: Donc depuis, j'ai eu des hauts et des bas dans ma vie.
0: For example, my brother died in a tragic car accident when I was young.
1: Par exemple, un de mes frères est mort dans un accident de voiture tragique alors que j'étais jeune.
0: But my faith in God helped me find peace and loss.
1: Mais ma foi en Dieu m'a permis de garder une paix et une consolation.
0: God has proved himself true.
1: Et donc Dieu s'est prouvé fidèle et vrai avec moi.
0: Even when I didn't know how to express the pain in my heart.
1: Même lorsque je n'arrivais pas à exprimer la douleur dans mon cœur.
0: My life hasn't been perfect.
1: Ma vie n'a pas été parfaite.
0: But since I follow Jesus.
1: Mais depuis que je suis Jésus.
0: I have a foundation to stand on.
1: J'ai une fondation sur laquelle je peux m'appuyer, sur laquelle je peux marcher.

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chers amis, je suis heureux de vous accueillir à l'écoute de l'émission Perspective Réformée afin de passer encore ensemble un quart d'heure autour de la parole de Dieu qui va nous intéresser certainement parce que c'est le livre des Actes des Apôtres que nous étudions depuis quelques semaines, mais aussi et surtout qui va édifier, qui va fortifier, qui va consolider notre foi, qui va aussi, j'espère, beaucoup pour nombre d'entre vous qui êtes des chrétiens convaincus déjà, qui va vous donner aussi une vision missionnaire des choses. Comment aujourd'hui nous pourrions, là où nous nous trouvons, annoncer la parole de Dieu dans le même esprit, sinon avec les mêmes méthodes qu'ont fait les apôtres il y a 2000 ans. Aujourd'hui, je vais vous parler du diacre Philippe. Vous savez que la dernière fois, nous parlions de l'institution de l'ordre des diacres, et parmi les 7 diacres choisis pour ou dans l'église de Jérusalem, il y a eu donc celui qui porte le nom de Philippe, et Philippe se trouve en Samarie. Je voudrais commencer par vous lire dans le chapitre 8e du livre des Actes des Apôtres, à partir du premier verset jusqu'au verset 25, et les quelques premiers versets, les 4 versets, nous parlent d'un autre sujet. Ceci a son importance, et il nous parle de Saul qui approuvait le meurtre d'Étienne. Permettez-moi donc de lire ce texte, et j'espère que vous l'écouterez avec respect, avec attention, et que Dieu bénisse la lecture de cette parole pour vous. Saul approuvait le meurtre d'Étienne. Il y eut ces jours-là une grande persécution contre l'Église qui était à Jérusalem, et tous, excepté les apôtres, se dispersèrent dans les contrées de la Judée et de la Samarie. Des hommes pieux ensevelirent Étienne et firent sur lui de grandes lamentations. Or, Saul ravageait l'Église, il pénétrait dans les maisons, en arrachait hommes et femmes et le faisait jeter en prison. Ceux donc qui avaient été dispersés allaient de lieu en lieu en annonçant la bonne nouvelle de la parole. Philippe, descendu, lui, dans une ville de la Samarie, y prêcha le Christ. Les foules, d'un commun accord, s'attachaient à ce que disait Philippe, en apprenant et voyant les miracles qu'il faisait, car l'esprit impur sortait de beaucoup de démoniaques en criant d'une voix forte et beaucoup de paralytiques et de boiteux furent guéris. Il y eut une grande joie dans cette ville. Un homme du nom de Simon, qui se trouvait déjà auparavant dans la ville, exerçait la magie, provoquait l'étonnement du peuple de la Samarie et se disait quel camp de grand. Tous, depuis le plus petit jusqu'au plus grand, s'attachaient à lui et disaient « Celui-ci est la puissance de Dieu appelée la grande ». Ils s'attachaient à lui parce qu'il les avait assez longtemps étonnés par ses procédés magiques. Mais quand ils eurent cru à Philippe, qui leur annonçait la bonne nouvelle du royaume de Dieu et du nom de Jésus-Christ, hommes et femmes se firent baptiser. Simon lui-même crut aussi, et après avoir été baptisé, il ne quittait plus Philippe et voyait avec étonnement les grands signes et miracles qui se produisaient. Quand les apôtres qui étaient à Jérusalem apprirent que les habitants de la Samarie avaient reçu la parole de Dieu, ils leur envoyèrent Pierre et Jean. Ceux-ci, descendus chez eux, prièrent pour eux afin qu'ils reçoivent l'Esprit Saint, car ils n'étaient pas encore descendus sur aucun d'eux. Ils avaient seulement été baptisés au nom du Seigneur Jésus. Alors Pierre et Jean leur imposèrent les mains et ils reçurent l'Esprit Saint. Lorsque Simon vit que l'Esprit était donné par l'imposition des mains des apôtres, il leur apporta de l'argent et dit « Donnez-moi aussi ce pouvoir, que celui à qui j'imposerai les mains reçoive l'Esprit Saint. » Mais Pierre lui dit « Que ton argent aille à la perdition avec toi, puisque tu as pensé acquérir les dons de Dieu à prix d'argent. Il n'y a pour toi ni part ni lot dans cette affaire, car ton cœur n'est pas droit devant Dieu. Repens-toi donc de ta pensée mauvaise et prie le Seigneur pour que l'intention de ton cœur te soit pardonnée. S'il est possible, car je vois que tu es en proie à l'amertume du fiel et au lien de l'injustice. » Simon, le magicien, répondit, « Priez vous-même le Seigneur pour moi, afin qu'il ne me survienne rien de ce que vous avez dit. » Après avoir rendu témoignage et annoncé la parole du Seigneur, ils retournèrent à Jérusalem en évangélisant plusieurs villages des Samaritains.
C'était donc la lecture du chapitre 8e du livre des Actes des Apôtres. Et à présent, dans cette deuxième partie, nous allons consacrer notre temps à expliquer ce texte. Vous pouvez établir, si vous voulez, un petit plan de ce texte en deux points. D'abord, nous voyons la puissance qui est par et pour Christ. Philippe, le diacre, se trouve en Samarie, versets 4 à 8. Et le magicien Simon qui perd la domination des âmes, versets 9 à 13. Deuxième partie, la plénitude de l'esprit. Elle est communiquée par les apôtres, c'est ce que nous avons vu au verset 14-17, mais elle est refusée aux magiciennes, c'est ce qui nous a été rapporté dans les versets 18 à 25. Et à présent, mes amis, brièvement, tâchons de comprendre le sens de ce texte et d'en dégager un message pour nous-mêmes. C'est un curieux épisode qui nous fournit plusieurs enseignements, vous l'aurez constaté. Voici d'abord le premier chapitre de l'histoire des missions. L'évangile sort de Jérusalem par le moyen d'évangélistes chassés par les prêtres et les scribes. Les diacres, décidément, ne sont pas que des administrateurs, ils ne font pas que distribuer du pain et de la soupe. C'est Philippe qui ouvre le feu, au moins est-ce lui qui apparaît dans les Actes. Et son champ de bataille, qu'il l'ait choisi ou se le voit vu imposer par les circonstances, c'est la Samarie, une région où il y a beaucoup de confusions religieuses, il y a un mélange entre la foi à l'Ancien Testament et des pratiques païennes, comme cela doit exister encore dans un nombre de pays, que ce soit en Europe ou en Afrique ou dans les Caraïbes ou au Canada. Toute proche dans l'espace, mais à une distance immense de cœur et de l'esprit des Juifs de Jérusalem, elle est la voisine détestée, la Samarie, elle est la terre des métis, des schismatiques, des frères ennemis. Ainsi, parfois, hélas, une quasi-identité d'origine et de climat spirituel ne fait que rendre plus intolérables les divergences doctrinales. Que la Samarie soit le premier pays évangélisé indique bien la puissance de la grâce de Christ qui abat les barrières et comble les abîmes. Et ce n'est pas seulement Philippe, l'helléniste, l'ami d'Étienne, qui viennent et opèrent des miracles dans la contrée. Les deux grands apôtres galiléens, Pierre et Jean, les responsables de l'église de Jérusalem, viennent visiter et enrichir de la plénitude des dons de l'Esprit ces communautés naissantes. Deuxième point, nous ignorons quelle relation Philippe a pu avoir avec les deux envoyés de Jérusalem. Le récit donne une impression positive de leur collaboration, ou tout au moins de leur travail successif. L'évangélisation entreprise sous l'impulsion d'événements défavorables, par un homme seul, sanctionné par des miracles et des conversions, ne porte toutefois la totalité de ses fruits que lorsque le ministère établi par Jésus-Christ, l'apostolat, vient la bénir et agréger les communautés naissantes à la communion de l'Église. Ce récit, mes amis, nous rappelle que la volonté de Dieu pour l'Église se situe à mi-chemin entre une notion prophétique et individualiste de l'Esprit et la conception sacramentelle liant l'effusion de l'Esprit au rituel et au sacerdoce. L'harmonie est possible entre la mission libre et spontanée et l'ordre institutionnel de l'Église. Je le dis notamment pour mes amis d'outre-mer ou dans des territoires francophones en dehors de l'Europe ou de l'Amérique du Nord, qui doivent saisir ce message, ce sens particulier de la mission. Et je répète ici, l'harmonie est possible entre la mission libre et spontanée et l'ordre institutionnel de l'Église. Pour ma part, je crois aux deux, et étant donné notre expérience zéroise, je peux dire que sans l'ordre institutionnel de l'Église, nous n'aurions pas pu y fonder cette Église réformée confessante. Mais revenons au texte pour conclure avec un troisième point. Enfin, il y a cette histoire de Simon le magicien qui constitue un sérieux avertissement pour quiconque prétend recevoir l'Évangile sans renoncer aux superstitions et à la volonté de puissance. Je le dis et j'insiste sur cela aussi bien auprès de mes amis français ou francophones d'Europe
que ceux d'Afrique francophone que je porte, ils le savent dans mon cœur. Que ce soit au Zaïre, que ce soit en Côte d'Ivoire, au Bénin, ou au Congo, au Cameroun, ou au Togo, etc., etc., ou à Madagascar. L'essai d'asservir les événements et les êtres à sa propre volonté, au lieu de s'asservir soi-même au Dieu de Jésus-Christ, sera toujours condamnable, particulièrement si on fait appel aux pratiques magiques. Et ces pratiques sont aussi florissantes aujourd'hui qu'au temps de Simon. Le fait qu'on soit prêt à y mettre le prix, comme Simon, comme les Hébreux au temps de Vaudor, ne change rien à la faute profonde, celle de vouloir être comme Dieu, qui connaît les mystères de la vie et de la mort, et par là, vouloir agir sur les autres au lieu de les servir. Partout où la magie se mêle à la foi, partout où l'homme essaie d'acheter le don de Dieu, l'œuvre de Jésus-Christ est compromise. Au seuil de l'histoire de la mission, la malédiction de Simon redit la condamnation de la magie sous toutes ses formes et la nécessité pour le serviteur de Dieu de renoncer à toute ambition personnelle.

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Chers amis auditeurs, bonjour, que le Seigneur vous bénisse. La tolérance est un sujet d'actualité. En fait, nous en faisons de plus en plus notre Dieu. Il faut être politiquement correct, n'est-ce pas? Louis Sobrino va dans quelques instants nous entretenir, avec la participation de Diane, sur une tolérance... Enfin, je vous en laisse juge. Denisa chante pour nous. Approcher, c'est gratuit.

0: Chers amis, chers auditeurs, bonjour. Merci de nous rejoindre. Nous accueillons aujourd'hui l'évangéliste Luis Sobrino, que nous avons déjà pu entendre lors d'entretiens précédents. Luis Sobrino, bonjour et merci pour ce temps que vous nous consacrez.
1: Merci à vous pour votre invitation et puis merci à tous les auditeurs pour ce temps qu'ils nous consacrent.
0: Au cours d'entretiens précédents, nous avons pu nous découvrir un peu plus et faire davantage connaissance. Aujourd'hui, c'est à propos de la Bible elle-même que j'aimerais vous entretenir. Luis Sobrino, quand on évoque la Bible, quelle est votre première réaction?
1: Sans aucun doute, je dirais qu'évoquer la Bible revient pour moi à évoquer le livre. Le livre par excellence. Nous lisons dans cette Bible qu'il est la parole de Dieu. Lire la Bible, c'est finalement se mettre à l'écoute de Dieu. C'est écouter ce qu'il a à nous dire. Quel privilège que de pouvoir lire noir sur blanc ce que le Créateur de l'univers a tenu à nous communiquer à nous les hommes.
0: La parole de Dieu pour les hommes, mais quel genre de parole?
1: Premièrement, c'est une parole de vérité. Dans sa prière, en Jean 17, Jésus demande à son Père de sanctifier ses disciples par la vérité. Et il ajoute, « Ta parole est la vérité ». Autrement dit, lire la Bible, c'est être à l'écoute de la vérité. C'est découvrir les choses comme Dieu les voit. C'est pénétrer la pensée même de Dieu. C'est tout simplement s'approcher de lui et nous laisser entretenir par lui de choses qui sont vraies.
0: Lorsqu'on parle de vérité, nous ne pouvons nous empêcher d'évoquer la question que Pilate a posée à Jésus avant sa crucifixion. Qu'est-ce que la vérité?
1: La Bible elle-même nous dit que la vérité, c'est la parole de Dieu. Dans son évangile, au chapitre 1er et au verset 14, l'apôtre Jean nous dit que cette parole s'est faite chair en Jésus-Christ. Autrement dit, Jésus-Christ est la parole incarnée de Dieu. Nous ne sommes plus dès lors surpris d'entendre Jésus dire de lui-même qu'il est la vérité.
0: Oui, mais n'est-ce pas là le genre de déclaration qui déclenche une réaction hostile des gens aujourd'hui, alors que nous vivons dans un monde où l'on se veut ouvert, ouvert à l'autre, ouvert à ses pensées, bref, un monde où la tolérance est devenue, semble-t-il, une vertu parmi les vertus.
1: Il est vrai que les déclarations et les prétentions exclusives de Jésus, de Dieu et de la Bible ne sont pas appréciées par tous. C'est vrai qu'aujourd'hui, le monde prêche la tolérance, l'ouverture aux autres, la relativité. Il n'est donc pas étonnant de comprendre que beaucoup réagissent aux paroles de la Bible. La Bible est la vérité, Jésus est la vérité, et cette vérité est exclusive. C'est le principe même de la vérité. C'est par rapport à la vérité que l'on distingue l'erreur. S'il n'y a pas de repère fixe, si on annule la référence, la norme, tout devient aléatoire. Plus rien n'est faux, mais plus rien n'est vrai non plus. Le monde se bat pour cette optique. Il se bat pour une pensée qui se veut libre. Mais la notion même de liberté n'est plus bien comprise. Et c'est pourquoi dans ce monde, beaucoup vivent dans l'insécurité. Ils ne savent plus distinguer le bien du mal et le mal du bien. Dans un monde où tout devient flou, on comprend aisément que beaucoup y perdent l'équilibre.
0: À bien y regarder, ce déséquilibre, cette insécurité ne rime pas avec liberté. Peut-on dès lors parler d'une pensée libre?
1: C'est justement là que réside l'illusion. On voudrait nous faire croire que la liberté, c'est de pouvoir penser n'importe quoi, n'importe comment. Mais franchement, croire ce qui est faux, est-ce là le chemin de la liberté? Jésus a formellement établi que la liberté est directement liée à la vérité. Si on veut relativiser la vérité, on relativise automatiquement la liberté. Pas de liberté donc hors de la vérité. Dans l'évangile de Jean, au chapitre 8 et au verset 31 et 32, nous lisons ces paroles de Jésus à l'intention de ceux qui avaient cru en lui. Si vous demeurez dans ma parole, vous êtes vraiment mes disciples. Vous connaîtrez la vérité et la vérité vous rendra libre.
0: Une parole de vérité, une parole de liberté. Comment cela se traduit-il dans la pratique, dans votre vie, de tous les jours?
1: Personnellement, les paroles de la Bible m'ont permis de faire confiance à Dieu. J'ai été frappé par le message de la Bible, frappé par sa pertinence quand elle parle des hommes, quand elle traite de la nature humaine. C'est très à propos que l'apôtre Jacques compare la parole de Dieu à un miroir qui nous permet de nous découvrir spirituellement. Quand la Bible parle de ma nature, de mon incapacité à faire le bien que je voudrais faire, ou ne pas faire le mal que je ne voudrais pas, quand elle dépeint les traces du péché dans ma vie, comment ne pas être impressionné par sa pertinence?
0: Peut-on parler de révélation?
1: Tout à fait. Quand je lis la Bible, Dieu révèle ma véritable nature, mon véritable fond. Il me montre comment je suis à l'intérieur, tout comme un miroir nous renvoie l'image de notre extérieur. C'est vrai que ce que je lis concernant ma nature viciée par le péché ne me fait pas plaisir. Mais au moins c'est vrai. Et c'est cette vérité qui m'attire irrésistiblement vers Dieu et qui augmente la qualité de ma confiance en lui.
0: Un Dieu qui nous dit la vérité au risque de se faire rejeter. Voilà un Dieu courageux.
1: Oui, le Dieu de la Bible est un Dieu courageux. Il nous dit en effet la vérité parce qu'il est un Dieu honnête. Il ne nous trompe pas. C'est là la source de ma foi, et de la foi des chrétiens d'aujourd'hui, et de la foi des chrétiens de tous les temps. L'apôtre Paul a exprimé cette pensée à Timothée par ces mots « Je sais en qui j'ai cru ».
0: Oui, mais cette vérité que Dieu nous dit, est-elle conciliable avec un Dieu d'amour?
1: Absolument. La Bible nous dit que Dieu est amour. Et parce qu'il est l'amour dans sa personne, il nous donne, de par la Bible, une parole de vérité. Une parole de liberté, mais aussi une parole d'amour. Quand Dieu nous dit la vérité sur notre péché, il le dit avec et dans l'amour. Dieu ne nous ressemble pas. Il nous dit la vérité. Nous disons les quatre vérités à quelqu'un. Bon, je crois que tout le monde aura perçu la différence. Quand nous disons les quatre vérités à quelqu'un, nous ne sommes pas animés par un sentiment d'amour véritable. Dieu est capable de nous dire ce qui ne va pas chez nous, tout en nous aimant, tout en visant notre bien. Et dans ce sens, la Bible est effectivement une parole d'amour.
0: Liberté, vérité, amour, des éléments qui font de la Bible le livre parmi les livres.
1: Il y aurait encore tellement à dire sur ce livre merveilleux. La Bible est en effet une parole d'espérance, une parole de consolation, une parole vivante. Ce n'est donc pas par hasard si tant de personnes ont été transformées en lisant ce livre.
0: C'est donc le livre à découvrir par excellence.
1: Oui, parce qu'il nous permet de découvrir Dieu et le pardon qu'il veut accorder à chacun. Beaucoup pensent que Dieu est dur, lointain, qu'il comptabilise nos mauvaises actions, qu'il nous punit en conséquence. Mais quand nous lisons la Bible, nous sommes frappés de constater que cette description de Dieu n'y apparaît pas. Dans sa parole, Dieu apparaît comme un Dieu qui cherche sans cesse à rétablir la relation avec l'homme. Il est beaucoup question de réconciliation dans la Bible. Et sans discussion, sans communication, sans parole, comment rétablir le dialogue brisé entre Dieu et les hommes?
0: Si je vous comprends bien, la parole de Dieu est le premier pas de Dieu envers l'homme pour rétablir la relation.
1: Effectivement, surtout si l'on considère Jésus-Christ, qui est la parole incarnée. Dans la seconde épître aux Corinthiens, Paul déclare qu'en Jésus-Christ se trouve le oui de Dieu pour l'homme. Dieu a déjà dit oui, en envoyant son Fils Jésus mourir sur la croix pour les péchés des hommes. La parole de Dieu est claire. La question donc maintenant de savoir quelle sera notre parole à nous.
0: Luis Sobrino, merci pour cette invitation à la réflexion. Merci de souligner le message de réconciliation de la Bible. Une réconciliation possible, à condition que le dialogue soit rétabli, que des paroles soient échangées. La Bible, parole de Dieu pour les hommes, c'était le thème du jour avec notre invité Luis Sobrino. Au revoir et merci pour votre écoute.
1: Au revoir.

Vérité, liberté, amour. Où est la tolérance dans tout cela? Cette tolérance si proclamée ne s'arrête-t-elle pas à notre porte, à notre domaine privé? Lisez-vous la Bible? Nombreux de nos amis, voisins et membres familiaux parlent de Dieu, de la tolérance religieuse. Mais soyons francs, ils ne savent pas de qui ils parlent. Pour connaître Dieu, il n'y a qu'un seul moyen, c'est d'étudier la Bible, car c'est là que Dieu a choisi de se révéler à l'homme. Savez-vous de quoi vous parlez, chers auditeurs, quand il s'agit de Dieu? Lisez-vous la Bible? 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Que Dieu vous dirige vers sa parole. Et oui, je le regrette aussi, mais c'est l'heure de se quitter. Alors au revoir et à bientôt.

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1: Amis auditeurs, vous écoutez Parole de vie. Des prisons, il en existe de plusieurs types, et nous en fabriquons même de nos mains. Comment qualifier certains de nos schémas, de nos modèles, de nos préjugés aussi, dans lesquels nous nous enfermons hermétiquement et dans lesquels nous voulons voir les autres parfaitement intégrés ?

0: Qui se soucie aujourd'hui de défendre toutes celles et tous ceux qui sont victimes de ces schémas prisons dressés par des hommes contre d'autres hommes, dressés par des hommes contre eux-mêmes? C'est une question à laquelle il faut une réponse. Réponse que nous apporte René Kfeller sous le titre « Enfermés dans nos schémas ». Au micro, Edmond Moret.
1: Notre vision d'autrui est nécessairement subjective et partielle. Plutôt que de déboucher sur une opinion définitive, elle devrait donc sans cesse être remise en question par une attitude d'écoute, par une volonté de reconnaître et de respecter la personne, plutôt que ses idées, sa fonction, sa situation sociale, voire son salaire. Et pourtant, écoutons un peu ce que nous disons quand nous parlons nous-mêmes des autres. Machin, il est, et puis des qualificatifs à l'infini, tombe, serré, tel un verdict, en quelques traits grossiers. Nous le qualifions de lent, maladroit, paresseux, sévère, injuste, partial, à moitié sénile. Et le voilà dépeint sans possibilité de recours. Dépeint, ou pas seulement, nous voulons le cerner, le circonscrire, délimiter sa personnalité. Ce que nous disons de lui devient pour nous la réalité. Emprisonner ainsi l'autre dans nos schémas, c'est souvent prononcer sur lui un jugement de valeur. Juger ainsi, c'est un jugement bien sûr facile, puisque le voilà privé, notre prochain par son absence, de toute possibilité de défense. Et par ce jugement, nous lui refusons sa liberté d'être et de changer. Nous voudrions le figer. Peut-être faisons-nous cela pour être en mesure de le prévoir entièrement et de connaître à l'avance ses réactions. C'est tellement plus rassurant, vous ne trouvez pas? Connaître à l'avance les réactions de son entourage, savoir toujours à quoi s'attendre. Eh oui, quelle sécurité! Et puis quelle satisfaction dans une situation inattendue que d'affirmer « je vous l'avais bien dit ». Mais justement, l'homme n'est jamais totalement prévisible. Même dans une société de plus en plus technocrate, il ne se laisse pas mettre en boîte si facilement. Il échappe à nos catégories. Sa réalité si complexe déborde nos modèles et suffit à démontrer qu'un homme n'est pas complètement déterminé, quoi qu'on en dise. Nos modèles se veulent toujours rationnels et l'homme, guidé par ses émotions plus que par sa raison, est plein de contradictions et rarement rationnel. On n'adapte jamais la réalité à ses modèles. Ce serait jouer les dictateurs, voyez-vous. Soit on adapte le modèle, soit on refuse la réalité. Cette seconde réaction est moins rare qu'on pourrait le penser. Pressentons-nous que l'autre ne correspond pas à notre opinion de lui et contredit nos schématisations. Aussitôt classé dans les inclassables, il est rejeté comme un gêneur, un marginal, un danger personnel ou public. Faute de pouvoir le faire disparaître, nous l'évacuons de notre horizon, en quelques mots. En dernière analyse, c'est donc la peur d'un autrui différent de celui que nous imaginons qui va modeler nos comportements face à lui. Schématisation, préjugés, barrières, solitude, et j'en passe. Une chaîne à briser que celle-là. Nous pouvons nous habituer à vivre au milieu des barrières dressées entre les hommes par les hommes. Nous pouvons nous y résigner, mais nous pouvons aussi en souffrir. Et si nous déplorons les préjugés qui nous séparent les uns des autres, ce sont les nôtres d'abord qui nous font mal, qui coupent toute communication profonde, qui éloignent le plus sûrement de tout vrai partage. Schématisation de l'autre, préjugés, barrières, solitude, avons-nous dit, pour que cet enchaînement ne soit pas inéluctable. Il ne faut pas s'y résigner. Il faut vouloir un changement radical, à la base de nos relations, pour en faire une relation d'amour. L'amour prend patience, l'amour rend service. Il ne jalouse pas, il ne plastronne pas, il ne s'enfle pas d'orgueil, il ne fait rien de laid, il ne cherche pas son intérêt. Il ne s'irrite pas, il n'entretient pas de rancune, il ne se réjouit pas de l'injustice, mais trouve sa joie dans la vérité. Il excuse tout, il croit tout, il espère tout, il endure tout. L'amour ne disparaît jamais. C'est une transcription d'un texte biblique que nous trouvons dans la première épître aux Corinthiens, une épître, une lettre si vous voulez, écrite par Paul l'apôtre. Vu sous cette perspective, le désir de connaître autrui prend alors une couleur toute différente. Une couleur biblique, si vous voulez. Inspirée par la Bible, l'horizon se dégage et autrui nous apparaît d'une manière différente. Ce n'est plus connaître pour mieux dominer, mais pour comprendre et mieux aimer. Et ce n'est plus au moyen de schémas figés et chosifiants, si j'ose dire, qui oblitèrent la réalité jusqu'à la remplacer. Même les modèles nécessaires à une compréhension de la vie seront désormais imprégnés de cette dynamique de l'amour, de cette réceptivité, je dirais. C'est ainsi seulement qu'ils pourront être des outils utiles et non pas un système paralysant. Paraphrasant la parole de l'Évangile, on peut affirmer « les modèles sont pour l'homme et non pas l'homme pour les modèles ». Plusieurs fois, les chrétiens ont été accusés, à tort ou à raison, de s'enfermer dans des schémas simplistes et rigides. Et pourtant, quelqu'un nous a montré le chemin. Voilà bientôt 2000 ans de cela, en terre d'Israël, alors occupée par les Romains. Jésus de Nazareth a refusé de considérer les barrières créées par nos préjugés, nos différences mal acceptées, nos schématisations. Il a refusé d'accueillir tout cela comme des fatalités. Et cette phrase que je viens de vous lire, on a pu la lire sur une invitation distribuée il n'y a pas si longtemps que cela dans une université helvétique. Relevons ici quelques épisodes de la vie du Christ, significatifs à ce propos. Que de fois il fait taire ceux qui reconnaissent en lui le Messie attendu. Jésus refuse d'entrer dans le modèle de Messie qu'on voulait lui imposer. Les Juifs attendaient un libérateur à leur image et au service de leur orgueil national, une sorte de projection de leur désir, un puissant pour tout dire. Mais la libération que Jésus apporte est d'un tout autre ordre, et le Dieu qu'il révèle ne correspond guère à l'image que s'en faisaient les théologiens de ce temps-là. « Comme beaucoup ont été stupéfaits en te voyant », écrivait le prophète Ésaïe bien des siècles avant la venue de Jésus-Christ, et parlant justement de lui à ce propos, comme beaucoup ont été stupéfaits en te voyant. Jésus reste lui-même, vous voyez, et cette affirmation ne manque pas de susciter les réactions violentes que l'on sait et que l'Évangile nous rapporte. Un autre épisode de la vie de Jésus est celui de la femme adultère. En l'amenant à Jésus, les pharisiens plaçaient Jésus dans une situation qui leur permettrait, si vous voulez, de le classer. Ou infidèle à la loi, ou infidèle à ses propres paroles. Deux arguments valables pour le discréditer aux yeux du peuple. Mais par sa réponse, Jésus refuse leur catégorie facile. En quelques mots, il montre sa volonté de concilier ce que les hommes opposent si souvent, la grâce et la vérité. Ce sont encore les pharisiens, avec les Hérodiens cette fois, qui reviennent à la charge, à la fin de la vie de Jésus. Et ils reviennent à la charge pour l'enlacer dans ses paroles. C'est ce que rapporte l'Évangile. Tel était le propos de ces gens. Le tribut à César évoquait douloureusement la domination romaine, vous le savez. Thème épineux, qui divisait profondément la société juive d'alors. Ceux du parti d'Hérode, dont il est question ici, étaient favorables aux Romains, qui leur accordaient certains pouvoirs, en contrepartie de leur servilité. Les zélotes, au contraire, leur étaient farouchement opposés. C'est de ce parti que venaient là au moins des disciples de Jésus. Leur question, des Hérodiens et des pharisiens, est formulée de telle manière qu'il soit impossible d'y répondre sans pencher pour l'un des deux partis en présence. Ses ennemis y auraient trouvé, vous le voyez, soit un motif pour l'accusé devant l'autorité, soit un prétexte pour diviser ses disciples à son sujet. Et encore une fois, Jésus les démasque. Il n'est pas d'un parti, il ne va pas se liguer avec quelques-uns pour s'imposer à d'autres. Ce n'est pas au moyen des structures humaines qu'il veut se faire reconnaître. Sa réponse place ses interlocuteurs devant leur réalité, humiliante peut-être, mais qu'il ne sert à rien de nier, et devant leur responsabilité d'homme face à Dieu. Vous vous souvenez de l'interpellation de Jésus ? Apportez-moi une pièce. De qui est l'effigie ? Demande-t-il. De César, lui répond-on. Et Jésus de conclure, rendez à César ce qui est à César, et à Dieu ce qui est à Dieu. Vous vous souvenez, n'est-ce pas, de cet épisode ? Mais les chefs du peuple supportent de plus en plus mal de se faire ainsi débusquer. Mis au banc de la société, Jésus est condamné à mort. S'estimant trahi dans leurs espoirs, blessé dans leur amour-propre, vexé de s'être trompé quant à la mission du Christ, ses propres concitoyens, qui l'acclamaient comme roi peu de temps auparavant, expriment contre lui toute la hargne dont le cœur humain est capable. Suprême tentative de forcer une réalité qui dérange, ce crime apparaît aussi comme l'aboutissement normal d'une pensée totalitaire qui ne souffre pas la remise en question. La mort est la conséquence dernière de toutes les barrières que dressent les préjugés. Face à ce cheminement implacable, un fait historique attesté par de nombreux témoins oculaires affirme la victoire de Jésus sur les barrières les plus effrayantes. Le Seigneur est réellement ressuscité. Dans la mesure où nous nous ouvrons à l'amour du ressuscité, celui qui casse les barrières, dans la mesure où nous nous ouvrons à son amour, où nous nous laissons interpeller par celui qui donne la vie, la logique qui nous fait rechercher la puissance sera déracinée et fera désormais place à une force d'aimer, une force toute nouvelle et vraiment capable de tout bouleverser.
0: Heureux celui qui voudra maintenant, par la grâce et la puissance de Dieu, briser les murs de préjugés, les schémas trop faciles qui ne font qu'isoler les hommes les uns des autres, qui voudra dans son cœur le faire réellement, sera béni et libéré lui-même par le Seigneur. En nous écrivant simplement, vous pourrez obtenir le texte gratuit de la méditation de René Feller. Voici notre adresse. Radio Réveil, boîte postale 502, 75 666 Paris. Je dis bien Radio Réveil, boîte postale 502, 75 666 Paris. Au revoir et à bientôt, que le Seigneur soit votre libérateur.

Psaume 29, psaume de David. Fils de Dieu, rendez à l'Éternel gloire et honneur. Rendez à l'Éternel gloire pour son nom. Adorez l'Éternel avec des ornements sacrés. La voix de l'Éternel retentit sur les eaux. Le Dieu de gloire fait gronder le tonnerre. L'Éternel est sur les grandes eaux. La voix de l'Éternel est puissante. La voix de l'Éternel est majestueuse. La voix de l'Éternel brise les cèdres. L'Éternel brise les cèdres du Liban. Il les fait bondir comme des veaux. Et le Liban et le Sirion comme de jeunes buffles. La voix de l'Éternel fait jaillir des flammes de feu. La voix de l'Éternel fait trembler le désert. L'Éternel fait trembler le désert de Kadès. La voix de l'Éternel fait enfanter les biches. Elle dépouille les forêts. Dans son palais, tous écrient « Gloire ». L'Éternel était sur son trône lors du déluge. L'Éternel sur son trône règne éternellement. L'Éternel donne la force à son peuple, l'Éternel bénit son peuple et le rend heureux.

J'étais dans une entreprise pendant pratiquement un an lorsque j'étais contacté par la concurrence. Ça arrive, vous voyez, les gens cherchent. Quelquefois, il n'y a pas besoin de chercher, je ne l'ai pas voulu. Et on priait le Seigneur parce qu'on avait dû vendre la maison pour que le Seigneur nous donne les moyens de s'acquérir une maison pour 4 enfants. Il faut pas 2 pièces cuisine, hein. Et c'était un fardeau pour nous. Et je voyais que dans cette entreprise, malgré la réussite que j'avais, j'étais quand même dans les premiers de la société au niveau résultat. Eh bien, je gagnais pas assez pour pouvoir investir dans une belle grande maison. Alors, on a prié. Et généralement, je peux vous dire qu'au niveau de la concurrence, on a des milliers de clients, on la rencontre pratiquement jamais. Et Dieu, j'étais voir une directrice d'école parce que je vends des produits également pour les écoles. La directrice ne pouvait pas me recevoir tout de suite, donc j'attendais à la porte. Et puis un autre gars se présente, et puis on commence à parler, bien sûr, c'était de la concurrence. Et puis bon, la directrice était libre, je suis rentré, je suis sorti, lui est rentré, point, c'est tout. Il a réussi à avoir mes coordonnées. C'est vrai que je lui ai cassé les pieds sur le secteur. Et il a réussi à avoir mes coordonnées. Il m'a demandé si on pouvait se rencontrer. Je lui ai dit, bon, pourquoi pas. Puis j'en ai parlé à mon chef de régional de cette entreprise. Il dit, attention, méfie-toi, bien sûr, hein. Et je suis allé le voir. Et puis, bon, ça me paraissait bien ce qu'il proposait. J'aime bien me sentir à l'aise dans l'entreprise dans laquelle je travaille. Alors, je suis allé à la direction et rencontrer donc le PDG de l'entreprise. Alors, il m'accueillait comme si j'avais signé mon embauche. Je lui dis, j'ai encore rien signé et je prendrai ma décision qu'après vous avoir vu et après avoir parlé avec vous. J'ai pu parler avec cet homme. J'étais pas pressé de changer de travail puisqu'on était venu me chercher. Je lui ai témoigné de

Tout simplement que je voulais ceci dans mon travail et pour moi est essentiel, c'est de rester honnête, de ne jamais raconter de bêtises par rapport aux produits que je vends. J'ai déjà vu tellement d'excès dans ce domaine. Un exemple, nous avons dans notre gamme un stylo. On prétend qu'on laisse une semaine ouvert, un stylo encre, il ne sèche pas dans la pointe. Je l'ai jamais dit avant de l'avoir testé à la maison, parce que je veux pas être malhonnête. Et le Seigneur honore cela. Alors j'ai dit à mon patron, voilà, mon futur patron, écoutez, si vous permettez que je reste honnête dans mon travail, je suis OK pour travailler avec vous parce que je suis chrétien. Ah, il me dit, Monsieur Blazer, que vous êtes l'homme qu'il nous faut. Ça m'a un peu surpris quand même, et c'est vrai, parce que je suis dans cette entreprise. Je peux vous dire que nous sommes payés qu'à la commission. Par rapport au même chiffre d'affaires, dans cette entreprise, je gagne 40 à 50% de plus que dans l'autre. Et la prochaine fois, je vais faire de la formation, de l'embauche et de la formation pour l'entreprise. Je l'avais déjà fait avant. Mais mon critère est l'honnêteté par rapport au client. C'est le témoignage que j'apporte, même dans l'entreprise dans laquelle je suis. Les gens s'imaginent qu'à force de raconter n'importe quoi, eh bien, le client va acheter. C'est possible une fois, mais après, ils auront la porte fermée. Je crois qu'il faut voir à long terme. Mais pour moi, c'est un critère de conscience et d'engagement avec le Seigneur.

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1: Vous êtes bienvenue à l'écoute de votre radio locale chrétienne évangélique, Radio Bonne Nouvelle, pour une conférence donnée par Monsieur Tarasenko Serge, qui est physicien nucléaire. L'homme, ce recto verso inconnu, c'est le thème abordé par Monsieur Serge Tarasenko. Nous vous souhaitons une très agréable écoute et que cela vous soit en bénédiction.
2: Nous allons entrer davantage dans ce qui est un peu le pivot de cette création, l'objet de toutes les attentions du Créateur, celui qu'il viendra rencontrer en Jésus-Christ, c'est-à-dire l'homme. L'homme, cet être mystérieux, quoique, et donnant l'impression d'être connu. Cet être que nous pensons ceinturé en quelque sorte par une vision tantôt scientifique, tantôt philosophique, tantôt religieuse, et en fait qui reste un inconnu, parce que nous ne le rencontrons pas sur le bon niveau. Quel est ce niveau ? Nous allons le découvrir ce soir, le niveau de la vraie rencontre. Mais auparavant, il est bon de faire un rappel de ce qui a été dit hier, sous ce thème, de voir l'invisible. Nous avons fait un grand voyage dans la science moderne, depuis le début de ce siècle jusqu'à nos jours. Et nous avons découvert que l'homme était parti dans une révolution de la connaissance. Une connaissance qui jusqu'ici s'était figée sur le fait que ce que nous voyons, ce que nous percevons, ce que nous pouvons démontrer, ce qui nous est accessible par cette forme rigoureuse de la connaissance qu'est la science, finit par constituer la réalité suprême. Eh bien, c'est tout cela qui est complètement remis en question. Non pas par la Bible, en tant qu'argument brandi par certains chrétiens qui veulent déboulonner une certaine compréhension de la science dans le grand public. Non, non. Par la science elle-même. La science arrive à une phase de son histoire qui l'amène progressivement à réaliser que l'univers complet, total, dans lequel nous sommes, nous vivons, nous bougeons, l'univers qui nous arrive à travers nos sens, notre compréhension, n'est qu'un univers d'apparence. Il n'y a aucune réalité propre dans les apparences de ce que nous percevons. Ce n'est que la façon dont notre être réagit dans quelque chose qui se passe autour de nous, réaction qui amène des sensations visuelles, auditives, du toucher, et aussi prolongées par nos instruments, au niveau du cerveau, par notre logique, notre pensée, sensations qui, si nous n'y prenons garde, finissent par s'imposer comme réalité ultime alors qu'elles n'en sont pas. Voilà la réalité dans laquelle nous sommes en train de débarquer. Et hier, nous avons vu, par l'exemple des trous noirs dans l'espace, de l'infiniment grand, par l'exemple de tous ces leptons, c'est-à-dire particules chargées dont j'ai pris un seul exemple, sinon ça nous aurait emmené trop loin. Le seul exemple que j'ai pris, c'est l'électron qui fait le courant électrique. Comment tant le trou noir que l'électron sont des incursions au niveau de ce que nous pouvons percevoir d'un monde complètement invisible, dans lequel nous ne pénétrerons jamais par notre pensée, par nos instruments, par notre interrogation, aussi poussée et raffinée soit notre science. Et c'est la science qui le dit. Et je disais encore cet après-midi, il y a peu de conférences du type de cette série dans le monde aujourd'hui. Il semble que la découverte soit tellement bouleversante qu'elle n'a pas encore diffusé complètement dans les esprits des scientifiques de pointe. Ils sont en pleine recherche, il y a de la controverse, du tirage, on tire dans l'autre sens, on dit c'est pas vrai, c'est pas possible. Il y a eu deux écoles qui se sont fait une guerre bien pacifique, l'école d'Einstein qui s'accrochait à la première hypothèse, que tout n'est que réalité, mais bien sûr il faudra affiner l'outil. Et puis l'autre école, celle de Copenhague, de Niels Bohr et des autres, qui sans arrêt nous avertit que le monde qui nous entoure, le monde de nos sens, c'est-à-dire vous, c'est-à-dire moi, c'est-à-dire la lumière, le son, les odeurs, ce sont des réalités d'une part temporelles et surtout des pseudo-réalités. Des pseudo-réalités, c'est ça le mot qu'il faut dire. C'est-à-dire des apparences. Ce que je vois de vous, ce que vous voyez de moi, n'est pas la réalité ultime de vous et de moi. C'est pour cela que j'ai choisi pour ce soir le thème de l'homme, ce recto verso. Donc, ce monde, c'est tout un monde l'homme, ce monde des apparences qu'est l'homme, doublé d'un monde invisible, qui est sa réalité. Votre réalité n'est pas ce que vous voyez de vous-même. Votre réalité n'est pas ce que vous êtes capable d'analyser de vous-même. Et là, grand coup de semonce à toutes les psys du monde, psychiatrie, psychanalyse, psychologie et autres. Elles n'analysent que ce qui est visible, la vérité vraie, complète, totale de l'homme leur échappe complètement si elles basent sur cette analyse le critère pour soigner les gens. À long terme, elles pataugent dans le vide. Je reconnais tout le travail sérieux qu'il y a derrière une étude de l'homme au niveau de la psychologie. Étude des phénomènes visibles de l'homme. Mais comme nous allons voir, on ne peut pas mettre ces phénomènes visibles dans une boîte et dire « D'accord, il y a un invisible, mais ce qui m'intéresse, c'est que le visible. » Les deux choses sont auto-corrélées. Je quitte tout de suite ce mot un peu savant. Les deux choses s'interpénètrent et le visible ne se comporte qu'en fonction de l'invisible. C'est-à-dire à partir du moment vrai où je veux étudier le comportement d'un individu, si je n'ai pas accès à l'invisible, et comment puisque c'est invisible, eh bien je n'ai aucune idée des motivations profondes de cet individu. Par conséquent, toute mon analyse reposera sur un terrain partiel, faux et glissant, qui amènera la ruine de mon étude de l'homme et qui, en amenant cette ruine, amènera la ruine de celui que j'étudie et que je veux soigner. L'homme est aussi un microcosme, un petit monde en lui-même. L'homme est cette interpénétration d'apparence et d'invisible qui est la réalité ultime, qui est la base de tout. Hier, nous avons vu comment au niveau très élémentaire de ces petits grains de matière qui constituent la base de toute matière, aussi structurée et complexe soit-elle, ces grains de matière élémentaires, disais-je, n'étaient que les effets, ne représentaient que les effets par leurs mouvements, leurs actions, chose que la science étudie, les effets d'une cause qui est, elle, dans leur doublure, dans l'invisible. Alors, l'homme, en ce moment, ressort, au niveau de la science, à une approche imaginaire. Vous vous rendez compte, en est arrivée la science ? Nous sommes en plein imaginaire, d'où cette relativité complexe dont je parlais hier, qui est l'ensemble réel plus imaginaire. Mais on ne saura jamais rien de ce qu'il y a de l'autre côté. Et je vous ai parlé d'une expérience. Une expérience de photons corrélés. Et j'aimerais utiliser l'exemple pris par un physicien canadien, Herbert Reeves, qui, c'est un des rares qui a approché le grand public comme le vôtre ce soir, pour essayer d'expliquer les mêmes choses sous un angle strictement scientifique, par contre. Alors que nous cherchons un écho dans la parole et surtout ce que la parole a à nous dire par celui qui est l'auteur de cette parole, qui est cette parole, Jésus-Christ. Eh bien, Herbert Reeves, pour décrire ce qui se passe au niveau interaction entre les apparences et la réalité invisible, donnait l'exemple suivant. Il dit « Supposez que je prenne une personne dans l'auditoire et que nous jouions à un jeu très spécial. Ce jeu est simple, mais vous allez voir, il est insondable. Je prends une personne dans l'auditoire et puis je demande à quelqu'un de poser des questions à cette personne. Des questions simples, auquel la personne, la première, répondra par oui ou par non. Quant à moi, doublure de cette personne, je m'en irai dans la direction opposée de cette personne, de façon à ne pas entendre ses réponses, et comme seule mission, j'aurai de répondre le contraire. C'est-à-dire qu'à chaque fois que le président du jeu posera une question à la première personne et que la personne répondra oui, je devrai répondre non. Jusqu'ici, ça paraît simple, à condition que j'entende la personne répondre, d'abord le son, que je l'entende dire oui ou non, et peut-être même la question. Mais en fait, les conditions du jeu se compliquent parce que je vais m'éloigner de la première personne, je vais peut-être aller dans une pièce où j'entends ni sa voix, ni la voix de la personne qui pose la question, et puis je ne sais même pas quand la personne répond à la question. Et à votre grande surprise, vous constatez la chose suivante. Le jeu démarre. La première personne, vous l'entendez répondre oui et non à des questions posées par le chef de jeu. Et puis, par un haut-parleur qui ramène les sons d'une salle secrète où je suis enfermé, vous m'entendez dire non quand la personne répond oui et juste à ce moment-là. Et inversement, quand la personne dit non, je réponds oui juste à ce moment-là. La grande question, comment est-ce que je sais la réponse de la première personne? Comment est-ce que je sais quand elle répond? Il n'y a pas d'interprétation possible. Et pourtant, me voilà en train exactement de remplir les règles du jeu. Voilà un jeu bien mystérieux. Eh bien, ce jeu se joue dans la création depuis le commencement. Voilà la constatation à laquelle est arrivée la science moderne. Au niveau du plus intime de ces grains de matière en dessous duquel on ne peut plus descendre, se passe ce jeu depuis le commencement. On les voit qui s'organisent. Enfin, quand je dis on les voit, personne n'était là au début. Il y a longtemps, longtemps en arrière. Mais par recoupement et par la puissance de sa logique, l'homme progressivement réalise ce qui a pu se passer au début, l'hypothèse la plus probable. Mais ce qui le laisse absolument pantois, c'est de réaliser que ces particules de départ vont s'associer entre elles comme si elles savaient déjà vers qui elles iraient et pas vers un autre. Elles connaissent exactement leur mission. Elles s'associent, ensuite elles s'associent encore, la structure devient de plus en plus complexe, mais qui, au nom du ciel, leur a donné le message de s'associer de telle et telle façon? Voilà la grande question que se pose la science. La science ne peut que constater comment la matière s'associe, mais elle est incapable de dire pourquoi elle s'associe de cette manière et pas d'une autre. Et maintenant, la grande intuition est que cette matière a une mémoire. Au niveau le plus simple, elle a en mémoire ce qu'elle doit faire. Elle sait, entre guillemets. Qu'est-ce que ça veut dire savoir au niveau d'un électron? On n'en sait fichtre rien maintenant. Mais l'électron sait, le lepton sait, le quark sait, le proton sait. Mais si au niveau élémentaire, la matière sait, que dire des structures plus complexes? Elles savent aussi, entre guillemets. Les minéraux savent, les végétaux savent, les animaux savent. Savent quoi? Eh bien, nous allons laisser toutes ces structures intermédiaires jusqu'à demain soir. Et nous allons tout de suite braquer notre projecteur ce soir sur la structure la plus complexe, l'homme. Le scientifique le voit, cet homme, apparaître dans l'univers, peut-être par des fossiles ou d'une autre façon. Et ce qu'il voit au niveau de l'analysable, c'est une étonnante duplication de certaines structures animales, mais en forme encore plus compliquée, plus avancée. Et tout de suite, la tentation vient de déduire que l'homme est la suite normale de l'animal. Une chose essentielle lui échappe au moment où il fait cette analyse. Elle date d'il y a 2 siècles. Elle a sérieusement commencé avec Darwin. Elle a continué à travers la théorie de l'évolution, qui n'est qu'une théorie, qui n'a jamais rien prouvé. Je m'empresse de le dire ce soir. Elle n'a réalisé une preuve concrète qu'au niveau d'une espèce donnée et pas d'une autre, surtout pas de mutation, eh bien cette théorie va laisser échapper l'essentiel. L'essentiel de ce qui constitue la découverte de ces 10 dernières années, c'est-à-dire que cette matière organisée qu'elle voit en l'homme, cette matière intelligente, pensante, qu'elle pense être une suite normale de l'évolution, n'est pas la réalité ultime. Elle est doublée d'une autre réalité qui est invisible. Peut-être qu'un jour, les évolutionnistes accepteront cela. Mais ce qui est frappant avec l'homme, c'est que dans cette doublure visible-invisible, il y a une conscience phénoménale. L'homme est capable de penser, de savoir qu'il sait, de se pencher sur lui-même, de s'analyser. Et en même temps, un peu comme si c'était une porte avec un côté donnant sur l'intérieur de sa maison, cette nature de lui-même, et de l'autre côté donnant vers son invisible, il est capable de s'interroger tant sur sa structure, sa façon de penser, d'avoir mal, de souffrir, d'avoir la joie et la peine, comme on nous l'a si joliment chanté ce soir. Et en même temps, il est capable de s'interroger et de se dire « Non, tout ne se termine pas au fond d'une tombe. » L'homme le sait. Il a su de tout temps, il n'y a seulement dans une parenthèse et une seule de notre histoire, où cela a tenté d'être évacué. Et c'est l'un des grands défauts de l'explosion de la Renaissance. C'est qu'elle a amené une bouffée d'espérance extraordinaire dans notre histoire, car l'homme est capable d'analyser les choses dans un fond très lointain, d'aller très loin sur le chemin de ses découvertes, et en même temps, d'en être comme enivré, de s'enorgueillir à un point tel que finalement cet invisible dont nous parlons maintenant, qui est un juste retour des choses depuis la Renaissance, cet invisible, il l'évacue. C'est-à-dire, à la limite, ce sens de l'éternité, pour lui, ça ne veut rien dire. Ça a une vague résonance de langage religieux. Oh, mais attention, la science explique beaucoup plus de choses, maintenant on peut se débarrasser de la religion. Ce sentiment de l'éternité est progressivement étouffé, on nous dit « c'est pas vrai, tu n'es qu'un être évolué sortant de l'animal, qui lui sort du néant, il n'y a pas de commencement, et tu y retournes, point final. » Eh bien c'est très grave. C'est très grave parce que l'homme, inconsciemment ou subconsciemment, sait qu'on lui ment. Il a une aspiration vers l'éternité et ne pouvant pas la satisfaire, il atteint un degré de frustration qui débouche soit dans l'apathie, soit dans la violence. La violence au niveau du XXe siècle a une explication profonde dans une frustration existentielle où on a menti à l'homme pendant des siècles en disant qu'il n'était que matière évoluée et qu'il n'y a aucune réalité derrière ce que la Bible nous dit. Tout ça, ce sont des mensonges religieux et qu'il n'y a que la vérité scientifique qui compte. Eh bien, un tel mensonge a fini par frustrer notre humanité d'une telle façon que maintenant nous débouchons dans la violence. Chercher les causes profondes, souvent elles sont souterraines, une fois qu'on est sorti du visible, d'une explosion à bord d'un avion, d'une révolte par-ci, d'un assassinat, d'un meurtre collectif par-là, lorsqu'on va dans le fond des choses, on débouche sur une frustration profonde. Voilà où a mené l'attitude orgueilleuse, stupide et aveugle de l'être qui ramène tout au visible, qui dit « je ne crois que ce que je comprends et je refuse tout le reste ». Chers amis, cette attitude est dépassée. C'est terminé, même au niveau scientifique. Si encore des gens se targuent d'être scientifiques et se recouvrent de la science, ils ne font que manipuler la science pour masquer leur incrédulité, pour la justifier. La page va tourner. Car si la science a atteint ce degré d'investigation, d'interrogation face à l'invisible, c'est parce que Dieu, comme nous l'avons vu cet après-midi, en donnant la faculté à l'homme de connaître, l'a mis dans un contexte où l'Esprit de Dieu a suivi l'homme dans son histoire. Car rien ne se fait par hasard. L'homme n'est pas livré à lui-même, même dans l'expression peut-être de la joie, mais aussi de la peine. L'esprit nous conduit. Je reviens encore à ce qui a été chanté, tellement bien choisi pour ce soir. L'esprit conduit l'homme à travers son aventure. L'homme ne le sait pas, refuse sa présence. Mais Dieu est en contrôle total et la connaissance arrive au stade que j'ai décrit hier soir, exactement dans cette perspective. Mais revenons avec notre projecteur sur l'homme. L'homme est bien plus que matière organisée, même avec une réalité invisible et des apparences. Il y a beaucoup plus. Il y a en l'homme l'image de Dieu, comme nous dit la parole. Ça veut dire qu'à un stade donné de sa création, cette image deviendra vivante. Car lorsque Dieu crée l'univers, amène les structures en existence, nous voyons d'abord apparaître l'ordre, car sans ordre, il n'y a pas d'organisation. Ensuite, nous voyons apparaître la vie, aussi par un acte créateur. Et ensuite, nous voyons apparaître l'être. Quel est cet être que nous sommes? Eh bien, ouvrons la Bible. Elle nous en donne une description très, je dirais, interrogatrice. Elle ne nous donne pas un tableau de l'homme. Elle nous donne un point de départ et nous interpelle au niveau d'une gestation, comme si l'homme était en création permanente. Lisons deux versets, en fait, quelques versets qui se répondent un peu en écho. Le premier, c'est dans Genèse, au chapitre 2. Genèse chapitre 2, le seul verset 7. Alors, Genèse 2, 7. L'Éternel Dieu forma l'homme de la poussière de la terre. Il souffla dans ses narines un souffle de vie et l'homme devint un être vivant. Ce verset fait écho à quelques-uns du premier chapitre, en l'occurrence 26 et 27. Je lis simplement deux phrases. 26, Dieu dit « Faisons l'homme à notre image ». Et le verset 27 commence « Dieu créa l'homme à son image ». Et ce verset 7 de 2, « Dieu forma l'homme de la poussière de la terre ». Vous voyez sans cesse, comme une valse hésitation qui n'en est pas une, mais qui est délibérée pour nous interpeller entre la notion de former et de créer. Quand un potier travaille, et ici il y a des mains talentueuses, vous avez pu voir ça à la sortie, qui nous ont fait toutes ces poteries, et autre chose, céramique. Quand l'homme forme, il se sert de ses mains. Il part de matériaux existants qu'il transforme. Créer, c'est partir de quelque chose qui n'est pas disponible au niveau visible. Et rappelons-nous maintenant, le visible n'est qu'une apparence. Créer, c'est faire sortir, à partir d'une réalité qui m'échappe complètement, une apparence qui, elle, pourra être vue, mesurée, étalonnée, et peut-être avec laquelle je pourrais avoir une communication. Mais comme ce ne sera qu'une apparence, ma communication n'aura que le caractère d'une apparence, ne sera que partielle. L'homme est à la fois créé et formé. Il est créé, et cela se distingue par cette empreinte, cette marque de fabrique du Créateur, il est fait à l'image de Dieu. Nous reviendrons sur cet aspect. Mais regardons cet être formé, du verset 7 du chapitre 2. Il forme à partir de quelque chose, la poussière de la terre. Or, dans l'imagerie biblique, la poussière de la terre, c'est la matière. Et la poussière, vous savez, c'est au niveau du visible, de notre œil sans instrument, tout au moins avec des lunettes quand même, car quand on nettoie la poussière, il faut souvent des lunettes. Sinon, ce n'est encore qu'une apparence. Eh bien, la poussière, c'est l'élément le plus petit du visible de la matière. Lorsque la Bible utilise ce langage, elle entend par là que la matière de l'homme est tout comme le restant de l'univers, faite à partir de ce que j'ai appelé l'élémentaire. Ces grains de matière qu'on a appelés particules. Vous savez que notre corps est fait de carbone, d'hydrogène, d'oxygène, d'azote et de quelques sels minéraux. Eh bien, ces noms de matières spécifiques que je viens de d'énumérer sont faits aussi d'atomes et d'électrons, lesquels atomes ont un noyau, lequel noyau est fait de protons, lequel proton est fait de quarks, de leptons, etc. Ça y est, nous revenons sans cesse à l'élémentaire, à cette poussière. L'homme est vraiment tiré de ce qui caractérise l'univers. L'homme est une copie de la structure de l'univers, mais à un stade très poussé. C'est ce que la science voit. Et dans cette copie de la structure de l'univers, Dieu va faire passer quelque chose de spécial. Ce n'est pas une vie qui va apparaître comme résultat inévitable d'une structuration de la matière. On nous a souvent présenté la vie comme ça en science. Elle ne pouvait que venir, la vie, parce que la matière était devenue tellement compliquée qu'elle ne pouvait qu'amener la vie. Drôle de façon scientifique de parler. Le scientifique ne peut pas expliquer la vie. Il peut décrire ce qui caractérise la vie au niveau biologique, au niveau intellectuel, au niveau psychique, mais il est incapable de dire ce qu'elle est dans son essence. Quelle est la substance de la vie? Il ne pourra jamais le dire. Et pourquoi elle est apparue? Et la Bible nous dit ici que l'homme souffle dans les narines un souffle de vie, et le résultat, c'est une âme vivante. Une âme vivante. Une âme vivante. Qu'est-ce qu'une âme? Une âme, c'est ce qui coiffe, c'est ce qui donne le contour à la biologie, c'est-à-dire que en deçà des structures, au-delà des structures visibles de notre biologie, il y a notre capacité de penser, d'aimer, de haïr, de souffrir, de nous concentrer, d'avoir de la puissance de volonté, de la puissance de décision. Il y a nos prémonitions, nos intuitions. Il y a tout cela. C'est tout cela une âme vivante. Mais l'homme n'est pas encore un esprit vivant. Il n'est jamais dit à ce niveau qu'il est devenu un esprit vivant. L'esprit, on ne peut pas le définir. Et pourtant, c'est là où l'image de Dieu est tapie. Dieu est éternel. L'homme a une dimension éternelle. Or, ce qui est visible ne peut qu'avoir un caractère temporel. Cette âme vivante ne peut avoir qu'un caractère temporel. Donc, l'homme tel qu'il paraît sur Terre semble ne pas avoir une dimension consciente, vivante, de ce qui est éternel en lui. Il n'est que l'ombre de lui-même. Est-ce que Dieu aurait raté la création de l'homme? Il l'a fait, en fait, à dessein. Il l'a fait pour qu'un jour, dans cette création qui s'achemine progressivement vers sa finalité, l'homme atteigne un nouveau niveau dans cette création, qu'il devienne, au-delà d'une âme vivante, un esprit non seulement vivant, mais vivifiant. Lisons ensemble ce que Paul a écrit à l'église de Corinthe. Première lettre de Paul à l'église de Corinthe. Nous allons lire à partir du verset 44 jusqu'au 47 compris. L'homme est semé corps animal, il ressuscite corps spirituel. S'il y a un corps animal, il y a aussi un corps spirituel. C'est pourquoi il est écrit: le premier homme, celui dont nous avons relaté l'apparition dans le monde au niveau de Genèse 2:7, le premier homme, Adam, devint une âme vivante. Vous voyez l'écho exact. Mais le dernier Adam est devenu un esprit vivifiant. Mais ce qui est spirituel n'est pas le premier. C'est ce qui est animal. Ce qui est spirituel vient ensuite. Le premier homme, tiré de la terre, est terrestre. Le second homme est du ciel. Voilà ce que Paul rappelle en termes extrêmement clairs quant au devenir de l'homme. L'homme est en gestation permanente comme le reste de la création. Si je ne regarde que les apparences, c'est-à-dire ce que je peux voir de vous et vous de moi, nous allons voir un corps qui se décrépit progressivement. Il n'y a aucune trace d'une création nouvelle, tout au moins en apparence. Nous voyons notre corps se détruire, la science assiste à cette décrépitude, elle prend les dispositions nécessaires au niveau de, disons, tentative de prolonger notre vie, augmenter la longévité, au niveau médical donc, mais c'est tout, elle corrige les maladies du mieux qu'elle peut, et elle assiste à quelque chose qui ne semble pas du tout en accord avec la parole. Car, en fait, l'homme n'est créé complètement que lorsqu'il devient un esprit vivifiant. Le deuxième Adam, Paul distingue bien les deux, il montre comment le premier Adam, ce que nous voyons nous-mêmes, est apparu dans le monde, comment il a donc écrit sa propre histoire, comment génétiquement il s'est reproduit, et ce que nous sommes aujourd'hui, en tant qu'être humain visible, analysable, représente la combinaison 2 à 2 de 46 chromosomes, c'est-à-dire caractéristiques de nos parents, chacun avait sa part de chromosomes, qui se sont combinés lorsqu'ils nous ont engendrés, et cette combinaison de chromosomes qui a défini notre caractère, notre tempérament, et aussi, par exemple, la couleur de nos yeux, la taille de notre corps à tel âge, la couleur de nos cheveux, etc. Il y en a des millions. Tout ce qui nous caractérise sur le plan visible était déjà contenu à l'état non combiné, non prêt, dans nos parents. C'est parce que leurs chromosomes se sont combinés que ça a produit l'être que nous sommes, je dis toujours, sur le plan visible, donc d'une apparence, donc de caractère temporel. Mais nos parents eux-mêmes étaient l'émanation de leurs parents. Et ainsi de suite, on peut prendre toutes les familles humaines et remonter petit à petit jusqu'au point de départ de la race humaine. C'est-à-dire que, exactement de la même façon que nous étions contenus dans nos parents, sous un état embryonnaire, chromosomique, de la même façon, nos parents étaient contenus dans nos grands-parents, qui étaient contenus dans la génération antérieure, et ainsi de suite, en remontant à ce premier Adam, dans lequel Dieu souffle un souffle de vie, ce premier Adam contenait la fabrique génétique de toutes les générations humaines qui allaient suivre. Alors, entre parenthèses, vous vous rendez compte que si ce premier Adam fait une bêtise qui va toucher, qui va déstabiliser, détériorer quelque chose dans ce qu'il a de promesse pour les autres générations en lui, il va affecter toutes les générations du monde. Et la Bible nous dit, par un seul homme, le péché est entré dans le monde et a affecté toute la race humaine. Vous voyez comment même déjà au niveau génétique, on a un écho de cette réalité profonde. Mais ce premier Adam est toujours l'Adam du visible. Paul semble parler d'un autre être humain. Cela provient de cette vérité fondamentale que de l'autre côté du visible et qui s'interpénètre avec nous, il y a cette dimension spirituelle de l'être. C'est-à-dire un vase, un réservoir, appelez-le comme vous voulez, c'est déjà l'invisible, on ne peut plus le décrire, il faut bien utiliser des mots. Il a une capacité, un jour, de vivre, mais vivre ne prend plus le sens de souffle de vie, une vie qui va s'éteindre après 70, 80 ans. C'est une vie qui sera éternelle. Une vie qui pourra commencer, si l'homme, dans le contexte terrestre, vit sur ce diapason, une vie éternelle qui pourra commencer déjà sur Terre. Voilà le plan divin pour l'homme. Il ne l'amène pas au début. Il va avoir toute une histoire qui va suivre l'homme au niveau déjà de réaliser, par exemple, au début, qu'un tel être n'est pas viable. Oh, il est viable biologiquement. Cet être animé qui va donner naissance au mot animal, L'homme animal, c'est pas l'homme chien ou l'homme oiseau. C'est pas du tout le sens du terme biblique. L'homme animal, c'est dans l'être animé. Anima, vie de l'âme et du corps. C'est ça, l'homme animal. Eh bien, cet homme animal est promu un jour à atteindre une dimension complète. Car tant qu'il n'est que le premier Adam, il n'est que l'ombre de lui-même, il ne peut pas subsister, parce qu'il ne vit que temporellement déjà, il ne peut pas subsister éternellement en tant qu'être complet, et ensuite, au niveau de ses responsabilités, regardons-le, il a une occasion de prouver ou non s'il est viable. Il lui est même pas demandé de faire la différence entre le bien et le mal. Il en serait bien incapable. Il lui est simplement demandé d'obéir comme à un gosse. C'est un être apparemment innocent, tout comme l'enfant qui vient de naître, à qui on dit « ne touche pas ça, parce que si tu touches, tu vas te brûler ». Ne touche pas à l'arbre de la connaissance du bien et du mal, parce qu'ils sont tellement intimement liés, c'est un fruit unique, le bien et le mal, que si tu en manges en voulant goûter le bien, ben tu mangeras le mal avec. Et tu mourras.

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parce qu'ils sont tellement intimement liés, c'est un fruit unique, le bien et le mal, que si tu en manges, en voulant goûter le bien, ben, tu mangeras le mal avec. Et tu mourras. Alors ne touche pas. Est-ce qu'il obéit ? La première tentation vient et est subtile. Elle n'est pas d'un bas niveau, cette tentation, elle est très subtile. Eh bien, il désobéit. Et alors qu'il était promu pour un jour arriver à un stade où une vie nouvelle coulerait au niveau de son esprit, eh bien, cette porte se ferme. C'est-à-dire, à partir du moment où il désobéit, cette capacité d'avoir une vie spirituelle se referme sur elle-même, il est mort spirituellement. Il a pourtant toutes les qualités de la vie biologique. C'est un être qui va, dans son histoire, faire des découvertes, il va passer par des moments terribles, comme des moments glorieux. La Renaissance va venir, entre autres. Il va atteindre une apogée extraordinaire au niveau de la connaissance scientifique, au niveau des arts, de la culture, de la communication. Mais il ne sera qu'un être mort, spirituellement, parce qu'à partir du moment où il meurt physiquement, il est mort pour de bon, pour l'éternité, il n'est plus rien. Voilà le drame de la désobéissance. Et cette désobéissance a tellement marqué dans la profondeur de sa structure le premier Adam, que parce qu'il représentait toutes les autres structures, de toutes les familles qui allaient venir, toutes les familles du monde en ont été affectées. Nous naissons morts spirituellement. J'ai un charmant petit-fils, certains ont pu le voir, mais il est mort spirituellement. Il faudra que lui aussi, un jour, découvre la vie. Bien sûr, il a aussi son état d'innocence, il ne réalise pas cela. C'est une parenthèse importante, mais je ne l'ouvrirai pas ce soir. Ce que je veux dire, c'est que nous avons beau jouir de toutes nos facultés, être au sommet de la gloire, de l'intelligence, du pouvoir politique et autres, tant que nous ne sommes pas entrés dans cette dimension complémentaire de notre être, nous sommes morts. Nous ne sommes pas viables. Quand nous prenons des décisions, entre autres, nous les prenons en fonction de nos morales, de notre religion, d'un tas d'autres principes, d'idéologie, mais surtout pas en accord avec ce dessein divin qui est d'amener toute chose à la perfection. Et de ce fait, nous nous mettons en travers du plan de Dieu et toutes sortes de conséquences nous suivent, c'est-à-dire que l'acte que nous faisons, à long terme, finit par nous détruire, même s'il a les apparences d'un acte conforme à notre morale, à notre sens du bien et du mal. Car le sens ultime du bien et du mal, c'est être ou non conforme au dessein divin. Voilà la définition extrême du bien. Conforme au dessein divin. Mais comme l'homme par lui-même, biologiquement, intellectuellement, ne peut pas connaître ce dessein, il est fatalement à travers ce dessein. Il le prouvera en désobéissant, par exemple. Le premier Adam n'était pas viable. Ce n'était qu'un être animé au niveau d'une âme et d'un corps, mais il était promu à mieux que cela. Il était promu à être un jour un être spirituel. C'est pour cela que la création a continué. Sur le plan matériel, elle s'est arrêtée. Plus rien sur le plan matériel n'a évolué, si j'ose dire, ne s'est structuré davantage. Le monde est resté tel quel, sauf que quand l'homme a fait des inventions, il a fait apparaître des phénomènes nouveaux qui n'existaient pas. Ça fait partie de sa mission sur Terre. Mais au niveau spirituel, il n'est pas encore viable. Et c'est à un moment donné que dans cette phase de spiritualisation de l'univers, qui ne concerne que l'homme, l'homme va pouvoir, par un acte très simple, d'acceptation de cette vie, acte sur lequel nous reviendrons, entrer dans une dimension de vie éternelle qui va donner enfin un sens, non seulement à lui-même, à son aventure, mais va surtout et surtout le remettre de nouveau en diapason avec ce plan de marche vers la perfection dans lequel Dieu veut l'intégrer. Voilà tout le drame humain, voilà toute l'histoire humaine. Cet esprit, c'est celui qui, lorsqu'il est mort spirituellement, lui laisse encore un sens qu'il est éternel. Et cet esprit l'interpelle. Ce qui reste de cet esprit, qui n'a d'ailleurs jamais été vivant, mais qui porte cet embryon
dans lequel l'image a été mise, mais qui s'est détériorée, qui est une caricature de notre dimension divine, cette image l'interpelle. Non, tout ne s'arrête pas derrière 3 mètres de terre au fond d'un tombeau. Non, nous sommes éternels. Non, je refuse ce mensonge qui nous a été donné par les sociétés dites matérialistes scientifiques qui nous disent que l'homme n'est que matière évoluée. L'homme ne peut pas accepter ce mensonge, et si on le lui force à travers la gorge, il se révolte et précipite la fin de sa civilisation. C'est ce que nous vivons en ce moment. Il y a donc cette phase de spiritualisation qui prolonge la création, et la création n'aura atteint sa fin qu'à la fin des temps. La création continue et elle s'achève à la fin des temps, car Dieu se crée un monde pour se l'unir à lui. Et un Dieu parfait ne peut s'unir que quelque chose qui est parfait. Il faut donc qu'il l'amène à la perfection. Et n'est-ce pas Jésus lui-même qui nous interpelle au niveau d'une conversation qu'il a eue avec ses disciples? Dans les premiers chapitres de Matthieu, il nous dit « Soyez devenant parfaits ». Dans les traductions, c'est « Soyez parfaits ». Mais comme la forme progressive n'existe pas en français, eh bien, je suis obligé de dire « Soyez devenant parfaits ». C'est ça le terme grec. Vous êtes en devenir de perfection. Votre réalité ultime est en pleine gestation. Encore faut-il, pour qu'elle arrive à la perfection, que vous soyez né spirituellement. Voilà ce fameux recto verso de l'homme. Il est extrêmement important. Maintenant, quel est le poids de l'un par rapport à l'autre? Tout ça, c'est bien gentil, vous pourriez me dire, mais en fait, je peux très bien m'arranger, certainement, d'accepter une vie spirituelle en moi, puisque vous avez l'air de me dire que si je veux arriver à la perfection, c'est la porte d'entrée. Mais, en fin de compte, je peux me contenter de ma vie terrestre, des réalités souvent dures et brutales, du quotidien, et essayer de m'organiser en fonction, et d'un autre côté, par exemple, par la pratique d'une religion, en allant au culte, en priant, en lisant la parole, maintenir la survie du spirituel jusqu'à ce que la finalité arrive. Eh bien, c'est une vue fausse, parce qu'elle cloisonne les deux réalités, alors qu'elles sont faites pour s'interpénétrer. Et si je maintiens la cloison de force, alors que sans cesse, cet esprit de Dieu... Eh bien, c'est une vue fausse, parce qu'elle cloisonne les deux réalités, alors qu'elles sont faites pour s'interpénétrer. Et si je maintiens la cloison...

vide mes corps, je dépérirai également. Il y a toutes sortes d'effets nosomatiques. Vous voyez, je suis plus loin que le psychosomatique. Le psychosomatique, c'est l'influence d'un désordre au niveau du psychisme, une maladie mentale ou un désordre affectif ou autre qui, par l'intensité qu'il acquiert, finit par déstabiliser ma biologie. Mais un effet nosomatique est bien plus grave. Nos vient d'esprit en grec. Nosomatique, parce que je refuse la vie de l'esprit au moment où je deviens une nouvelle créature, eh bien, il peut avoir une répercussion sur mon psychisme et mon corps à long terme. Et combien de chrétiens qui se disent comme tels ont fini par perdre complètement la trace de leur maître, se sont fourvoyés dans toutes sortes de pratiques religieuses et ont fini par déboucher dans des désordres au niveau psychique et au niveau physique. Je ne suis pas spécialiste en la matière. Il y en a d'excellents qui le décrivent d'une façon extraordinaire. Je ne veux pas faire de réclame ici, mais récemment j'ai été à un séminaire à Paris d'un spécialiste du domaine qui est passé par une expérience bouleversante de renouveau spirituel, de régénération. Il était arrivé au sommet de la science, il était pratiquement adulé par ses clients et par les autres spécialistes, et il sentait que ça faisait fausse note avec la réalité profonde de l'homme. Car la science ne peut soigner que les apparences. La science ne pénètre que les apparences. Et cet homme avait vu le conflit, a passé par une phase de sa vie extrêmement bouleversante et est ressorti complètement transformé par la seule puissance qui transforme l'homme, la puissance de la croix. Cet homme, je l'ai écouté à Paris, et en tant que spécialiste, il a pu décrire certains de ces effets nosomatiques dans l'homme qui m'ont frappé par leur véracité, par leur réalisme et par tout ce que j'avais observé autour de moi et quelquefois en moi aussi. Donc, si un jour il vous est donné la possibilité d'assister à ces séminaires, vous irez. Je ne vous donne pas le nom parce que je ne veux pas faire publicité, mais vous le découvrirez vous-même. Parce que c'est le seul qui annonce la clé, la porte d'entrée dans notre dimension réelle, complète, totale, c'est la mort. Mourir pour vivre. Voilà le mot de passe. Eh bien, c'est tout le plan divin. Nous ne pouvons pas passer du premier Adam au deuxième Adam par un souhait, par un effort, par une pratique religieuse, par toutes sortes de contraintes physiques, psychiques ou autres. Nous ne pouvons entrer dans cette dimension spirituelle qu'en suivant celui qui nous y a précédé. Et voilà le secret fondamental de notre histoire. L'homme ne pouvait pas par lui-même être viable, ne pouvait pas arriver au niveau spirituel. Il a fallu que Dieu vienne recréer l'homme en descendant cette fois-ci non plus au niveau de l'élémentaire de notre univers, mais au niveau du plus structuré, l'homme. Il s'est fait homme. Il a épousé notre condition, de parfait qu'il était, il est entré dans notre imperfection, et en épousant notre condition, il en a pénétré toute la misère. Car un homme animal, animé, vivant parfaitement sur le plan psychique, physique, biologique, est un être malheureux. Car dans le fond de lui-même, cette image qu'il a de Dieu, qu'il est de Dieu, l'interpelle et le rappelle qu'en fait, il n'est pas dans sa totalité. Il ne peut pas survivre comme il est. Il est obligé, tôt ou tard, de disparaître et de faire disparaître avec lui sa civilisation. Et Christ, Jésus, Dieu fait homme, s'est intégré à notre condition et a porté en lui toute cette misère de notre séparation d'avec notre véritable condition, c'est-à-dire de notre véritable image de Dieu. Il a pris sur nous les conséquences de cette caricature. Il a pris sur nous les conséquences des conséquences de cette caricature, comme les effets psychosomatiques, les maladies. Car ce qui est terrible dans la maladie, c'est bien sûr dans un sens le désordre au niveau biologique et psychique, mais c'est surtout le fait que l'homme, dans la maladie,

0: se sent isolé, terrorisé. Il n'y a rien de tel que la maladie pour sentir en nous, vivre en nous, toute une pression de forces contraires qui s'opposent au dessein de Dieu, qui est d'amener toute chose à la perfection. Il n'y a rien de tel que la maladie pour nous faire réaliser le contraire de la perfection. On a l'impression d'être entraîné progressivement vers un état diamétralement opposé à la perfection, en d'autres termes, notre destruction. C'est une misère épouvantable, et même les paroles les plus charitables ne feront jamais entrer quelqu'un à la place de celui qui souffre. Ça sera qu'un baume, peut-être, qui finira par s'user aussi, sur des plaies extrêmement douloureuses. Et Christ a pris cette misère sur lui. Il l'a prise afin de prendre cette puissance, cette tyrannie, car le mot n'est pas trop fort, cette puissance d'écrasement, c'est une tyrannie qui n'a pas de sens, mais qui veut détruire l'être humain avant que cette perfection ne s'organise. Il a pris sur lui cette tyrannie, il a épousé cette tyrannie, et il en a épousé la clause ultime, c'est-à-dire la mort. Il a tellement été brisé par notre misère, lui qui nous aimait, qui nous aime, d'une façon comme nous ne pouvons pas comprendre, lui qui nous voyait, qui voyait en nous ce joyau de la création que Dieu veut amener à la perfection, et tout l'univers suit derrière, nous le verrons demain. Lui qui voyait cela, et à quel point nous étions loin de cette cible, et à quel point nous marchions en sens inverse de ce mouvement vers la perfection, il a tellement été brisé par le chagrin que son cœur a éclaté. Il n'est pas mort des blessures infligées par les Romains, il n'est pas mort du résultat d'avoir été battu, d'avoir une couronne d'épines, il est mort d'un chagrin terrible qui lui a éclaté le cœur. C'est comme s'il s'était donné lui-même la mort parce qu'il avait accepté la responsabilité de ce chagrin. Mais en ce faisant, il était plus que le Fils de l'homme incarné, il était aussi Fils de Dieu, il avait la toute-puissance de vaincre la mort. Mais pour vaincre la mort, il fallait qu'il devienne lui-même mort, qu'il se laisse engloutir par cette mort, qu'il descende jusqu'au séjour des morts. Et là, arrivé au fond des choses, en dessous, parce que les cieux sont au-dessus de la terre, on dit la parole, mais il y a l'en-dessous de la terre, là d'où on ne revient pas. Il est descendu jusqu'à cet endroit et il a carrément brisé cette puissance, cette tyrannie. Et parce qu'il était le Fils de Dieu et qu'il l'a brisé, la mort n'ayant plus de pouvoir sur lui, il est remonté dans une vie nouvelle, un corps nouveau, qui est un corps de ressuscité, mais surtout pour nous rappeler qu'il avait, en se faisant, ouvert la voie. Il avait, en se faisant, il nous avait intégrés dans cette mort. Il était aussi un héritier de cet Adam, premier Adam. Il était le fils de la lignée de David. David n'était pas parachuté sur terre. David remontait aussi au premier Adam. Donc, un peu comme vous, vous êtes une émanation de moi-même, et que moi, dans un sens, je suis un cousin très éloigné de chacun de vous, au niveau de notre génération, parce que nous portons la même architecture, quoique elle soit représentée par une combinaison différente. Mais parce que nous sommes tous reliés au premier Adam, nous sommes tous cousins et cousines, au niveau d'une génération, frères et sœurs, issus de la même race, comme dira Paul lorsqu'il parlera aux Grecs devant l'Aréopage. Eh bien, de ce fait, Jésus était aussi un de notre race, c'est-à-dire qu'il portait en lui quelque chose de ce premier Adam, mais dans une combinaison différente. Donc il était comme nous. Et lorsqu'il est mort et qu'il a entraîné le poids de cette tyrannie qui nous écrasait au niveau de notre incapacité de vivre par nous-mêmes spirituellement, il nous a entraînés avec lui. Tout comme le premier Adam, par sa faute, nous avait entraînés vers une corruption à la limite qui nous détruisait, ce Christ, image et réalité du deuxième Adam, nous a entraînés dans une mort pour nous faire ressusciter avec lui. Voilà ce qui s'est passé. C'est incompréhensible intellectuellement, mais c'est d'une beauté, d'un réalisme extraordinaire. Comment est-ce que cela se transmet à nous? Est-ce que c'est juste un fait historique, aussi glorieux semble-t-il? Comment est-ce que ce fait historique arrive à nous? Eh bien, c'est là que nous sommes toujours dans une analyse complète de la réalité. Nous ne regardons pas seulement aux apparences. L'histoire n'est que l'apparence des choses. Vous me permettrez de rire quand j'entends que l'idéologie marxiste est basée sur les forces de l'histoire. Si Tchernobyl a sauté, c'est parce que c'était les forces de l'histoire, vous direz un jour, 50 ans plus tard, un marxiste. Les forces de l'histoire, qu'est-ce que ça veut dire? Ce sont des apparences dans lesquelles on fourre tout. Non, ce n'est pas par les apparences de l'événement qui s'est produit à la croix, dans le jardin de Gethsémané, à la croix, et ensuite quand la pierre a roulé. Ce n'est pas ces apparences qui font que nous sommes concernés et que nous pouvons être transformés. C'est quelque chose de bien plus qui appartient à l'autre univers, l'univers invisible, où là, le temps, l'espace, la différence de génération ne jouent plus. Nous sommes tous englobés dans cet univers invisible. Il n'y a plus aucune barrière. Ce que Christ a fait a non seulement touché l'ébranlable, comme nous lisait Jacques Bauvert hier soir, mais aussi a touché cette fois-ci l'inébranlable. C'est-à-dire ce qui, dans le monde invisible, ne change pas, demeure éternellement. Ça a été touché. Toute cette condamnation éternelle, cette séparation éternelle avec Dieu a roulé de la même façon que la pierre tombale. C'est écarté une fois pour toutes et ne reviendra plus. Voilà ce qui s'est passé dans l'invisible. C'est-à-dire que même si nous vivons 20 siècles après le Jésus-Christ historique, nous vivons au niveau de l'invisible dans le même contexte que le sien. Nous avons été intégrés dans son salut, indépendamment du temps, nous sommes dedans. Et même ceux qui ne veulent pas croire, c'est fait, c'est déjà fait pour eux. Mais l'homme est tel que Dieu ne veut rien forcer. Il faut que celui qui a été sauvé l'accepte. Et je vous garantis que Dieu, dans sa sagesse, envoie celui qui frappe à la porte, qui frappe sans cesse à la porte, parce qu'il veut entrer chez nous et souper avec nous. Voilà la réalité profonde du salut. Voilà en quoi elle nous a touchés. Alors, les conséquences, c'est que enfin, lorsque nous acceptons, parce que même en voulant nous sauver, en acceptant que c'est ça le salut, et en voulant entrer dedans, nous n'y arriverons pas. Par nous-mêmes, c'est impossible. Il faut encore que ce soit l'œuvre de l'Esprit. En un temps choisi par lui. C'est pas parce que je dis « je veux être sauvé maintenant » que je suis. C'est aussi mystérieux et réel que cela. Seul l'Esprit, bien sûr, il va pas tricher avec nous l'Esprit, quand vraiment il voit que notre volonté est certaine pour être sauvé, il vient jeter cette lumière sur notre véritable condition qui fait que nous prenons une décision. Mais tant que lui n'a pas jeté la lumière, on a beau vouloir être sauvé, on ne sera pas. J'ai rencontré déjà par vingtaine des gens qui voulaient être sauvés et qui n'y arrivaient pas. Quelque chose dans le secret de leur être n'était pas brisé. Ils s'accrochaient, peut-être pas d'une façon totalement consciente, mais certainement dissimulée, à quelque chose qu'ils ne voulaient pas lâcher. Et l'Esprit allait, à un moment donné, montrer dans sa pleine lumière, qui est un feu dévorant, comme nous le rappelait Jacques hier, ce feu dévorant, c'est-à-dire qui est insoutenable, tellement il est fort, tellement la lumière est forte, un peu comme la lumière du soleil canalisée par une loupe qui finit par brûler les feuilles mortes et déclencher un incendie de forêt peut-être. Eh bien ce feu, cette lumière, va montrer ce qui s'oppose au dessein de sa volonté, et lorsque nous nous soumettons complètement, alors se produit cette entrée dans cette réalité invisible d'abord, avant d'être visible, du salut éternel. Et tout le reste commence à se répercuter au travers du reste. C'est-à-dire, c'est un effet nosomatique. Parce qu'à partir du moment où j'entre dans cette réalité de ce qui a été accompli avec moi, pas seulement pour moi, mais avec moi sur la croix, eh bien j'entre réellement dans une vie nouvelle. Trop souvent, nous chantons « Seigneur, tu es mort pour moi, pour mes fautes, tu as effacé mes fautes ». Mais on a une vision souvent très réduite du salut. Il n'est pas seulement mort pour moi. Pendant 14 et en 39-45, je parle surtout de la France, mais même en Suisse, ça a dû se passer. Des gens sont morts pour que nous ayons la liberté, qu'on ne soit pas sous le joug nazi. Et alors, ça nous a changé? Regardez le résultat. Bon, il y a peut-être plus d'entente, mais les menaces de guerre sont d'un autre ordre maintenant. C'est pas suffisant de mourir pour quelqu'un. Il faut mourir avec lui. Il faut l'entraîner dans sa mort et dans sa victoire pour que nous soyons capables d'entrer dans une vie nouvelle. Voilà la profondeur du salut. Voilà le verso, après un recto qui n'était que temporel, voilà un verso éternel qui revient enfin à sa position véritable d'esprit, non seulement vivant, mais vivifiant. L'Esprit de Dieu entre dans ce vase que j'appelais notre capacité spirituelle, et nous devenons enfin un être spirituel qui n'est pas cloisonné. Cette vie spirituelle va s'irradier, va toucher notre psyché, va changer progressivement notre attitude de pensée, c'est tout le sens de Romains 12, et même notre corps. Nous allons prendre une discipline sur nous-mêmes, librement acceptée, où notre corps ne sera plus ballotté au vent des excès auxquels nous le soumettions dans le temps. Tout est intégré, et pas seulement nous, mais dans le rayonnement qui sort de nous, quelque chose interpelle ceux qui sont autour de nous. Ils reçoivent l'écho de ce salut, car ils ont été faits pour ce salut. Et petit à petit, l'Esprit les conduit à leur tour vers ce salut. C'est tout cela, le salut en marche. C'est tout cela, la remise en mouvement. Vous savez, Ésaïe 53,5, la fin de ce verset nous dit « C'est par ces meurtrissures que nous sommes guéris ». Eh bien, nous venons d'explorer la profondeur de ce texte, qui a été traduit pour les besoins d'ordre littéraire, grammatical, de syntaxe, par ces quelques mots « C'est par ces meurtrissures que nous sommes guéris ». Mais si nous reprenons les mots hébreux, qui ont amené cette traduction, et que nous les regardions dans leur dimension complète, voici ce que nous lirions. C'est parce que son cœur a été brisé de chagrin qu'en ce qui nous concerne, tout a été remis en mouvement. Voilà la guérison profonde, la guérison de l'être, la remise en mouvement. Nous repartons enfin vers la perfection. Une perfection qui se fera à travers notre être entier, à travers sans cesse une croix que nous portons, c'est-à-dire une puissance pour terrasser cette vieille nature qui reprend ses exigences, mais qui cette fois-ci, puisqu'elle a été brisée, ne peut plus triompher de notre mode de vie. Elle sera maintenue à l'état mort, neutralisée, grâce à cette puissance de la croix. C'est tout cela. C'est un point de départ complètement nouveau. C'est tout l'arrière qui est effacé, tout le passé qui disparaît. Nous entrons dans une vie nouvelle, dans notre vraie dimension. Car si je vous disais au début que ce que je voyais de vous n'était qu'une réalité temporelle, permettez-moi de vous dire que votre réalité vraie, au-delà de vos apparences, elle est beaucoup plus belle. Dieu la voit comme quelque chose de très beau. Et vous comprenez sa souffrance lorsqu'il vous voit tel qu'il vous a créé pour être. Créé pour être, toujours la finalité. Et ce que nous sommes en ce moment, souvent freinant ce mouvement vers la perfection par des vieilles habitudes de la chair auxquelles nous attachons, par un freinage permanent. Dieu nous voit avec des yeux neufs, c'est-à-dire des yeux d'être parfait. Il nous voit dans notre dimension de perfection. Et c'est ainsi, et j'arrive à la fin, que nous allons lire cette injonction de Paul lorsqu'il s'adresse à l'église de Corinthe. Nous la trouverons cette fois-ci dans la deuxième lettre de Corinthe, de Corinthiens, au chapitre 5, cette injonction d'avoir cette fois-ci un regard sur l'autre, vous sur moi, moi sur vous, moi sur mes prochains, vous sur vos prochains, un regard vrai. Et voici ce que dit Paul. Alors je répète, 2 Corinthiens, chapitre 4, 5 plutôt, chapitre 5, verset 16 à 18. Ainsi, dès maintenant, ce maintenant étant ce changement complet, nous ne connaissons personne selon la chair. Moi, je ne vous connais plus selon la chair. C'est fini. Et vous ne devriez pas me connaître selon la chair. Et pourtant, ma chair s'impose à vous avec la silhouette que vous avez, le son de mes cordes vocales, tout ce que je montre de moi-même. Et à l'inverse, moi, je ne peux pas vous connaître non plus comme cela, bien que vous vous imposiez à moi. Nous ne connaissons personne selon la chair, et si nous avons connu Christ selon la chair, à travers sa dimension historique, à travers nos études bibliques, à travers l'école du dimanche et autres, eh bien maintenant, nous ne le connaissons plus de cette manière. Car si quelqu'un est en Christ, il est une nouvelle créature. Les choses anciennes sont passées, voici toutes choses sont devenues nouvelles. Et tout cela vient de Dieu, qui nous a réconciliés avec lui par Christ, et qui nous a donné le ministère de la réconciliation. Voilà le secret de la véritable guérison. Devenir une créature nouvelle. Toutes choses sont devenues nouvelles. Nous n'avons pas à être guéris, nous avons été guéris. La guérison, au-delà du bobo qui disparaît, c'est bien plus dans le sens biblique. C'est la remise en mouvement de notre être entier, donc la disparition de toutes les causes nosomatiques, psychosomatiques, qui amènent notre désordre. La maladie faisait partie de la création même avant la chute. Il fallait, souvent on se régénère par une maladie. Regardez notre corps. Il est rempli, lorsque nous sommes en bonne santé, de virus, de microbes. Il en est plein. Mais oui. Et à quoi servent-ils? Eh bien, ils créent une bagarre au niveau des cellules, au niveau donc de notre capacité de créer des anticorps. Leur rôle, c'est de créer en nous des anticorps, c'est-à-dire des combattants, qui, lorsque la maladie vient de l'extérieur, l'agression bactériologique, permettent à notre corps de lutter contre cette agression et de rétablir l'équilibre. Alors, si nous en manquons, nous tombons malades. L'agression prend le dessus. Mais dans cette maladie, tout au moins certaines à caractère pas trop prononcé, nous permettent de sécréter des anticorps et nous retrouvons la santé. Ou alors nous faisons un vaccin pour les injecter, et ainsi de suite. Mais cela faisait partie du contexte humain avant la chute. Ce que la chute a amené, c'est de faire cette maladie une tyrannie. L'homme perd de vue le sens du test, de l'épreuve dont Jacques parle tellement. Il perd cela complètement de vue. Il a de la joie, il a de la peine, comme cela a été chanté. Il ne veut que de la joie, il veut supprimer toute peine, sans réaliser que Dieu lui offre les deux. Ça a été chanté. Dieu offre la peine, parce que la peine va servir d'éperon pour plus de joie encore. Et ainsi de suite. C'est tout cela, la gestation. Vous avez connu une gestation où on ne souffre pas? Je m'adresse aux femmes dans l'auditoire qui ont été mères. On souffre. Alors vous allez me dire, non, ça, la souffrance, c'est l'effet de la chute. Pas vrai. On souffrait de l'accouchement avant la chute. Ce que la chute a amené, c'est une angoisse au niveau de l'accouchement. Car dans son subconscient, son inconscient, la femme, après la chute, se demande ce que va devenir cet être qui naît, être mort spirituellement. Qu'est-ce qui va devenir? La femme le sait dans, non pas consciemment, mais elle devine. Elle est angoissée à l'idée qu'un être nouveau est apparu sur terre et que s'il ne trouve pas le salut, il sera perdu éternellement. C'est pas rigolo de donner la vie à quelqu'un qui sera perdu éternellement. Et de réaliser cela inconsciemment nous fait souffrir. Voilà la tyrannie qui est venue après la chute au niveau de l'accouchement. Donc partout, joie, peine, douleur, contentement sont marche avec nous pour, dans cette dualité, nous faire progresser. Voilà le secret de l'homme. Voilà son recto verso. Alors voyez à quel point toute la science de l'homme, en ce qui concerne l'étude de lui-même à travers les psys, est incomplète et ne peut pas le guérir. Une seule œuvre a guéri l'homme, c'est la croix, à ce niveau-là. Pourquoi, vous allez me dire, alors il peut guérir au niveau, par exemple, d'une fièvre qu'il soigne par des vaccins ou des antibiotiques ou autre? Et pourquoi ne peut-il pas guérir son âme? Eh bien, parce que l'âme, en fait, est celle qui, au niveau du conscient, nous rappelle notre dimension spirituelle. Elle est un peu ce que j'appelle l'interface, une porte qui donne sur cette dimension invisible de l'être humain et sur la dimension visible. Et quand l'invisible interpénètre le visible au niveau de l'âme, c'est ce que la Bible appelle le cœur. Quand cet invisible n'est pas peuplé par l'Esprit de Dieu, de cet invisible naissent les motivations les plus profondes qui vont arriver au niveau de l'âme et pousser l'être à faire souffrir l'autre, à se comporter en être déstabilisé, etc. D'où les blessures, etc., qui vont affecter non seulement une personne, mais les personnes autour de lui. Alors, pour la guérison, il faut bien se garder de partir d'une analyse de ces blessures et espérer trouver la guérison de l'âme, parce que les motivations profondes partent d'un coin qui n'est pas analysable. Et seule la puissance divine peut le faire et l'a déjà fait sur la croix. Voilà le secret de la guérison totale, la croix, c'est déjà fait. Je ne m'étendrai pas davantage sur cet aspect, j'aimerais simplement terminer en vous disant ceci. Chers amis, nous sommes devant cette parole qui nous rappelle ce soir que notre véritable dimension, ce que nous sommes en réalité, n'est pas selon la chair. Lorsque nous regardons les êtres autour de nous, lorsque nous nous regardons nous-mêmes, nous ne regardons plus ce que nous pouvons voir. C'est terminé ça. Nous regardons à ce qui est éternel en nous et dans les autres. Et nous ne pouvons pas le faire de nous-mêmes. Il faut que Christ vive en nous. Et un Christ, non pas le Christ historique, mais la réalité profonde du Christ ressuscité. À ce moment-là, avec les yeux de Christ, nous pouvons voir les autres, nous pouvons voir nous-mêmes. Et si jamais nous souffrons, entre autres, de blessures du passé, nous pouvons voir que tout a déjà été fait et nous pouvons ramener ce passé à la croix qui seul terrassera ses blessures et les guérira parce qu'il les a déjà guéris. Voilà la grande victoire remportée sur la croix. Voilà ce que la parole nous dit. Ne regardons plus à nous-mêmes. Ne nous analysons plus. Parce que là, si j'ai parlé des trous dans l'astrophysique, si j'ai parlé de l'électron comme étant un trou au niveau du microscopique, eh bien, il y a un troisième trou dans l'univers, c'est l'homme. À partir du moment où il commence à se regarder le nombril, c'est un trou sans fond. Il y restera toute la vie à se regarder et il coulera dans ce trou. Il disparaîtra sans laisser de traces. Vous savez, ça nous donne beaucoup de bon sens et de bon sens simple en ce qui concerne la cure d'âme. Je ne connais qu'une seule cure d'âme. Celle qui amène l'homme à l'endroit où il a été vraiment guéri en ce qui concerne son âme, c'est la croix. Ça, c'est la cure d'âme. Tout le reste n'est que du prix. Aussi simple que ça. Il n'y a pas 36 mesures, il n'y en a que deux. Où j'amène, si je suis responsable de cure d'âme, quelqu'un à l'endroit où il a été guéri à la croix, où je tourne autour par toutes sortes d'infiltrations post-freudiennes dans les églises, au niveau de psychanalyse de toutes sortes, et je détruis l'être humain à long terme et je me détruis avec. C'est aussi simple que ça. Il n'y a pas à tergiverser. Je termine sur ces notes très fortes. À demain soir.
1: Personnellement, ça ne me dérange pas du tout qu'on termine sur une note très forte. Parce que le Seigneur est puissant. Il est très fort, lui aussi. J'aimerais conclure... Ou plutôt, je vais laisser la parole de Dieu conclure. Notre frère Serge Tarasenko a fait une allusion à l'épître de Jacques. Et comme par hasard, mais je ne crois pas au hasard, le Saint-Esprit m'avait communiqué un verset du début de l'épître de Jacques, précisément, pour conclure cette soirée. Alors, merci Seigneur de cette communion dans l'Esprit. Et je me plais à lire de la part du Seigneur les versets 2, 3, 4 et 5 du premier chapitre de cet épître pour terminer cette soirée. Mes frères, regardez comme un sujet de joie complète les diverses épreuves auxquelles vous pouvez être exposés, sachant que l'épreuve de votre foi produit la patience. Mais il faut que la patience accomplisse parfaitement son œuvre, afin que vous soyez parfaits et accomplis sans faillir en rien. Bon, là, vous me direz, oulala, ça va mal, parce que vraiment, je me sens pas du tout capable de ça. C'est vrai qu'il nous faut un renouvellement total de l'intelligence. C'est vrai qu'on a sûrement l'impression de manquer d'intelligence et de sagesse. Alors, verset 5. Si quelqu'un d'entre vous manque de sagesse, qu'il la demande à Dieu, qui donne à tous simplement et sans reproche, et elle lui sera donnée. J'aimerais encore prier pour terminer. Seigneur, merci et gloire à ton nom pour cette affirmation merveilleuse que nous avons retrouvée. Seigneur, accorde-nous à chacun d'entre nous présents ici ce soir ce renouvellement de l'intelligence, renouvellement dans le cœur, renouvellement dans nos yeux, nos oreilles, dans nos sens, dans notre corps tout entier, notre âme et notre esprit qui a besoin du tien. Seigneur, merci parce que cela est promis, cela est accompli par ta grâce. Merci Seigneur, dans le nom de Jésus. Amen. Amen.

Amen, oui. Merci à Serge Tarasenko, physicien nucléaire, qui nous a parlé sur l'homme, ce recto verso inconnu. 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

Sur Radio Bonne Nouvelle, bienvenue à votre concert digestif, votre concert de musique classique et semi-classique.

commencer votre concert digestif. Harpe et orchestre, avec à l'harpe Marie-Claire Jamet. Orchestre de chambre de Paul Krentz, François-Adrien Boieldieu. Compositeur du 18 et 19e siècle. Concerto en ut majeur pour harpe et orchestre à cordes. Deux flûtes, deux hautbois, deux bassons et deux cors. Allegro brillante.

concert de musique classique et semi-classique, votre concert digestif sur Radio Bonne Nouvelle, c'était Moon Machine, suivi de Eldorado, Jean-Michel Jarre. Retrouvons maintenant George Gershwin, compositeur américain du XXe siècle. Concerto pour piano en Fa majeur, Allegro, Agitato. Au piano, Hélène Grimaud.

0: Ah, de bonnes nouvelles, votre concert de musique classique, c'était le dernier mouvement du concerto pour piano en fa majeur de Georges Gershwin. Hélène Grimaud au piano, orchestre symphonique de Baltimore, sous la baguette de David Zinman. Votre concert digestif continue tout de suite après ce petit message inspiré par la Bible.
1: Ne vous inquiétez pas du lendemain. À chaque jour suffit sa peine, a dit notre Seigneur Jésus-Christ. Quelle que soit la tournure des événements, et quoi qu'il arrive, le chrétien n'a pas à s'inquiéter du jour de demain. Toutes ces circonstances sont dans la main de Dieu et concourent à son bien. Même s'il ignore où se porteront ses pas demain, il sait que tous les sentiers tracés par son Dieu sont miséricorde et paix, et qu'il peut les suivre avec foi comme Abraham, qui partit sans savoir où il allait. Mais il y a plus. Le chrétien peut regarder le jour de demain, non seulement avec une confiance sereine, mais avec joie. Pour lui, demain, c'est un pas de plus vers l'accomplissement de la promesse. C'est une étape franchie qui le rapproche du moment bienheureux où son Seigneur reviendra. Demain, ce sera le beau temps après la pluie, le ciel bleu après un ciel d'orage, la moisson après les semailles, la récompense après l'effort, le ciel après la terre. Sois béni, ô Dieu, pour le jour de demain.

Oui, pour le plaisir de nos oreilles, votre concert digestif, votre concert de musique classique et semi-classique. Semi-classique, dirons-nous, easy listening. Les Swingle Singers, tout droit des années 60. Ces merveilleux chanteurs, a cappella, vraiment a cappella. Une petite musique de nuit, Mozart, allegro, romance inoubliable.

0: de vos nouvelles, votre concert de musique classique et semi-classique, votre concert digestif. C'était une petite musique de nuit de Wolfgang Amadeus Mozart, dans les arrangements et adaptations par Ward Swingle, interprété par les Swingle Singers, que nous retrouverons sur Radio Bonne Nouvelle. Tout de suite, un petit message inspiré par la Bible.
1: Notre foi doit reposer sur des certitudes et non pas sur des suppositions vagues et imprécises. Que répondre à la question « L'assurance de son salut est-elle possible ?» Voici ce que l'apôtre Jean dit dans sa première épître, chapitre 5, verset 13. « Je vous écris ces choses afin que vous sachiez que vous avez la vie éternelle, vous qui croyez au nom du Fils de Dieu. » L'apôtre Jean écrivait, donc, dans un but bien déterminé. Il voulait donner à ses lecteurs, et à nous aussi, la certitude inébranlable qu'ils avaient la vie éternelle. Sur qui se basait cette certitude? Sur le fait qu'ils croyaient au nom de Jésus-Christ. Par conséquent, tous ceux qui se reconnaissent pécheurs reçoivent par la foi le pardon que Dieu leur offre en son Fils Jésus-Christ. Peuvent dire, sans aucune présomption, « Je sais que j'ai la vie éternelle en Jésus-Christ. » S'il n'en était pas ainsi, non seulement l'apôtre Jean aurait menti, mais Dieu lui-même nous mentirait, puisque c'est lui qui, par son esprit, a inspiré les écrivains sacrés. Il n'est pas présomptueux de croire que l'on est sauvé, puisque Dieu l'affirme. Ce qu'il est plutôt, c'est de douter de sa promesse et de refuser de croire ce qu'il nous certifie

de bonnes nouvelles, c'est votre cancer digestif. C'était le grand orchestre d'outre-Atlantique, Ray Conniff.

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2: Bonjour, que cette émission du 3 août soit un tremplin pour l'avancement de votre vie spirituelle. Je vous propose maintenant d'écouter la lecture du chapitre 3 des Proverbes par Sophie.
3: Chapitre 3. Mon fils, n'oublie pas mes instructions et que ton cœur retienne mes commandements.
2: Soit un tremplin pour l'avancement de votre vie spirituelle. Je vous propose maintenant d'écouter la lecture du chapitre 3 des Proverbes par Sophie.
3: Chapitre 3.

Mets ta confiance en l'Éternel de tout ton cœur et ne te repose pas sur ta propre intelligence. Cherche à connaître sa volonté pour tout ce que tu entreprends et il te conduira sur le droit chemin. Ne te prends pas pour un sage, révère l'Éternel et détourne-toi du mal. Ce sera une bonne médecine qui t'assurera la santé du corps et la vitalité de tout ton être. Honore l'Éternel en lui donnant une part de tes biens et en lui offrant les prémices de tous tes revenus. Alors tes greniers regorgeront de nourriture et tes caves déborderont de vin. Mon fils, si l'Éternel te corrige, n'en fais pas fi. S'il te reprend, ne t'impatiente pas, car c'est celui qu'il aime que l'Éternel reprend, agissant comme un père avec lui, avec l'enfant qu'il chérit. Heureux l'homme qui a trouvé la sagesse, heureux celui qui est devenu raisonnable. Acquérir la sagesse vaut mieux que gagner beaucoup d'argent. Les avantages qu'elle donne sont plus précieux que l'or le plus fin. Elle a plus de prix que les perles et aucun trésor que tu pourrais désirer n'égale sa valeur. La sagesse t'offre dans sa main droite une longue vie et dans sa main gauche la richesse et la considération. Les voies dans lesquelles elle conduit sont agréables. Tous ses chemins convergent vers le bonheur. La sagesse est un arbre de vie pour ceux qui s'attachent à elle et ceux qui savent la garder sont heureux. C'est avec la sagesse que l'Éternel a fondé la terre et avec l'intelligence qu'il a disposé le ciel. Par sa science, il a fait jaillir l'eau des sources et ordonné aux nuages de répandre la rosée. Mon fils, garde les yeux fixés sur la sagesse et la réflexion, retiens-les, car elles t'apporteront la vie, elles seront une parure pour ton cou. Alors tu iras ton chemin en toute sécurité, sans trébucher. Quand tu te coucheras, tu n'éprouveras aucune crainte et ton sommeil sera paisible. Tu n'auras pas à redouter un désastre imprévu, ni la ruine qui ne manquera pas de fondre sur les méchants, car l'Éternel sera ton assurance, il gardera ton pied de tout piège. Si tu en as le moyen, ne refuse pas de faire du bien à celui qui est dans le besoin. Ne dis pas à ton prochain, va-t'en et reviens plus tard, demain je te donnerai, alors que tu peux le faire tout de suite. Ne manigance rien de mal contre ton prochain, alors qu'il vit sans défiance près de toi. Ne cherche pas querelle à quelqu'un sans raison, alors qu'il ne t'a fait aucun mal. N'envie pas les violents et n'adopte aucun de leurs procédés, car l'Éternel a en horreur les gens mauvais, mais il réserve son intimité aux hommes droits. La malédiction de l'Éternel pèse sur la maison du méchant, mais il bénit la demeure des justes. Il se moque des moqueurs, mais il accorde sa faveur aux humbles. L'honneur sera la part des sages, mais les insensés porteront la honte.

Quel bonheur de connaître l'intimité avec Dieu. Le verset 32 nous dit que l'Éternel réserve son intimité aux hommes droits. D'autres traductions disent « il est un ami pour les hommes droits ». Un véritable ami est celui auquel on ouvre son cœur parce qu'on lui fait confiance. On peut partager des projets, des peines, des secrets avec un ami en attendant en retour compréhension, conseil, confiance, discrétion. Un véritable ami doit savoir écouter l'autre. Certaines personnes pensent qu'elles sont vos amies parce qu'elles vous racontent leur vie et leurs problèmes et que vous savez les écouter, mais il n'y a aucun retour de leur part. Votre vie, vos expériences, vos questions ou vos problèmes ne les concernent pas. Mais il n'en est pas de même avec Dieu. Il nous parle et il nous écoute. Jésus n'a rien caché à ses disciples des projets de Dieu à leur égard. Il a dit à ses disciples « Je ne vous appelle plus serviteurs parce que le serviteur ne sait pas ce que fait son maître. Mais je vous ai appelé amis parce que je vous ai fait connaître tout ce que j'ai appris de mon Père. » Vous pouvez lire cela dans l'évangile de Jean, chapitre 15, verset 15. Jésus dit que Marie a choisi la meilleure part parce qu'elle a décidé de rester à ses pieds pour l'écouter. Jésus était son amie et elle avait du plaisir à demeurer en sa présence. Marthe cherchait à lui plaire en travaillant pour lui. Elle n'avait pas saisi que la position de la

amie est supérieure à celle du serviteur. Alors, ne nous laissons pas prendre au piège. C'est bien d'être actif pour Dieu, mais en priorité, prenons du temps dans sa présence, notre cœur à l'écoute de son cœur. Jésus n'a jamais dit qu'il ôterait toutes les difficultés de la vie des croyants, mais il leur a promis sa présence à leur côté. Dans l'évangile de Matthieu, chapitre 28, verset 20, il leur dit « Et voici, je suis avec vous tous les jours, jusqu'à la fin du monde ». Cette présence fortifie les enfants de Dieu et rend leur marche légère, les entraînant sur les plus hauts sommets, leur faisant en quelque sorte respirer l'atmosphère du ciel. Le psaume 18 dit « Il me place sur mes lieux élevés ». Le psaume 25 au verset 14 dit que l'amitié de l'Éternel est pour ceux qui le craignent et son alliance leur donne instruction. Vous avez besoin d'être éclairé dans tel ou tel domaine, de recevoir une réponse précise, vous avez besoin d'une direction pour votre vie ou de vous décharger d'un fardeau, d'être consolé ou restauré, délivré d'une addiction quelconque ou encore de trouver la guérison. Jésus est l'ami fidèle, toujours prêt à vous écouter, à vous pardonner et vous conseiller avec amour, douceur et patience. Alors je vous invite à vous approcher de lui dans la prière et avec un cœur ouvert pour recevoir ses instructions. Il veut être votre ami. Et vous, voulez-vous de lui ? Eh bien, nous voici arrivés à la fin de cette émission. Je vous dis au revoir. Et à demain dans notre prochaine émission.

C'est un plaisir de passer ces quelques instants en votre compagnie. Alors vous pouvez nous contacter, demander de la prière, dire ce que cette émission vous a apporté, faites-la connaître aussi autour de vous. Adresse Edith Pett. Boîte postale 21 30310 Vergèze. Ça s'écrit V-E-R-G-E-Z-E, Vergèze, France. Par courriel, edith.tremplin@gmail.com. Je répète, edith.tremplin@gmail.com. Dieu a toujours des bonnes choses pour vous. Que Dieu vous bénisse et à demain. Au revoir.

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que il règne. Bonjour, c'est Moïse et je vous souhaite la bienvenue dans cette méditation d'Oswald Chambers. Le découragement, n'est-ce pas quelque chose de difficile? Et pourtant, il peut porter un grand fruit. Voyons l'exemple de Moïse, pas moi, l'autre, celui de l'Exode. Moïse, devenu grand, sortit un jour pour visiter ses frères et fut témoin de leurs pénibles travaux. Nous lisons ça dans l'Exode, chapitre 2, verset 11. Moïse, voyant son peuple opprimé, fut convaincu qu'il était celui qui devait le délivrer. Et dans sa généreuse indignation, il voulut redresser l'injustice dont il était victime. Mais le tout se solda d'un échec cuisant. Après sa première tentative pour défendre la cause de Dieu et la cause d'Israël, Dieu permit que Moïse fût jeté dans le plus noir découragement et l'envoya pour 40 ans paître les brebis au désert. À la fin de ce temps-là, Dieu apparut à Moïse et lui ordonna de faire sortir son peuple d'Égypte. Moïse répondit « Qui suis-je pour une telle entreprise ?» Dès le début de sa carrière, Moïse avait donc compris qu'il devait être le libérateur de son peuple. Mais il fallait d'abord pour cela que Dieu fasse son éducation. Comme simple individu, il avait bien vu sa destinée. Mais il ne pouvait pas accomplir son œuvre avant d'avoir appris la communion avec Dieu. Nous pouvons avoir la révélation très nette que Dieu nous destine à telle ou telle mission. Et nous nous mettons tout de suite en route. Comme Moïse, nous nous décourageons. Et comme lui, nous avons affaire à un long stage au désert. Comme si Dieu ne nous avait jamais appelés du tout. Humiliés et découragés à fond, nous entendons soudain la voix de Dieu. Et nous disons à Dieu, « Oh, qui suis-je pour cela ?» C'est ici que nous devons apprendre à faire la première grande enjambée sur les pas de Dieu. « Je suis » m'a envoyé vers vous. Il nous faut comprendre que notre effort individuel est ridicule, qu'il est un manque de respect à l'égard de Dieu. Il nous faut recevoir le baptême de feu. L'individu qui est en nous voit le but à poursuivre. Mais le découragement est nécessaire pour que Dieu puisse agrandir notre personnalité et que nous puissions marcher du même pas que lui. »

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1: Bonjour, je m'appelle Olivier, je suis guitariste, auteur, compositeur du groupe Refuge. Et je lis la Bible régulièrement.
2: Bonjour, je suis Marianne, je suis chanteuse et flûtiste du groupe Refuge. Je lis la Bible depuis que je suis toute petite.
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3: Bonjour Marianne et Olivier, merci d'être venus jusqu'à nous. Marianne, pourrais-tu nous dire comment est né le groupe Refuge ?
2: Bonjour Philippe, le groupe Refuge est né en fin de l'année 2018 et en fait avec des personnes qui partagent la même foi. Et actuellement, nous sommes 5 musiciens et chanteurs, plus un sonorisateur. Et nous composons nos propres chants.

0: Avec Olivier, nous aimons passer du temps dans la nature, que ce soit lors de footing, lors de randonnée ou lors de balades toutes simples. C'est là où Dieu nous parle. C'est pourquoi nous nous sommes installés dans un magnifique village rural, loin de tout tumulte de la vie. Et cela fait bientôt 3 ans maintenant que je fais partie des élus de mon village.
1: Merci. Est-ce que tu peux nous parler de votre actualité?
2: Oui, avec plaisir. Notre groupe Refuge s'est déjà produit dans plusieurs événements chrétiens. Et là, nous préparons l'enregistrement de notre premier single qui s'intitule Nos différences et qui sortira le mois prochain.
1: Olivier, pouvez-vous nous expliquer comment vous trouvez l'inspiration et comment vous composez les paroles et la musique de vos chants?
3: Je vais vous répondre, Philippe. En fait, les chants que je compose sont inspirés des situations que les personnes vivent autour de moi et qui font écho dans ma propre vie. En général, je cours dans la nature en méditant et en parlant à Dieu. Et dans ma course, des sons, des paroles me viennent à l'esprit que je transcris par la suite, à mon retour sur papier avec ma guitare. Ensuite, un long travail d'écriture commence et au fur et à mesure, lors des répétitions avec les réactions, les appréciations des membres du groupe, un chant se crée.

0: Pour votre premier single, pouvez-vous nous dire quel est le sujet de ce chant et nous en donner quelques explications?
1: Alors le chant s'intitule « Nos différences ». Chacun donc de nous a son caractère, chacun de nous a son parcours de foi, qui a tendance à nous diviser et à nous éloigner les uns des autres en fonction de notre vie. Et nous avons par ce chant, nous voulons créer des ponts pour améliorer l'amour qui nous unit, celle du Christ et de la foi, pour apprendre à nous pardonner les uns les autres.
0: Nous allons maintenant vous écouter, Olivier et Marianne, dans l'interprétation du chant « Dieu admirable » avec Olivier à la guitare et vous deux aux voix.

0: Nous vous remercions pour cette interprétation, Dieu admirable. Vous avez choisi un verset, Philippiens 3,14. Pouvez-vous nous le lire et nous donner pourquoi vous avez choisi ce verset-là ?
1: Alors, il est écrit dans Philippiens 3,14 « Je cours vers le but afin de gagner le prix que Dieu nous appelle à recevoir là-haut. »
2: Ce verset nous encourage à l'action et à faire des efforts pour témoigner de l'amour de Dieu autour de nous, sans attendre en retour de récompenses immédiates, mais justement en fixant nos regards sur les promesses que Dieu a faites dans la Bible.
0: Où allons-nous pouvoir écouter le groupe Refuge ?
1: Alors, nous avons une page Facebook qui s'intitule « Groupe Refuge » sur laquelle nous allons mettre toutes nos actualités et nous mettrons le single et le clip qui va avec. Puis, il y aura un lien pour aller sur notre chaîne YouTube qui s'intitule « Groupe Refuge 66 » où vous pourrez également écouter.
0: Et à partir de quand pourra-t-on voir tout ça ?
1: Au mois de juin.

0: Donc le couple Marianne et Olivier de s'être prêté au jeu de l'interview.
1: Merci Philippe.
2: Merci Philippe pour cette invitation.
0: Merci Marianne et merci Olivier.
1: Merci Philippe.
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0: Bonjour et bienvenue à Espérance aujourd'hui. Je m'appelle Yann.
1: Et je m'appelle Hélène. Nous sommes heureux de vous retrouver.
0: Espérance aujourd'hui est une émission de réflexion biblique. Il nous arrive parfois de laisser la parole à des invités pour qu'ils nous parlent de leur cheminement spirituel.
1: Aujourd'hui, nous retrouvons Louis. La dernière fois, nous avons appris comment Dieu l'a aidé, lui et sa famille, alors qu'il s'installait en France. Louis a aussi témoigné de la façon dont Dieu l'a accompagné tout au long de son parcours professionnel. Et il a aussi expliqué comment il a vécu sa foi et resté intègre sur son lieu de travail. Aujourd'hui, Louis va nous parler d'une autre épreuve, une épreuve qu'il a vécue au sein de sa famille. Sans tarder davantage, nous lui cédons la parole.
2: Je dis que quand on a des épreuves, c'est là qu'on se rapproche plus du Seigneur. Nous avons une fille qui s'appelle Myriam, la troisième fille. Donc j'ai un fils qui s'appelle Frédéric et qui est ingénieur en région parisienne. Et j'ai une fille qui s'appelle Catherine, qui est professeure de langue en région parisienne. Et nous avons une fille qui s'appelle Myriam. C'était un enfant qu'on ne s'attendait pas. Et quand elle est née, Myriam, elle faisait des apnées, elle oubliait de respirer, le cerveau n'était pas irrigué, donc il n'y avait pas d'oxygène qui allait dans le cerveau. Et on a vu tout de suite qu'il y aurait eu des problèmes par la suite. Donc elle est restée vivante, grâce à Dieu. Pendant un mois, elle a été hospitalisée. On lui a donné de la caféine pour l'éveiller quand le cerveau n'était pas irrigué d'oxygène. Quand elle faisait les apnées, le cœur ne battait plus, quoi. Donc ça s'arrêtait de travailler. Et pendant un mois, elle a été hospitalisée. Et au bout d'un mois, elle est sortie. Et on a vu les difficultés. Donc elle était hypotonique, elle n'avait pas de muscles, elle ne savait pas téter un biberon, etc., etc. Après, pour marcher, donc ça a été difficile. Après, à chaque fois, on était inquiet. Et grâce à Dieu, c'est à ce moment-là qu'on s'est le plus approché du Seigneur, qu'on s'est accroché à lui.
0: Pour tous parents, avoir un enfant handicapé ou...
2: etc., etc. Après, pour marcher, donc ça a été difficile. Après, à chaque fois, on était inquiet. Et grâce à Dieu, c'est à ce moment-là qu'on s'est le plus approché du Seigneur, qu'on s'est accroché

0: épreuve-là qui l'a poussé à s'accrocher au Seigneur. C'est dans cette épreuve qu'il s'est senti très proche de Dieu. Il faut l'avouer, tous ne réagissent pas comme lui. Certains, confrontés à de lourdes épreuves, se détournent de Dieu. Ils peuvent le blâmer pour ce qui leur arrive, et en proie au doute, ils sombrent dans l'amertume ou la rébellion, et vont même jusqu'à abandonner la foi. De telles personnes méritent notre compréhension et notre compassion. Mais il est triste de constater que tous ceux qui se détournent de Dieu à cause de leurs épreuves se privent aussi de celui qui pourrait les soutenir et les secourir. Abandonner la foi ou s'éloigner de Jésus, c'est aggraver ses problèmes. Lui a su s'accrocher à Dieu. Cela ne veut pas dire qu'il n'a jamais eu de doute. Non, nous pouvons être affligés, accablés par le doute, être dans la peine, et tout de même s'accrocher à Dieu et lui apporter toutes nos interrogations et notre souffrance, car nous continuons à mettre notre espérance en lui. Et lorsque, dans l'épreuve, nous nous accrochons à Dieu, nous découvrons alors qu'il est proche. Dans l'épreuve, nous découvrons d'autres facettes de sa bonté, de sa fidélité et de sa grâce. Nous découvrons un Dieu de consolation et de réconfort, un Dieu qui soutient et qui secourt, un Dieu qui nous aide à affronter chaque journée avec ses difficultés. Lui nous a parlé de la naissance de sa fille Myriam et de sa santé fragile. Mais comment va-t-elle aujourd'hui, environ 30 ans plus tard? Je cède de nouveau la parole à Luis.
1: Myriam, elle est toujours vivante. Elle a accepté le Seigneur dans son cœur. Elle comprend la parole de Dieu. Elle prie, elle lit la Bible. Elle sait lire, elle sait écrire. Elle ne sait pas compter l'argent. Ça l'intéresse pas. Elle n'a aucune notion de la valeur de l'argent. C'est ça qui lui manque. Mais sinon, Myriam, elle participe dans les cultes. Elle fait la vidéoprojecteur. Elle fait des choses comme ça. Mais c'était une très grosse épreuve de voir Myriam de cette manière-là, quoi. Même les deux autres enfants, ils ne comprenaient pas comment ça se fait que nous, on a réussi dans nos études et Myriam ne réussit pas. Mais grâce à Dieu, elle a d'autres qualités. Elle a un amour pour les personnes différents. Donc, elle aime beaucoup les personnes de l'Église, les personnes qui souffrent en dehors de l'Église. Et dès qu'on est arrivé, par exemple, en région parisienne, elle a dit tout de suite aux voisins et voisines, le dimanche, nous allons au culte à l'Église. Ça a conduit ces personnes-là à nous poser des questions. Pourquoi? À quelle Église nous allions? Que Myriam dit cela. Mais ça a été une grosse épreuve. Mais grâce à Dieu, nous avons tenu et on voit Myriam qui progresse. Elle a été baptisée, elle a donné un bon témoignage de baptême et ça nous réjouit beaucoup. Myriam aimerait beaucoup travailler. C'est pas facile. Donc, quand on a un handicap comme le sien, elle ne sait pas compter l'argent, elle ne sait pas être caissière, par exemple, elle ne peut pas. Mais à l'inverse, elle sait faire certaines choses. Par exemple, un jour, par des connaissances, j'ai pu lui obtenir un travail de 18 mois dans une société de syndic immobilier. Et donc Myriam a été embauchée dans cette entreprise-là. Elle a fait du travail très important dans cette entreprise-là. Et elle était appréciée de tous les gens qui étaient dans cette société-là. Elle était vraiment appréciée parce qu'elle était respectueuse, parce qu'elle connaissait la parole de Dieu. Elle leur avait dit tout de suite qu'elle était chrétienne. Donc malgré ses difficultés, elle respectait les horaires. Alors beaucoup de personnes ne respectent les horaires. Elle, il faut tout respecter. Et elle a pu témoigner également qu'elle était un enfant de Dieu.
2: Nous remercions Luis pour sa participation lors de ces trois dernières émissions. Et nous nous réjouissons avec lui pour tout ce que sa fille a réussi à faire, malgré son handicap et un départ difficile dans la vie. Nous remercions Dieu pour sa grâce envers elle et pour sa foi en Jésus. Nous sommes conscients que partout dans le monde, la naissance d'un enfant handicapé suscite des questions importantes et douloureuse. Nous sommes également conscients que dans certaines cultures, beaucoup de croyances superstitieuses entourent la naissance de tels enfants. Car parfois, ils sont perçus comme le résultat d'une malédiction ou de la sorcellerie, et du coup, ils deviennent l'objet du mépris de tous. Et par conséquent, ils peuvent aussi être maltraités ou négligés. Pour ces raisons, nous voulons vous faire part de quelques réflexions bibliques à ce sujet. Mais écoutons d'abord un texte biblique. Il s'agit d'un extrait du psaume 139, les versets 13 à 18.
3: Tu m'as fait ce que je

0: gratuit et tu m'as tissé dans le ventre de ma mère. Merci d'avoir fait de moi une créature aussi merveilleuse. Tu fais des merveilles et je le reconnais bien. Mon corps n'était pas caché à tes yeux quand, dans le secret, je fus façonnée et tissée comme dans les profondeurs de la terre. Je n'étais encore qu'une masse informe, mais tu me voyais et dans ton registre se trouvaient déjà inscrits tous les jours que tu m'avais destinés alors qu'aucun d'eux n'existait encore. Combien tes desseins, ô Dieu, sont pour moi impénétrables, et comme ils sont innombrables. Si je les comptais, ils seraient bien plus nombreux que les grains de sable sur les bords des mers. Voici, je m'éveille, je suis encore avec toi.
1: La première chose que je voudrais affirmer à partir de ce psaume est celle-ci. Toute personne, quelles que soient ses capacités physiques ou mentales, est un être créé par Dieu, qui est souverain et bon. Ce psaume déclare que Dieu veille sur la conception et le développement de tout embryon dans le ventre de sa mère. Tout bébé, né avec un handicap, est et demeure, malgré tout, une créature de Dieu, un être humain à part entière.
2: Si Dieu est le créateur de tous, et qu'il est bon et souverain, nous pouvons nous demander alors pourquoi il arrive que des personnes naissent avec un handicap.
1: Voilà une question importante à laquelle il est difficile de répondre brièvement. Nous vivons dans un monde soumis à la souffrance à cause de la chute de l'homme dans le péché. Et les personnes handicapées nous rappellent cette vérité de façon douloureuse. Toutefois, aucun texte biblique nous permet d'affirmer qu'un handicap à la naissance est le résultat d'une malédiction ou d'un sort. Et même si cela était possible, la personne resterait malgré tout un être créé par Dieu et donc un être digne de considération et de compassion. Dans l'évangile de Jean, nous trouvons une conversation intéressante entre Jésus et ses disciples. Ils ont devant eux un homme né aveugle et les gens se posent la question « Pourquoi ?» Il est vrai que devant l'épreuve terrible d'un enfant handicapé, nous voulons savoir « Pourquoi ?» Alors, dans ce cas précis, les disciples se demandent qui a péché, l'homme lui-même ou ses parents. Ils suivent un raisonnement que l'on rencontre fréquemment, celui qui consiste à penser que si une personne vit avec un handicap, c'est parce que quelqu'un dans son entourage a dû commettre un péché grave. Cependant, Jésus dément un tel raisonnement. Il déclare qu'un handicap n'est pas le résultat d'un péché quelconque. Il n'est ni la faute des parents, ni de la personne concernée. Il n'existe pas non plus de rapport de cause à effet entre la désobéissance d'une personne et un handicap touchant l'un de ses descendants. Il est difficile de sonder les desseins de Dieu à ce sujet, mais le peu d'indices que nous trouvons dans la Bible nous permettent d'affirmer que les personnes handicapées sont, et je le répète, créées par Dieu. Elles sont de ce fait des êtres humains à part entière, digne de considération et de compassion.
2: Merci. À la lumière de cette conclusion, comment devons-nous nous comporter envers les personnes handicapées?
1: Il est évident que tous ceux qui vivent avec une maladie génétique sont vulnérables. Le besoin varie énormément selon la nature et la gravité de leur handicap. Mais en règle générale, il faut consacrer beaucoup de temps et d'énergie pour bien s'occuper d'eux, afin de les aider à vivre aussi confortablement que cela est possible. La Bible nous encourage à aimer toute personne. Les enfants handicapés ont besoin de ressentir encore plus d'amour que les autres. Toute expression de haine envers de tels enfants, le mépris, la négligence et la maltraitance ne sont pas des expressions de l'amour et sont des comportements et attitudes à éviter ou à dénoncer. L'amour consiste à bien identifier les besoins des enfants et adultes handicapés et de réfléchir à la façon de les accompagner et de les soutenir pour qu'ils puissent se développer aussi bien que possible et accéder à une qualité de vie correcte. Il faut admettre toutefois que les parents et l'entourage de ces personnes sont beaucoup impliqués pour les aider et les soutenir et que leur fardeau est lourd. Ceux et celles qui doivent s'occuper de personnes handicapées peuvent s'épuiser ou tomber dans le découragement et le désespoir. Alors les chrétiens et les églises peuvent réfléchir à la façon dont ils peuvent soutenir de telles familles, afin qu'elles puissent se reposer par un moment et persévérer dans l'amour pour celui ou celle que Dieu leur a confié.
2: Merci, Yann. Et le témoignage de Louis est un exemple sur la manière dont des parents chrétiens peuvent aider leurs enfants handicapés à atteindre leur plein potentiel. Que leur amour pour leur fille puisse inspirer et encourager d'autres qui se trouvent dans une situation similaire.
1: En attendant de vous retrouver bientôt, nous vous disons au revoir.
2: Au revoir et que Dieu vous bénisse.

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2: Bonjour, que cette émission du 3 août soit un tremplin pour l'avancement de votre vie spirituelle. Je vous propose maintenant d'écouter la lecture du chapitre 3 des Proverbes par Sophie.
3: Chapitre 3. Mon fils, n'oublie pas mes instructions et que ton cœur retienne mes commandements, car ils rallongeront tes jours et ajouteront des années à la durée de ta vie et t'assureront le bonheur. Que l'amour et la fidélité ne te fassent jamais défaut. Attache-les autour de ton cou, grave-les sur les tablettes de ton cœur, et tu obtiendras la faveur de Dieu et des hommes. Tu auras la réputation d'être un homme de bon sens. Mets ta confiance en l'Éternel de tout ton cœur, et ne te repose pas sur ta propre intelligence. Cherche à connaître sa volonté pour tout ce que tu entreprends, et il te conduira sur le droit chemin. Ne te prends pas pour un sage, révère l'Éternel et détourne-toi du mal. Ce sera une bonne médecine qui t'assurera la santé du corps et la vitalité de tout ton être. Honore l'Éternel en lui donnant une part de tes biens et en lui offrant les prémices de tous tes revenus. Alors tes greniers regorgeront de nourriture et tes caves déborderont de vin. Mon fils, si l'Éternel te corrige, n'en fais pas fi. S'il te reprend, ne t'impatiente pas, car c'est celui qu'il aime que l'Éternel reprend, agissant comme un père avec lui, avec l'enfant qu'il chérit. Heureux l'homme qui a trouvé la sagesse, heureux celui qui est devenu raisonnable. Acquérir la sagesse vaut mieux que gagner beaucoup d'argent. Les avantages qu'elle donne sont plus précieux que l'or le plus fin. Elle a plus de prix que les perles et aucun trésor que tu pourrais désirer n'égale sa valeur. La sagesse t'offre dans sa main droite une longue vie et dans sa main gauche la richesse et la considération. Les voies dans lesquelles elle conduit sont agréables. Tous ses chemins convergent vers le bonheur. La sagesse est un arbre de vie pour ceux qui s'attachent à elle, et ceux qui savent la garder sont heureux. C'est avec la sagesse que l'Éternel a fondé la terre, et avec l'intelligence qu'il a disposé le ciel. Par sa science, il a fait jaillir l'eau des sources et ordonné aux nuages de répandre la rosée. Mon fils, garde les yeux fixés sur la sagesse et la réflexion, retiens-les, car elles t'apporteront la vie, elles seront une parure pour ton cou. Alors tu iras ton chemin en toute sécurité, sans trébucher. Quand tu te coucheras, tu n'éprouveras aucune crainte et ton sommeil sera paisible. Tu n'auras pas à redouter un désastre imprévu, ni la ruine qui ne manquera pas de fondre sur les méchants, car l'Éternel sera ton assurance, il gardera ton pied de tout piège. Si tu en as le moyen, ne refuse pas de faire du bien à celui qui est dans le besoin. Ne dis pas à ton prochain, va-t'en et reviens plus tard, demain je te donnerai, alors que tu peux le faire tout de suite. Ne manigance rien de mal contre ton prochain, alors qu'il vit sans défiance près de toi. Ne cherche pas querelle à quelqu'un sans raison, alors qu'il ne t'a fait aucun mal. N'envie pas les violents et n'adopte aucun de leurs procédés, car l'Éternel a en horreur les gens mauvais, mais il réserve son intimité aux hommes droits. La malédiction de l'Éternel pèse sur la maison du méchant, mais il bénit la demeure des justes. Il se moque des moqueurs, mais il accorde sa faveur aux humbles. L'honneur sera la part des sages, mais les insensés porteront la honte.

connaître l'intimité avec Dieu. Le verset 32 nous dit que l'Éternel réserve son intimité aux hommes droits. D'autres traductions disent « il est un ami pour les hommes droits ». Un véritable ami est celui auquel on ouvre son cœur parce qu'on lui fait confiance. On peut partager des projets, des peines, des secrets avec un ami en attendant en retour compréhension, conseil, confiance, discrétion. Un véritable ami doit savoir écouter l'autre. Certaines personnes pensent qu'elles sont vos amies parce qu'elles vous racontent leur vie et leurs problèmes et que vous savez les écouter, mais il n'y a aucun retour de leur part. Votre vie, vos expériences, vos questions ou vos problèmes ne les concernent pas. Mais il n'en est pas de même avec Dieu. Il nous parle et il nous écoute. Jésus n'a rien caché à ses disciples des projets de Dieu à leur égard. Il a dit à ses disciples « Je ne vous appelle plus serviteurs parce que le serviteur ne sait pas ce que fait son maître. Mais je vous ai appelé amis parce que je vous ai fait connaître tout ce que j'ai appris de mon Père. » Vous pouvez lire cela dans l'évangile de Jean, chapitre 15, verset 15. Jésus dit que Marie a choisi la meilleure part, parce qu'elle a décidé de rester à ses pieds pour l'écouter. Jésus était son ami, et elle avait du plaisir à demeurer en sa présence. Marthe cherchait à lui plaire en travaillant pour lui. Elle n'avait pas saisi que la position de l'ami est supérieure à celle du serviteur. Alors, ne nous laissons pas prendre au piège. C'est bien d'être actif pour Dieu, mais en priorité, prenons du temps dans sa présence, notre cœur à l'écoute de son cœur. Jésus n'a jamais dit qu'il ôterait toutes les difficultés de la vie des croyants, mais il leur a promis sa présence à leur côté. Dans l'évangile de Matthieu, chapitre 28, verset 20, il leur dit « Et voici, je suis avec vous tous les jours, jusqu'à la fin du monde. » Cette présence fortifie les enfants de Dieu et rend leur marche légère, les entraînant sur les plus hauts sommets, leur faisant en quelque sorte respirer l'atmosphère du ciel. Le psaume 18 dit « Il me place sur mes lieux élevés ». Le psaume 25 au verset 14 dit que l'amitié de l'Éternel est pour ceux qui le craignent et son alliance leur donne instruction. Vous avez besoin d'être éclairé dans tel ou tel domaine, de recevoir une réponse précise, vous avez besoin d'une direction pour votre vie ou de vous décharger d'un fardeau, d'être consolé ou restauré, délivré d'une addiction quelconque ou encore de trouver la guérison. Jésus est l'ami fidèle, toujours prêt à vous écouter, à vous pardonner et vous conseiller avec amour, douceur et patience. Alors je vous invite à vous approcher de lui dans la prière et avec un cœur ouvert pour recevoir ses instructions. Il veut être votre ami. Et vous, voulez-vous de lui? Eh bien, nous voici arrivés à la fin de cette émission. Je vous dis au revoir. Et à demain dans notre prochaine émission.

C'est un plaisir de passer ces quelques instants en votre compagnie. Alors vous pouvez nous contacter, demander de la prière, dire ce que cette émission vous a apporté, faites-la connaître aussi autour de vous. Adresse Edith Pett. Boîte postale 21 30 310 Vergèze. Ça s'écrit V-E-R-G-E-Z-E, Vergèze, France. Par courriel, edith.tremplin@gmail.com. Je répète, edith.tremplin@gmail.com. Dieu a toujours des bonnes choses pour vous. Que Dieu vous bénisse et à demain. Au revoir.

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Bonjour, مساء الخير والسلام عليكم. Je m'appelle Fatima. Je suis née au Maroc. La vie au Maroc, c'est une vie simple, mais moi, j'étais vraiment heureuse. Mais ma mère, elle m'a dit qu'on allait partir pour la France. Et pour moi, ce fut un choc. Je ne m'y attendais pas du tout. Et à l'époque, il y avait ce chanteur qui chantait

Et ce chanteur faisait allusion à des personnes qui quittaient leur pays et ils oubliaient leur famille. Et moi, je me disais, oh là là, je voudrais pas que ça m'arrive. On est arrivé dans un petit village en France. Mais très vite, j'ai vraiment le mal de mon pays. Et mon père nous avait acheté la cassette d'une chanteuse algérienne. Cette chanson, c'était...

Mais voilà, j'étais en France et il fallait bien que je me fasse une raison. Peu de temps après, il y avait la fête. Je me suis dit, bah tiens, c'est pour nous l'occasion de sortir un peu, de nous amuser, de faire des tours de manège. Et mon père nous a donné de l'argent. Mais arrivé à cette fête, on n'avait pas assez d'argent pour faire des tours de manège. Alors, on était là, on regardait les autres s'amuser, puis nous, on tournait en rond. Tout à coup, on aperçut des grosses boîtes vitrées, avec à l'intérieur des jouets. Puis je me suis dit, bah tiens, puisqu'on n'a pas réussi à faire des tours de manège, mais on va essayer quand même d'avoir quelque chose. J'ai mis la pièce, j'ai tiré. Et au lieu d'avoir un jouet, ben c'est une croix que j'ai eue. Ma sœur, pareil, elle s'avance, elle met la pièce. Elle aussi, c'est une croix qu'elle a eue au lieu d'un jouet. Et mon frère Saïd aussi. Et puis là, tous les trois, on était là, on regardait cette croix. Elle était belle, elle brillait. On la met autour du cou et on est rentré à la maison. Et ma mère, elle nous voit tous les trois avec cette croix autour du cou. Puis elle a dit, elle a crié, « Ah, Willy, oh Willy, mais pourquoi vous portez ça ?» Et donc moi, j'ai expliqué, je dis, « Maman, on voulait faire des tours de manège, mais on n'avait pas assez d'argent. Alors on a essayé d'avoir des jouets, et puis au lieu d'avoir des jouets, ben on a eu des croix. » Elle m'a dit, « Ah, mais c'est haram pour nous, c'est interdit de porter une croix. Ça, c'est pour les Français, c'est pour les chrétiens. Mais pour nous, c'est interdit, on peut pas. » Et mais moi, je la trouvais belle, elle brillait et tout, je voulais la garder. Et ma mère, elle m'a dit, ah, puisque tu veux la garder, ben, tu vas voir. Au dernier jugement, cette croix, elle va devenir une personne et cette personne, elle va te poursuivre, elle va t'emmener en enfer et tu seras tourmenté pour l'éternité. Puis alors, elle m'en a tellement dit sur la croix que elle m'a fait peur, donc j'ai pris la croix, j'ai craché dessus, je l'ai jetée à la poubelle. Et puis le soir, impossible de dormir, je repensais à tout ce que ma mère me disait sur la croix. Et je disais, Ya Rabbi, Smihliya, oh Dieu, pardonne-moi, je ne savais pas que c'était mal pour nous de porter la croix. Donc ça faisait quelque temps qu'on était en France. Mon père et ma mère, ils ont commencé à se disputer. Et c'est vrai, les disputes, ça arrive dans tous les couples. Mais les choses allaient vraiment trop loin. Mon père et ma mère, ils s'empoignaient, ils se tapaient dessus. Et moi, je me mettais au milieu et j'essayais de les séparer parce que je ne voulais pas qu'ils se fassent mal. Et lorsque ma mère, elle me voyait plein de sang, elle disait à mon père, mais regarde, regarde notre fille, on est en train de la tuer. Alors mon père, il me portait, il me soignait. Mais à chaque fois, ça recommençait. Cette violence, elle était là. Je voyais mes frères et sœurs, ils pleuraient, ils étaient vraiment traumatisés. Et moi, très jeune, bien qu'étant enfant, je me disais, mais il faut faire quelque chose pour ma famille. Et je voyais mon père, tous les jours, il rentrait dans la chambre et il faisait les prières. Je suis allée le voir, je lui ai dit, papa, j'aimerais bien faire les prières que tu fais. Moi aussi, j'aimerais prier avec toi. Donc mon père, il m'apprenait à faire les prières et ma mère, elle m'apprenait à faire les ablutions. Ça faisait 1 an, 2 ans, 3 ans que je priais. Je disais, Ya Rabbi, dir shi haja, bach famille, tit kounania. Oh Dieu, fais quelque chose, interviens et donne la paix à ma famille. Mais rien ne changeait. Et j'ai commencé à avoir des doutes au sujet de l'existence de Dieu. Et comme je doutais, j'ai posé quand même un ultimatum à Dieu. Je suis rentrée dans la chambre, je dis, Dieu, voilà ce que je vais faire. Je vais prier 3 fois. Si au bout de 3 fois tu te montres, eh ben, ça veut dire que tu existes. Mais si tu ne te montres pas, ça veut dire que tu n'existes pas. Donc là, dans ma chambre, j'ai fermé les yeux, j'ai prié 1 fois, 2 fois, 3 fois. Ensuite, j'ai ouvert les yeux, mais je n'ai rien vu, il ne s'est rien passé. Je suis partie en claquant la porte de ma chambre et je me suis promise que plus jamais je ne croirais en Dieu. Peu après, c'était la nuit, je suis allée me coucher. Alors que je dormais, j'ai eu un rêve. Et dans ce rêve, je me suis retrouvée dans le désert, tout autour de moi. Et une personne est venue vers moi, elle m'a dit, Fatima, regarde là-bas sur la montagne, il y a un homme qui nous appelle. Et essaye-toi de monter sur cette montagne. Donc cette montagne, elle était très haute, mais j'ai réussi à l'escalader. Et lorsque je suis arrivée tout en haut, je me suis retrouvée face à face avec l'homme. Et cet homme, il me donnait vraiment sa paix, cette paix que je voulais depuis des années. Pour moi, pour ma famille, je la recevais de cet homme. J'étais tellement bien dans sa présence. Il était plein d'amour, plein de douceur et plein de bonté. Je le regardais et là, il m'a montré des hommes et des femmes. Ils étaient ensemble, ils étaient unis, ils étaient tellement heureux. Je les regardais et c'était pas du tout des gens superficiels. Ce qui émanait d'eux, c'était quelque chose de profond. Alors je me suis tournée vers l'homme. Je dis, mais moi, à l'intérieur de moi, il n'y a que haine, rancune, amertume et révolte. Voilà ce qu'il y a
à l'intérieur de moi. Je ne suis pas comme ces hommes et ces femmes, mais j'aimerais tellement moi aussi être comme eux. Et de nouveau, l'homme, il m'a montré une personne, et cette personne, elle était seule, elle était triste, malheureuse, un peu comme moi. J'ai dit à l'homme, mais cette personne, il faut faire quelque chose pour elle. Il ne faut pas la laisser comme ça. L'homme m'a regardé, il m'a dit, mais tu ne sais pas maintenant, mais plus tard, eh bien, tu sauras, tu comprendras. Et lorsque je me suis réveillée, je me suis retrouvée dans mon lit. Il y avait ma sœur Kadouj à côté de moi et mon frère Saïd. On dormait tous les trois dans ce grand lit, puis je me disais, mais qu'est-ce que c'est? C'est un rêve? C'est de la réalité? Ces hommes et ces femmes qui étaient ensemble et qui étaient heureux, unis, qui sont-ils? Et qu'est-ce que ça veut dire? Est-ce que ça veut dire qu'un jour je les rencontrerai et que moi aussi je serai heureuse comme eux? Ils sont heureux. Et cet homme, il était plein de bonté, plein d'amour, plein de douceur. Il était parfait, lui, cet homme. Et qui peut être parfait? Il n'y a que Dieu. Alors je me suis dit, mais alors, si Dieu existe, il y a un espoir pour moi. Il y a un espoir pour ma famille. Il y a un espoir pour tout, malheureux. Je suis allée voir ma mère dans la cuisine et je lui dis, maman, j'ai vu Dieu. Si tu voyais, il m'a montré des hommes et des femmes, ils étaient ensemble, ils étaient unis, et eux, ils sont tellement heureux. Ma mère me dit, mais nous aussi on prie. Je dis, c'est vrai maman, nous aussi on fait les prières, on fait le ramadan, on fait tout ça, mais regarde la vie qu'on a. C'est ça la vie? Ma mère m'a dit, mais c'est mektoub, c'est écrit, c'est notre vie, c'est notre destin. J'ai dit, ouais, mais moi, une vie comme ça, un destin comme ça, j'en veux pas, j'en peux plus moi de cette vie. Et donc la vie a continué, et j'avais maintenant 19 ans. Je cherchais du travail, mais je ne trouvais pas du travail. Je devais tout le temps faire face à cette violence qui régnait dans la maison. Et à l'extérieur, je devais aussi faire face au racisme. J'en pouvais plus, j'ai commencé à faire de la dépression et je voulais me suicider. Mais de nouveau, j'ai crié à Dieu, je disais, Ya Rabbi, ne me laisse pas toute seule, aide-moi, secours-moi. Et un couple chrétien est venu habiter juste au-dessus de chez nous. Ce couple, ils ont commencé à me parler de l'amour de Dieu. Ils m'ont invité aussi à des réunions chrétiennes. Et lorsque je suis rentrée, j'ai vu des hommes et des femmes qui chantaient. Et là, je sentais vraiment la présence de Dieu. Et je disais vraiment retourner aux réunions pour découvrir l'Injil, Kalimatallah, pour savoir qui était vraiment Yassou el-Massih. J'ai compris qu'il était vraiment le seul qui pouvait me sauver parfaitement et me donner l'assurance du salut. Je peux dire aujourd'hui que Jésus m'a purifié de tous mes péchés. Maintenant, il vit en moi. Et j'ai l'assurance que je vivrai éternellement avec Dieu, car son sacrifice sur la croix m'ouvre la porte du ciel, Jannah. Qui que tu sois français, arabe, quelle que soit ton origine, et quoi que tu aies fait dans ta vie, crie vraiment le nom de Yassou el-Massih, demande vraiment à Jésus de te venir en aide. Il le fera parce qu'il t'aime, et ce qu'il a fait dans ma vie, il peut vraiment le faire aussi dans ta vie. Bislama. وبركات الله بركات ربي تكون معاك.

Selon le psychologue dont nous parlions, la confiance est la première des règles fondamentales de la vie. Voici la seconde dont il parlait, c'est l'obéissance. Les lois de la nature ne peuvent être transgressées impunément. Celui qui fait, par exemple, longtemps la grève de la faim des péris et celui qui prolonge sa grève de la faim finit par mourir, tout simplement. Qui se jette dans le feu se brûle, c'est une autre loi. On ne transgresse pas de telles règles physiques, des règles de vie. Mais on ne transgresse pas davantage les lois morales que Dieu a inscrites au plus profond de nos consciences et de notre programmation intérieure, si j'ose dire. On ne transgresse pas ces lois que Dieu a aussi établies lui-même pour le bonheur de l'homme que nous sommes. « Tu obéiras à tout ce que l'Éternel ton Dieu t'ordonne », disait déjà la loi il y a très longtemps de cela. Et cette affirmation va loin, très loin. Or, nous sommes tous, à l'endroit de Dieu, des désobéissants, c'est-à-dire des condamnés, des gens qui ont passé à côté, des gens qui subissent les conséquences de leur désobéissance. Tout serait perdu irrémédiablement, il n'y aurait plus d'espoir, plus rien à corriger, pas d'amélioration à apporter. Mais voilà, heureusement, et c'est là la bonne nouvelle, Jésus-Christ est venu. Il est venu pour obéir à notre place, et nous offrir son obéissance. Et il est mort en croix pour nous offrir sa mort, pour que nous en mourions nous-mêmes dans nos désobéissances, pour revivre puisqu'il est ressuscité. Et en faisant cela, en mourant et en ressuscitant pour nous, il a payé le prix devant Dieu de nos propres désobéissances, de telle manière que nous pouvons maintenant, en l'écoutant, nous engager, nous réengager, je devrais dire plutôt, dans le chemin de l'obéissance cette fois. La Bible dit que par l'obéissance de ce seul juste qu'est Jésus-Christ, beaucoup seront sauvés, donc avec la possibilité de devenir eux-mêmes obéissants. Car il n'y a aucune condamnation pour ceux qui acceptent le Christ pour leur sauveur, qui se revêtent de lui et entrent dans ses voies. Ce n'est pas autrement que par la foi en Jésus-Christ que nous pouvons réaliser la seconde règle fondamentale de la vie, l'obéissance. Condition essentielle à notre bonheur, il faut que nous le sachions.

Alors, je voudrais vous raconter un petit peu de l'amour de Jésus. Comment il s'est manifesté dans ma vie. Comment il se manifeste à travers nous deux dans notre couple. Et c'est une chose qui est la plus belle. C'est vrai que, autrefois, je cherchais à combler ce vide. Tout le monde parlait d'amour. Mais qu'est-ce que ça voulait dire? Qu'est-ce que ça voulait dire? Rien. Parce que, quand on regarde une personne en face, quand on la voit, on la connaît pas. Mais on regarde pas comme elle est. Mais on voit son intérieur. Son intérieur, c'est-à-dire son cœur. Et quand on regarde une personne comme ça, puis il y a quelque chose qui nous dit, je l'aime, sans savoir pourquoi, sans comprendre pourquoi. Mais on comprend que c'est l'amour de Dieu qui vient en nous. Et quand on commence à rentrer dans une dimension comme ça, d'aimer les autres pour ce qu'ils sont, pas pour ce qu'ils font, mais pour ce qu'ils sont, tels qu'ils sont, qu'ils soient riches, pauvres, n'importe, mais qu'on les aime, c'est ce que Dieu nous demande dans la Bible. Dans la parole de Dieu, il nous dit, aimez-vous les uns les autres. Et c'est vraiment, aujourd'hui, je découvre cette dimension, d'aimer les uns les autres, tels qu'ils sont. La première fois que j'ai rencontré Josiane, on a fait un pique-nique. Donc on était sortis avec notre église, plusieurs églises s'étaient rassemblées dans un lieu, dans la nature, on a fait un pique-nique. Puis elle est tombée en face de moi, j'ai discuté de spéléo, j'ai pas arrêté de la brancher avec ça, puis parce que j'étais un petit peu, c'était une sorte d'idole que j'avais encore, j'avais comme une idole dans ma vie, et c'est vrai que Dieu voulait que je laisse tomber ces choses. C'est vrai que quand on voit, on peut pas adorer des idoles, tout ça, mais des fois dans notre vie, on se fait des idoles. Ça peut être la musique, ça peut être du sport, comme moi c'était la spéléo aussi. Et Dieu disait, tu adoreras ton Dieu seul. Et les idoles, j'ai compris que c'était, j'en avais vite fait une idole, puisque j'essayais de rechercher quelque chose de profond là-dedans, et puis après j'ai compris que Dieu me disait, il faut laisser tomber. Je t'empêche pas d'en faire, mais il y a autre chose de plus important. Et puis, j'avais raconté, parlé de spéléo avec Josiane, parce que je me dis, peut-être qu'un jour, elle viendra, j'ai essayé de chercher du monde pour partir faire des sorties, quoi, pour découvrir un petit peu tout ça. Et puis, on s'est revus, quelques jours après, je crois. Puis, je sais pas quoi, c'était un culte en commun, donc il y avait plusieurs églises qui étaient rassemblées, puis on avait loué une salle, puis on avait fait un culte, tous ensemble. Donc il y avait différentes dénominations, il y avait plusieurs sortes d'églises qui étaient rassemblées. Et c'est des choses qui est bien, parce qu'on arrive à partager un petit peu les choses entre nous. Et puis, à ce culte, il y a comme quelque chose dans mon cœur qui faisait tilt. Mais c'était bizarre parce que je comprenais pas. Moi, j'avais prié que Dieu conduise la femme qui irait avec moi, parce que, c'est régulier maintenant, je prie, mais que je fasse ta volonté, Seigneur, et pas la mienne. Et nous, des hommes, on cherche un petit peu sa volonté, on cherche à faire ce qui nous plaît. Mais là, j'avais prié, Seigneur, mais la femme que tu me donneras, ce sera celle que tu choisiras pour moi. Parce que tu connais la femme qui correspond avec ma nature, avec ma façon d'être. Et tu connais la femme qui se complétera avec moi. Dans la Bible, il est écrit que l'homme quittera son père et sa mère pour s'attacher à sa femme, et ils ne feront plus qu'une seule chair. Et c'était dans ce sens-là que j'avais fait cette prière. Puis j'ai vu Josiane deux fois. Puis après, on s'était pas revu pendant deux mois. Puis je suis parti pendant les vacances, faire un camp avec des enfants, tout ça. Et puis, tous les jours, je comprenais pas, ça grandissait. Il y avait un amour pour elle, mais je comprenais pas, c'était pas humain, c'était pas un désir sexuel ou quelque chose qui m'attirait vers elle. Je me rappelais même plus comment elle était physiquement, même plus ses yeux, plus rien. J'arrivais plus à me rappeler, mais je l'aimais. Je comprenais pas pourquoi. Alors je priais, mais je disais, mais Seigneur, qu'est-ce qui se passe? J'ai un problème ou quoi? Et je lui disais, mais si c'est ta volonté, Seigneur, ok? Mais il fallait que ce soit vraiment sûr. Hein, que j'ai dessiné des choses comme ça, et puis plus ça continuait, plus c'était grand dans mon cœur. Et puis un jour, j'ai invité à venir en spéléo, on a fait une sortie de spéléo avec plusieurs personnes, puis là elle m'avait pas fait un signe, même des sourires tendus et tout, c'était vraiment froid. Puis je me dis, je dois rêver, Seigneur, qu'est-ce qui se passe, quoi? Puis c'est vrai que moi j'avais pris l'habitude de quand je prie, de prier tout simplement quand je parle. Et c'est vrai que Jésus, il vit avec moi comme moi je vis avec Josiane tous les jours. Alors je lui parle comme ça. Et quand je lui parle, c'est comme si c'était des prières, tout simplement. Des fois, je prie comme ça, en parlant, et je lui parle tout le temps dans mon travail, tout ça. Et ça, j'aime beaucoup parce que je sais qu'il est là puis qu'il l'entend. Et puis, je continue.
Et on va en spéléo, puis c'était rien passé. Puis je lui dis, mais Seigneur, si c'est ta volonté, alors je vais te demander un signe. Mais j'avais demandé ce signe, j'avais prié intérieurement. Donc, à l'intérieur de moi, j'avais prié, puis j'avais demandé un signe bien précis. Puis un soir, il y avait un film qui était dans une petite ville d'Ornans, et on avait passé le film de Nicky Cruz. Et puis moi, je savais pas du tout si Josiane voulait être là-bas. Et puis j'ai demandé le signe, et j'arrive ce soir à cette soirée pour voir ce film. C'était en plein air. Et puis ce film, ce signe que j'avais demandé, s'est réalisé. Oh, moi j'étais là, je comprenais plus, et puis je me rappelais plus que j'avais fait cette prière en plus. Alors c'est vrai que avec Dieu, on est toujours étonné parce que c'est, il nous étonne parce qu'on s'attend pas à ce qu'il veut nous offrir. Et puis c'est deux jours après, je crois, c'était le dimanche, il y avait des baptêmes, tout ça. Et puis, ce jour-là, j'avais demandé un autre signe à Dieu, parce que, une fois qu'il m'avait donné ça, c'était une certitude pour moi, dans mon cœur, que c'était la femme qu'il avait choisie pour moi. Et puis, je redemande un deuxième signe, pour lui dire, le feu vert, quand il fallait que je fasse annonce. Mais, alors, parce que moi, c'était simple, hein. Il m'a dit, c'était bon, ben, ok. Alors, je vais pour lui annoncer. Et puis, le deuxième signe se réalise, deux jours après. Et puis, j'ai pas pu lui annoncer. Alors, je lui ai dit, je t'écrirai dans la semaine, surtout que, bon, Josiane vous partagera un petit peu là-dessus tout à l'heure. Et puis, j'ai écrit, puis j'ai dit, ben voilà, il faut que je t'invite au restaurant. Puis, elle a accepté l'invitation, j'étais la chercher, je lui ai pas dit pourquoi c'était. Puis, arrivé au restaurant, on a été dans un restaurant chinois parce que j'aimais beaucoup la cuisine chinoise. Et puis, c'était tellement bon, c'était super. Et puis, je lui ai dit, ben voilà, il faut que je te parle. Tu sais peut-être pas de quoi je vais te parler, ou tu sais peut-être, je sais pas. Mais je lui dis, on a prié à table, tous les deux, puis je lui dis, j'ai quelque chose à te poser, une question à te poser, et ta réponse est devant Dieu, toi et moi. Et je lui dis, que ton oui soit oui, que ton non soit non, directement. Et je lui ai dit carrément, veux-tu devenir ma femme? Josiane m'a fait un grand sourire, puis elle m'a répondu oui. Elle me connaissait pas, elle m'a répondu oui. Ce que je voudrais venir surtout, c'est que Dieu, il nous aime pareil. Il nous aime pour ce qu'on est, pas pour ce qu'on fait. Dans votre cœur, le plus important, c'est d'être sincère, sincère avec Dieu. Et c'est d'être dans l'obéissance et rechercher sa volonté. Et il y a un passage dans la parole qui me dit toujours, si vous suivez mes prescriptions et mes commandements, dans le livre de Deutéronome, vous serez bénis dans tout ce que vous entreprenez, afin que vous soyez heureux. Dieu veut que nous soyons heureux.

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certains Algériens disent, par exemple, Jésus, il est venu pour les Français. Ça, c'est une fausse, parce que l'évangile nous apprend que, qu'il est une bonne nouvelle, est venu de Dieu, donc il est venu pour tout homme qui croit en lui. Donc, c'est un peu ce que j'ai reçu. Donc, au consulat, donc, j'étais pour faire des papiers. Je suis toujours algérien. Donc, j'ai des papiers algériens. Donc, je voudrais préciser ça parce que pour certains, ils disent être chrétien, c'est changer de nationalité aussi. Ça, il y en a certains qui disent ça. Donc, je leur ai dit, par exemple, que Jésus est plus qu'une religion. Parce que c'est fou. Simplement changer de religion, je préfère garder celle de mes parents. Mais en Christ, Jésus, j'ai trouvé vraiment quelque chose de vivant. Il a transformé ma vie. Il m'a donné un sens à ma vie. J'étais vraiment égaré, bien que j'ai une religion. J'étais musulman. J'ai vécu, j'ai prié, j'étais à la mosquée, donc j'ai jeûné. Je fais un peu comme tout, mais simplement, j'ai remarqué vite que c'était vraiment devenu une habitude, quoi. On prie à l'heure de la prière, on prie, tout ça, mais il n'y a rien de vivant. C'est-à-dire, pour moi, ce Dieu dont on parle, j'ai envie de le connaître, personnellement. J'ai envie qu'il rentre dans mon cœur, dans ma vie. Donc, pour moi, la religion, c'est vraiment la religion d'homme, quoi. Il y a une habitude à faire, mais moi, je ressens au fond de moi un besoin qui me pousse à découvrir ce véritable Dieu. Il y a un point dont je voudrais justement parler, c'est que la religion, donc, par exemple, l'islam, il parle un petit peu quand on parle des juifs. C'est vraiment, il y a de la haine qu'ils éprouvent. Moi, c'est une chose qui m'a toujours choqué. Et le Seigneur, justement, quand je suis venu en France, je ne veux pas raconter tout parce qu'il y a tellement de choses à dire. Quand je suis parti en France d'Algérie, c'est pour fuir un petit peu toutes ces questions de religion. J'ai plus envie parce que personne ne peut me répondre à mes questions que je me posais. Et j'arrive en France, coïncidence, ce sont deux filles, deux jeunes, justement, chrétiennes, d'origine juive, qui m'ont annoncé pour la première fois l'évangile. Et j'ai accepté, justement, mais ce jour-là, c'est pour moi, c'est le plus beau jour de ma vie. Ils ont pas regardé devant eux comme une personne étrangère. Ils m'ont accueilli comme un frère. Ils m'ont fait part un petit peu de ce trésor merveilleux qu'ils ont trouvé en Jésus-Christ. Ils m'ont raconté comment aussi il a transformé leur vie. Et j'ai remarqué aussi qu'ils parlaient d'une chose qu'ils connaissent vraiment, véritablement. Ça vient du fond du cœur. Moi, ça m'a donné envie de le connaître, ce Seigneur. Ça m'a donné envie de connaître Jésus, comme elle. C'est ce qui m'a amené aussi. Ils m'ont invité à entendre l'évangile dans une salle. C'était vraiment sympathique, j'ai entendu des témoignages comme on donne aujourd'hui, et vraiment j'ai trouvé quelque chose de vivant. Et un soir, il y a le pasteur qui prêchait, il parlait sur le sujet de la mort de Jésus, qu'il est mort, il disait qu'il est mort pour toi. Il indiquait du doigt vers la salle, et disait que c'était pour toi qu'il est mort. Et moi, ce jour-là, vraiment, le Seigneur m'a interpellé. Il m'a montré combien j'étais vraiment pécheur. J'ai besoin vraiment de recevoir le Seigneur dans ma vie. Et j'ai compris ce jour-là, ce soir-là, que Jésus est venu aussi pour mourir à ma place. C'est à cause de mes péchés aussi qu'on a crucifié. On peut dire que le fait d'être loin de Dieu, quoi, c'est-à-dire le fait de ne pas vivre vraiment selon sa volonté, parce que l'homme, il n'a pas été créé pour faire sa vie comme il lui semble bon. Je crois qu'il y a une loi qu'il faut respecter. Le Seigneur nous a donné sa parole, il faut vivre selon sa parole. Donc moi, je me suis retrouvé vraiment loin du Seigneur. Je faisais vraiment à ma guise ce que je veux faire, et non ce que le Seigneur veut. Le Seigneur, justement, a rétabli cette situation en moi. Il m'a montré ce qu'il faut faire, et comment mener ma vie. Et vraiment, moi, quand je me suis converti, j'avais 25 ans, et j'ai l'impression que ces 25 ans que j'avais passé en dehors, c'est vraiment du temps perdu. J'ai regretté de ne pas avoir connu le Seigneur Jésus auparavant. Le Seigneur nous a conduits, justement, à faire partager, justement, cette expérience merveilleuse que nous avons vécue avec lui. Cette parole, vraiment, qui s'adresse à tout homme, et non simplement pour, comme on dit là, parce que chez nous, ils disent encore, jusqu'à maintenant, que l'évangile, il est fait pour les Français. Il y a une fausse un petit peu compréhension vraiment du véritable évangile. Alors que l'évangile, vraiment, c'est une bonne nouvelle pour tout homme. Aussi bien que ce soit un arabe, soit un kabyle, ou que ce soit français. Il est venu justement pour, nous sommes des brebis égarés. Chacun suit sa propre voie, comme disait le prophète, je crois, Isaïe. Donc le Seigneur Jésus, justement, est venu pour nous ramener. Quand on parle du Seigneur, c'est parce que il est en nous. Parce qu'il est vraiment, il est le maître, il est souverain vraiment dans notre vie. Il règne dans mon cœur et j'ai envie de faire partager justement cela avec tous ceux qui m'écoutent. Je pense simplement à le premier Adam.
il a été justement rompu cette relation qu'il avait avec Dieu, créateur, le Dieu qui a créé le ciel et la terre. Et Jésus, qui était vraiment le deuxième Adam, si je peux dire, il est venu justement pour rétablir cette relation. Donc moi, je suis descendu, comme tout le monde, descendant du premier Adam. Et Jésus, justement, il est venu justement pour me ramener, pour me montrer le chemin qui mène au Dieu le Père, à Dieu le Père.

Psaume 4. Au chef des chantres, avec instruments à cordes, psaume de David. Quand je crie, réponds-moi, Dieu de ma justice. Quand je suis dans la détresse, sauve-moi. Aie pitié de moi, écoute ma prière. Fils des hommes, jusqu'à quand ma gloire sera-t-elle outragée? Jusqu'à quand aimerez-vous la vanité? Chercherez-vous le mensonge? Sachez que l'Éternel s'est choisi un homme pieux. L'Éternel entend quand je crie à lui. Tremblez et ne péchez point. Parlez en vos cœurs sur votre couche, puis taisez-vous. Offrez des sacrifices de justice et confiez-vous en l'Éternel. Plusieurs disent, qui nous fera voir le bonheur? Fais lever sur nous la lumière de ta face, ô Éternel. Tu mets dans mon cœur plus de joie qu'ils n'en ont quand abondent leur froment et leur mou. Je me couche et je m'endors en paix, car toi seul, ô Éternel, tu me donnes la sécurité dans ma demeure.

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Je peux vraiment dire que je viens d'une famille heureuse. J'ai eu une jeunesse et une enfance vraiment heureuse. J'ai deux bons parents qui sont toujours ensemble, qui s'aiment toujours. Puis j'ai une sœur qui est plus jeune que moi. Puis j'ai grandi dans une famille catholique pratiquante, c'est-à-dire que mes parents, eux autres, ils allaient nous amener à la messe ça, quand on était jeunes, presque tous les dimanches, je pourrais dire. Puis depuis que je suis petite, je m'intéresse aux questions d'ordre spirituel, aux choses étranges, aux choses inconnues. Puis j'ai toujours cru à l'existence de Dieu, puis j'aimais beaucoup entendre parler de Jésus aussi. Mais par contre, même avec ça, je pensais que Dieu était bien lointain. En fait, je pensais que Dieu, il l'avait mis sur la terre, puis il nous regardait aller, puis il intervenait pas trop, il agissait pas trop, puis j'ai grandi comme ça. Puis au fur et à mesure que je vieillissais aussi, j'ai senti une espèce de vide intérieur. Puis je me posais des questions existentielles que beaucoup de gens se posent, comme d'où on vient, qui on est, où on va, qu'est-ce qui se passe après la mort. Je cherchais des réponses à ces questions-là, mais vraiment de façon pas de façon active, je dirais là. C'était quelque chose que je me posais comme question dans ma tête. Je réfléchissais à ça, mais j'en parlais pas vraiment à personne. Et puis donc c'est comme ça que j'ai grandi. Puis à un moment donné, j'ai fait mes études, je suis devenue infirmière. Puis un jour, j'ai quitté pour travailler dans le nord du Québec, à Coudjouac. Puis mon copain de l'époque, Thomas, qui est devenu maintenant mon mari, il m'accompagnait aussi. Puis dans le cadre de son travail, il a rencontré un chrétien. Cette personne-là, elle parlait à Thomas de la Bible, de Seigneur Jésus, du plan de salut. Puis Thomas a commencé à lire la Bible aussi. Puis il me parlait de ses lectures. Il me disait que nos péchés, mes péchés, que ce soit les miens ou ceux, n'importe qui, nous séparaient de Dieu. Puis il disait que le moyen pour aller au paradis un jour, c'est seulement de croire personnellement et de l'accepter personnellement le don que Dieu avait fait pour moi. C'est-à-dire que le Seigneur Jésus était venu, le Fils de Dieu était venu mourir sur la croix pour effacer mes péchés. Puis il me disait ça, puis il me disait aussi, surtout il me disait, mais crois-moi pas moi, crois ce qui est écrit, va voir dans la Bible, tu vas voir c'est écrit partout. Puis moi je trouvais ça un peu trop simple, j'ai été élevée dans une religion où il faut gagner notre ciel. Alors, je lisais quand même la Bible, puis souvent je pensais à ça, là. Ça me troublait même, je dirais. Je sentais que j'avais besoin d'être sauvée, mais je voulais me débrouiller par moi-même. Puis, entre-temps, on est revenu à Québec, puis on a eu un premier bébé, notre bébé Elia. Et un soir de janvier 2017, j'étais toute seule avec bébé à la maison. Puis c'était un de ces soirs où bébé avait une crise de colique assez épouvantable. Puis je me souviens, un coup qui était calmé, je me suis vraiment effondrée sur le sofa, puis la télé était ouverte. Puis, là, c'est vraiment la sensation de découragement, ce vide-là qui est venu encore me frapper très fort. Puis, j'avais la sensation d'être perdue, je savais pas quoi faire. Puis, j'ai beaucoup pleuré ce soir-là, mais à un moment donné, j'ai prié. Puis, j'ai vraiment demandé à Dieu de m'aider. Je lui ai demandé de me faire un signe, parce que j'avais vraiment, vraiment besoin de savoir qui est là, de savoir qu'il se soucie de moi, dans le fond. Puis, à peu près vraiment au même moment où je lui demandais ça, de me faire un signe, à la télé, il y a une chanson qui s'est mise à jouer. Puis c'est une chanson en anglais, puis le refrain disait « Don't give up because you are loved ». Ça veut dire en français « N'abandonne pas car tu es aimé ». Puis j'ai vraiment su que à ce moment-là, c'était la réponse à mes prières. Je savais, puis je sais maintenant hors de tout doute que c'était lui qui m'avait répondu. Puis j'ai encore beaucoup pleuré après, mais plus de soulagement. Puis je lui ai demandé en priant de me pardonner mes péchés, puis je lui ai demandé aussi, je lui ai surtout dit merci d'avoir envoyé le Seigneur Jésus pour mourir à ma place sur la croix pour effacer mes péchés. Puis j'ai senti un énorme poids partir de sur mes épaules à partir de ce moment-là. Et maintenant, aujourd'hui, je sais qu'un jour, je vais être éternellement avec le Seigneur dans le paradis. Mais c'est sûr que c'est pas parce que j'ai fait je suis meilleure que personne ou que j'ai gagné mon ciel. Non, c'est vraiment seulement par la grâce de Dieu. Puis je me sentais vraiment perdue, mais maintenant j'ai retrouvé mon chemin. Puis il y a une parole dans la Bible, c'est le Seigneur Jésus qui parle et dit « Je suis le chemin, la vérité et la vie. Nul ne vient au Père que par moi. » Puis ça, c'est une parole qui me touche vraiment beaucoup puis qui a beaucoup de sens pour moi.

Et maintenant que j'ai reçu ce si beau cadeau-là du salut, je peux vraiment, je suis pas parfaite, mais je peux que m'essayer de m'améliorer par sa grâce, par la grâce du Seigneur Jésus, chaque jour en attendant qu'il revienne me chercher. Puis la seule chose, c'est que je lui dirai jamais assez, merci Seigneur.

Bienvenue à votre conférence biblique sur Radio Bonne Nouvelle avec Monsieur Samuel Bastide qui va nous parler d'un passage de l'Ancien Testament, c'est-à-dire de la première partie de la Bible dans le livre de Daniel où il est question du festin d'un certain Belshazzar, roi de Babylone, de la Babylone antique. Radio Bonne Nouvelle, tout de suite Monsieur Samuel Bastide.

0: destin de Belshazzar est raconté dans le livre de Daniel, le 4e des grands écrits prophétiques de l'Ancien Testament. L'auteur faisait partie des captifs de Juda que Nebuchadnezzar avait, disait-il, entassé comme du sable et traîné dans la poussière de sa gloire. Daniel, élevé à la cour de Babylone, en était devenu l'un des principaux dignitaires, sans cesser d'être le porte-parole, le prophète de l'Éternel. Le train qui, depuis 1920, relie Bagdad à Bassora, s'arrête parfois pour laisser descendre un voyageur surpris devant un simple poteau portant les mots « Babylone, halt », »,« halte de Babylone ». Il n'y a là ni gare ni abri. À perte de vue, on ne voit qu'un impressionnant désert de sable, plat et caillouteux, taché de flaques bitumeuses, cimetière géant de peuples et de civilisations mortes. Les lions, les tigres, les panthères qui bondissaient autrefois sous les palmiers ont fui ces solitudes désolées. Seuls des serpents et des scorpions noirs hantent les tumulus qui soulèvent çà et là les pierrailles. Ils grouillent sous l'autel de Babil que vous avez sous les yeux, amoncellement de débris informes d'un ancien palais babylonien au bord de l'Euphrate. Le grand fleuve, comme l'appelle la Bible, descend des montagnes de l'Arménie et serpente pendant 2163 kilomètres jusqu'au golfe Persique. C'est l'un des cours d'eau qui arrosait le paradis terrestre. De nombreux canaux d'irrigation, aujourd'hui recouverts par les sables, faisaient de cette vallée désertique le plus beau des jardins de la terre, le jardin de Dieu, affirme la Genèse. L'Euphrate a vu s'élever sur ses bords, dans la nuit des origines de l'humanité, plus de 100 grandes cités, dont il ne reste guère aujourd'hui que le souvenir. Babylone les éclipsa toutes par sa puissance, sa gloire et sa richesse. Le grand fleuve la traversait du nord-ouest au sud-est. Pour passer cet énorme cours d'eau, les voyageurs, les chariots, les montures s'entassent aujourd'hui pêle-mêle sur un kélek, sorte de radeau porté par des outres. Et on n'est pas tenté de vanter les progrès de la civilisation actuelle quand on songe qu'un pont magnifique reliait les deux rives au cœur de la cité de Babylone il y a 2500 ans. Babylone, de Bab-Illu, la porte du ciel ou la porte de Dieu, faisait remonter ses origines à la création du monde. Son dieu, Marduk, seigneur du ciel et de la terre, y avait, disait-on, établi son temple avant même de former le premier homme. C'était la capitale du monde connu. Elle comptait 1 million de citoyens et des centaines de milliers d'esclaves appartenant à tous les peuples vaincus. Elle regorgeait de richesses pillées sur toute la terre. Le royaume était entre les mains de Belshazzar, petit-fils du grand Nebuchadnezzar. Il n'en avait d'ailleurs ni l'éclat, ni l'ambition démesurée, ni la cruauté, ni l'immense orgueil. Il paraît avoir été doué d'un naturel affectueux, sans morgue ni vanité, mais il se préoccupait certainement beaucoup plus de ses plaisirs que des affaires de l'État. Le seul événement de sa vie dont l'histoire est noté le souvenir est le prodigieux banquet qui en marqua la fin. Il eut lieu 538 ans avant notre ère dans le grand palais royal, le plus vaste qui ait jamais été construit. À travers les portes de bronze doré, finement ciselées, 1000 invités royaux ont été introduits sous l'œil respectueux des sentinelles. Ils défilent entre les colonnes de bois sculptées, plaquées d'or, qui soutiennent les galeries de cèdre. Les vice-rois, les ministres, les officiers, les courtisans admirent en passant la splendide décoration des murs de briques émaillés de tous les bleus sur lesquels se détachent en couleurs savamment harmonisées des animaux grimaçants, des divinités étranges et des scènes de chasse ou de guerre. Là, des sphinx ailés, à face humaine et corps de lion, détournent dédaigneusement leur tête altière sous le disque empenné et enrubanné de Shamash, le dieu soleil. Des génies protecteurs, à tête d'aigle, en bas-relief délicatement rehaussé de couleurs tendres, ont l'air de sortir de la paroi. Des taureaux ailés, solidement campés sur leurs pattes trapues, portent fièrement leur tiare royale à l'entrée des parvis. La salle du trône est une immense cour de 900 mètres carrés, pavée de mosaïques. Les arrivants prennent place sur des divans de bois précieux, incrustés d'ivoire qu'un vélarium multicolore protège des ardeurs du soleil. Les tables, chargées de mets recherchés, sont dressées autour d'une vasque large comme un lac où ruisselle l'eau irisée des fontaines monumentales. Et dominant l'assemblée de toute sa majesté, le monarque prend part au festin du haut de son trône de bronze doré. Tandis que des dignitaires, graves comme des statues, agitent l'air de leurs éventails aux longs manches sculptés autour de sa tête auguste, le grand échanson lui verse des liqueurs de choix dans des vases précieux. Les coupes, les gobelets, les aiguières, les plats, les couverts, placés devant chaque convive, étaient en or massif, ornés de pierres fines. Ils représentaient ce que l'art et la foi naïve de tous les peuples de la terre avaient su produire de plus riche et de plus parfait. C'étaient les ustensiles sacrés enlevés au temple des vaincus. On les avait sortis pour la circonstance des 53 principaux sanctuaires et des innombrables chapelles dites terrestres ou célestes de la cité. Le temple de Bel, les Sagiles, dont on apercevait à travers les portiques la haute ziggourate de 90 mètres, faite de 7 tours superposées, avait livré les vases d'or que Nebuchadnezzar avait arraché au temple de Jérusalem avant de le détruire. Le roi n'avait rien trouvé de mieux pour honorer ses convives que de les enivrer dans les coupes des dieux. Le soir tombait. On éclairait les luminaires. Les lampes sacrées de tous les cultes de la terre se balançaient au-dessus des têtes dans leurs châsses ajourées. Le chandelier à 7 branches du temple de Salomon brûlait devant le trône. Les musiciens royaux jouaient sur leurs instruments bizarres des airs lascifs. L'encens qui se consumait sur les trépieds de bronze répandait dans l'air rafraîchi une odeur grisante de myrrhe et d'aloès. La fête tournait en orgie. Les chants avinés des convives accompagnaient les danses légères des courtisanes dévêtues. Désordre et scènes licencieuses justifiaient les paroles de l'Apocalypse, appelant Babylone la grande prostituée, la mère des abominations de la terre. Tout à coup, les yeux embués du monarque se pose avec une surprise inquiète sur la muraille de briques vernies, en face du trône. Une forme vivante s'y agite dans une lumière surnaturelle. Serait-ce un oiseau ébloui qui frôle la paroi de ses ailes? Serait-ce seulement une hallucination provoquée par l'abus des liqueurs fortes? On dirait une main d'homme écrivant au-dessus du chandelier sacré un message en caractère inconnu. Le roi n'est pas le seul à contempler ce singulier spectacle. Peu à peu, les clameurs s'apaisent, les danses cessent, l'effroi s'empare de tous les esprits. Le roi s'est levé en vacillant, blême d'épouvante, ses cheveux se hérissent, ses dents claquent. Dans ce milieu superstitieux, où la moindre anomalie était interprétée comme un mauvais présage, chacun se sent menacé. Et les craintes les plus affreuses allaient encore être dépassées par l'horreur des événements. La première pensée du monarque est de consulter les mages, savants, prêtres et devins, orgueil de la Chaldée. Ils interprétaient les signes du ciel, les météores, la marche des astres, la direction des éclairs, la voix des dieux hurlant dans le vent. Ils lisaient l'avenir dans les entrailles et le foie des victimes, et ils se faisaient fort de résoudre les énigmes les plus difficiles. Mais devant cette apparition singulière, ils restent muets de stupeur. Tout le palais est en émoi. La reine-mère, informée, pénètre dans la salle du banquet, malgré l'usage, et suggère au roi de faire appel à Daniel, l'ancien chef des mages du grand Nebuchadnezzar. Certaine, dit-elle, qu'il calmera par ses explications l'épouvante générale. Moins que personne, le roi n'a garde d'oublier le glorieux Nebuchadnezzar, son grand-père, le plus grand roi que la terre ait connu jusque-là, dont le nom est gravé en lettres cunéiformes au fronton même du palais. Avoir été choisi par ce grand roi est un honneur suprême et d'ordinaire plus que mérité. Quand il ordonne d'appeler Daniel, tous les cœurs se remettent à espérer. Mais devant l'inscription mystérieuse, Daniel lui-même se trouble. Au monarque qui lui promet honneur et présent pour l'engager à parler, il répond, la voix brisée, « Ô roi, garde tes dons et réserve à d'autres tes présents. » Les récompenses sont données d'ordinaire aux porteurs de bonnes nouvelles. Or, celles que Daniel doit annoncer sont les pires qu'on puisse envisager. Avant de commenter l'énigmatique sentence, le prophète en expose les motifs. « Ô roi, dit-il, tu connais l'histoire du grand Nebuchadnezzar, ton aïeul. Tu sais qu'après une période de victoire inouïe et de gloire sans exemple, il éprouva les humiliations les plus pénibles et il dut implorer avec larmes la grâce du Dieu suprême qu'il avait bafoué. Ce n'était pourtant pas un trembleur, le puissant chasseur, qui ne craignait pas de se mesurer avec les lions du désert, comme le montrent les bas-reliefs qui ornent les murs du palais. Ce n'était pas un timide, ce grand conquérant qui saccagea l'Égypte, brisa l'orgueil des Tyriens et détruisit Jérusalem et son temple. Ce n'était même pas un petit esprit, ce grand constructeur qui releva, agrandit et embellit son éblouissante capitale au point d'en faire la plus grande et riche cité que le monde ait connue, et qui l'entoura de remparts si formidables que la terre entière les considère comme imprenables. Ce n'était même pas un humble, ce monarque orgueilleux qui faisait adorer sa statue taillée dans un bloc de 140 000 kilos d'or et qui gravait vaniteusement ses exploits sur des milliers de briques durcies au feu pour les encastrer dans tous les monuments de sa capitale et en paver littéralement la grande voie processionnelle. Tu l'as pourtant entendu hurler à travers ce palais, « Seigneur, mes péchés sont nombreux, mes fautes sont graves, apaise-toi, délivre mon corps et sauve mon âme. » Et tu as lu bien des fois cette prière gravée sur la terre cuite sur l'ordre du grand roi. Tu l'as vu lui-même présenter de nombreux sacrifices pour l'expiation de ses erreurs, comme le rappellent les bas-reliefs que tu as sous les yeux. Tu connaissais donc ces expériences et tu n'en as pas tenu compte. Tu as nargué toi-même le Dieu suprême en éclairant tes scènes d'ivresse avec ses lampes sacrées. C'est pourquoi il a envoyé cette main pour te faire connaître ses décrets. Et le prophète, au milieu du silence haletant, épelle, traduit et commente le premier mot de l'inscription mystérieuse, répété deux fois pour montrer que la sentence est irrévocable, « Mene, mene », c'est-à-dire « comptez, comptez ». Et il en donne ce terrifiant commentaire, « Dieu a compté ton règne et y a mis fin. » Le bilan de nos actions est dressé par l'Éternel. Il arrache de son livre de vie les pages déficitaires. L'heure qui passe sera la dernière pour des milliers d'êtres vivants. Cependant, la plupart des hommes se comportent comme si l'éternité leur était assurée. L'année, en s'enfuyant, par l'année suivie, dit Victor Hugo, encore une qui meurt, encore un pas du temps, encore une limite atteinte dans la vie, encore un sombre hiver jeté sur nos printemps. Le temps, les ans, les jours, mots que la foule ignore, mots profonds qu'elle croit à d'autres mots pareils, quand l'heure parmi nous jette sa voix sonore, combien peu de mortels écoutent ses conseils. L'homme les use, hélas, ses fugitives heures, en folle passion, en folle volupté, et croit que Dieu n'a pas fait de choses meilleures que l'esprit, le plaisir, le rire et la beauté. À peine lui vient-il une grave pensée, quand au sein d'un festin qui satisfait ses vœux, ivre, il voit tout à coup, de sa tête affaissée, tomber en même temps les fleurs et les cheveux. Alors, en chancelant, il s'écrie, il réclame, il dit, « Ai-je donc bu toute cette liqueur ? Plus de vin pour ma soif, plus d'amour pour mon âme ? Qui donc vit d'ici-bas et ma coupe et mon cœur ?» On voudrait alors revenir en arrière pour jouir encore, pour jouir mieux, pour savourer des joies qu'au milieu de la fièvre des affaires, on n'a fait qu'entrevoir, pour remplir ses yeux des beautés de la nature, pour se livrer au charme des arts, pour cueillir de pures fleurs d'amour ou d'amitié à peine remarquées dans la hâte. Trop tard, leurs corolles parfumées se sont fanées, le bonheur d'une existence bien réglée s'est envolé, la fête de la nature et de la vie continue. Pour d'autres, tant pis, pour qui n'a pas su en profiter, la mort a sonné le glas. On voudrait revenir en arrière pour réparer les erreurs commises, les maladresses, les lâchetés dont le souvenir fait rougir, et ceux qu'on a offensés ne sont plus là pour entendre nos regrets. Un ouvrage bien connu de Florence Barclay parle du désespoir d'une mère devant le cadavre de son enfant. Quelques jours auparavant, elle lui avait refusé une rose, et ce souvenir la torturait. Elle avait recouvert le petit corps de toutes les fleurs de son parterre, que l'enfant ne demandait plus. Et elle sanglotait, « Je n'entendrai plus mon petit amour me dire, « Maman chérie, laisse-moi cueillir une de tes roses. « Oh, mon enfant, tu sais bien que toutes mes roses sont à toi. » Mais le visage d'ange ne bougeait pas. L'offrande d'amour arrivait trop tard. On voudrait revenir en arrière pour offrir à Dieu des années gaspillées, pour réaliser quelques rêves généreux de jeunesse étouffés par les soucis quotidiens, pour accomplir une conversion toujours différée, et on n'a déjà plus la force d'agir, plus même celle de désirer. Les sens s'émoussent, la volonté s'affaiblit, le souvenir s'efface, la pensée s'obscurcit. Les jours mauvais dont parle l'Ecclésiaste sont arrivés, on n'y prend plus de plaisir. L'arbre stérile a lassé la patience du céleste jardinier, les ombres de la mort s'étendent. Hors du palais, dans la nuit claire, la formidable cité qui couvrait 513 kilomètres carrés, plus que tout le département de la Seine, se livrait à une joie débordante. Sur la foule en liesse, les fameux jardins suspendus secouaient les senteurs grisantes de leurs parterres de roses et de leurs orangers en fleurs. Le roi avait ouvert pour la circonstance les caves du palais, et le long des vastes quais de briques, construits par Nabonide de chaque côté de l'Euphrate, comme sur l'immense pont de 925 mètres qui les reliait, les sarabandes populaires enchevêtraient leurs anneaux à la lumière des flambeaux qui faisaient miroiter le fleuve. Sur la magnifique voie processionnelle qui reliait le grand temple de Bel, les Sagiles, au palais d'été, à Babil, les prêtres de Marduk chantaient des hymnes de reconnaissance. Ils défilaient entre la double rangée de lions émaillés qui bordait l'avenue au milieu de l'enthousiasme général. La foule remplissait les nombreux temples et les mille chapelles des divinités terrestres ou célestes et sacrifiait sur les 400 autels des dieux ou déesses. Et la haute tour à 7 étages qui dominait la ville, l'été Menanki, fondement du ciel et de la terre, qui était aux yeux des Babyloniens le centre même du monde, était illuminé comme au grand jour de fête. Car cette grande cité, cruelle et dissolue, était une métropole religieuse. Son premier grand roi, Hammurabi, qui régnait il y a 4500 ans, 1000 ans avant la naissance de Moïse, avait fait graver sur des blocs de basalte noir le code des lois divines. On en voit un exemplaire au Louvre, vous l'avez sous les yeux. Au sommet, en bas-relief, le dieu suprême, Shamash, remet au roi les 282 ordonnances énumérées au-dessous en écriture cunéiforme, c'est-à-dire en forme de clous ou de coin. Le palais d'Hammurabi se trouvait au sud de la cité, à Borsippa. Son temple, les Idas, où se formaient les grands mages du pays, était surmonté d'une tour à étages, une ziggourat, connue sous le nom de Birs Nimrud, le puissant chasseur devant l'Éternel, dont la Bible fait le premier roi de Babylone. C'est même l'une des ruines les plus importantes de la ville. Elle s'élève au sommet d'une colline, sous la forme d'un immense cube de briques de 700 mètres de tour, que bien des archéologues considèrent comme les restes de la tour de Babel. Bien avant la Genèse, les prêtres babyloniens enseignaient la création du monde en 6 jours, le déluge et la construction de l'arche. D'antiques bas-reliefs naïfs, vous en avez un devant vous, montrent le Noé babylonien qu'on appelait Utnapishtim dans son curieux bateau. Comme Noé, après la délivrance, Utnapishtim fit un sacrifice d'action de grâce en témoignage de reconnaissance. Les sujets de Belshazzar éprouvaient la même joie et la même gratitude envers le Dieu suprême qui les avait délivrés. Le cauchemar qui pesait sur la ville avait en effet disparu. Les armées redoutables de Cyrus, qui assiégeaient la capitale, venaient de plier leur temple, de retirer leurs machines de guerre et paraissaient abandonner le siège. Longtemps, avec effroi, on avait observé du haut des murailles les incompréhensibles travaux de terrassement des assiégeants dans la plaine. Pourtant, aucune brèche n'avait été faite dans l'immense enceinte de 90 kilomètres qui entourait la ville. Et Babylone, plus orgueilleusement que jamais, défiait le monde derrière ses triples remparts inviolés. Mais l'écho de la joie populaire s'éteignait aux abords du palais. Les trompettes d'argent, les cors, les psaltérions, les sambuques et les luttes étaient tombés des mains des musiciens royaux. Les lampes sacrées éclairaient des figures crispées par l'angoisse. Seul, sur les marches du trône, illuminé par le chandelier d'or, Daniel poursuit sa lecture et son commentaire. Tekel, c'est-à-dire pesé, tu as été pesé dans la balance divine et tu as été trouvé léger.
1: Dans quelques instants, nous retournerons à la Babylone antique avec Monsieur Samuel Bastide qui nous raconte cette histoire sur le festin de Belshazzar, le roi de la Babylone antique avec le prophète Daniel, tiré de l'Ancien Testament, de la première partie de la Bible. 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

pas un murmure ne s'est élevé de la foule. L'idée de voir ses actions pesées à la balance divine n'était pas étrangère aux peuples anciens. Et bien des consciences se sentirent terriblement tourmentées et mal à l'aise. Et lequel d'entre nous, je vous le demande, en entendant ce jugement, n'éprouve pas un sursaut d'étonnement et d'effroi? Si Daniel avait accusé le roi d'être débauché ou criminel, notre conscience eût été rassurée. Hypocritement, nous nous serions flattés de ne pas lui ressembler. Mais Belshazzar n'était pas un héros capable d'assassiner froidement sa propre mère et de chanter au milieu des cris d'agonie et des crépitements de l'incendie de Rome qu'il avait fait allumer. Les Nérons, à tout prendre, sont rares dans ce monde, et peut-être sont-ils encore plus fous que cruels, donc incomplètement responsables. Le jugement divin est autrement troublant, et par-delà le roi de Babylone, il nous atteint comme un reproche mérité. N'avons-nous pas été légers dans nos pensées? Combien d'heures avons-nous passé à rassembler et combiner dans notre esprit des images voluptueuses pour en savourer le relent morbide? Lequel d'entre nous accepterait qu'on puisse lire dans son cerveau, à livre ouvert, ce qui s'y passe à certaines heures? Qui donc pourrait affirmer que les reproches de Jésus aux pharisiens, vous n'êtes que des sépulcres décorés, des tombeaux blanchis, beaux de l'extérieur mais remplis de pourriture? Qui donc pourrait affirmer que ces reproches ne le concernent pas? N'avons-nous pas été légers dans nos paroles? Nous avons usé de plaisanteries déplacées qui ont été en scandale. Pour la vaine gloriole de faire un mot d'esprit, nous avons brisé des amitiés précieuses. Nous avons médit, nous avons calomnié, peut-être, plus ou moins consciemment. Le silence est d'or, dit un proverbe. Pourquoi donc l'avons-nous si souvent oublié? Nous avons prononcé des paroles de colère. Nous avons été injustes et durs. Nous avons manqué d'amour et de pitié dans nos jugements. Et la vie des nôtres en a peut-être été empoisonnée. Si quelqu'un ne pèche pas en parole, c'est un homme parfait, dit l'apôtre Jacques. Et il explique les plus grands navires que poussent des vents impétueux sont dirigés par un très petit gouvernail. La langue aussi peut se vanter de grandes choses. C'est un feu dévorant, un monde d'iniquité. Nous en avons fait, hélas, trop souvent la navrante expérience. N'avons-nous pas été légers dans nos décisions? Le Sauveur passa de longues nuits à méditer devant son Père, avant chaque étape de sa vie, afin de s'assurer de la volonté divine. L'avons-nous fait, nous, avant de choisir une profession, avant de nous marier, avant de nous lancer dans une entreprise, avant de traiter une affaire? L'avons-nous fait avant de décider de l'avenir de nos enfants? N'avons-nous pas agi le plus souvent par caprice irréfléchi, par intérêt mesquin ou pour des raisons si futiles que nous n'oserions même pas les donner? Nous avons bâti notre vie sur le sable mouvant d'impressions superficielles au lieu de l'asseoir sur le roc de la volonté divine. « Je n'ai pas foulu la guerre !» répétait après la défaite le grand vaincu de 1918 qu'il est inutile de nommer. Combien d'autres pourraient dire, avec la même navrante sincérité, qu'ils n'ont pas voulu leur vie? Ils ne s'étaient pas tracés de plan,
Ils ne s'étaient pas proposé de but à atteindre. Ils ont marché d'étape en étape, au hasard des circonstances ou des poussées intérieures ou extérieures. Et ils se sont trouvés un jour au fond des abîmes du péché, sans savoir comment ni pourquoi, sans l'avoir voulu. Ils ont été légers. Dans la grande cour royale, où les lampes s'éteignent sans que personne n'y prenne garde, tous les yeux sont tournés vers le prophète. On croirait voir le septième ange de l'Apocalypse versant la coupe de la colère de Dieu, tandis qu'il lit le dernier mot de l'inscription divine, « Oupharsin, brisé », et sa voix résonne comme un glas quand il ajoute « Ton royaume sera brisé ». Le roi n'a pas dit un mot, seulement sa tête hautaine s'appuie plus lourdement sur sa poitrine scintillante de parure. S'il ouvre maintenant la bouche, c'est pour ordonner de passer au cou de Daniel les multiples colliers ornés de boules d'or ciselées, symbole de la faveur royale. Il exige même qu'on mette sur ses épaules le manteau de pourpre royal qui lui donne rang parmi les princes du sang. Il entend ainsi honorer aux yeux de tous le conseiller et l'ami du souverain, le plus véritable, parce que seul il a osé lui dire la vérité. Peut-être aussi le cœur humain est désespérément malin, dit la parole de Dieu. Peut-être espère-t-il encore apaiser ainsi le courroux divin. Dans la cité, les bruits de fête se sont tus. Des cris traversent l'air qui n'ont rien de joyeux. On entend des trompes guerrières. Des appels aux armes retentissent, mêlés de râles et de clameurs. Cyrus n'avait pas, comme on le croyait, abandonné le siège. Il avait mis à exécution le projet cyclopéen de détourner le fleuve afin de pénétrer dans la ville par son lit desséché. Ses premiers détachements sont déjà dans la place et se précipitent vers les portes pour les ouvrir au reste de l'armée victorieuse. Bientôt, en rang serré, les cavaliers aux longues piques font irruption par toutes les entrées. Les archers d'élite, vêtus de leurs robes ouatées pour amortir les 13 ennemis, criblent la foule affolée, chassent les prêtres de leur temple et prennent rang sur les remparts. Les files de chars de guerre, chargés d'archers et de frondeurs, armés de leurs fustibales, ne cessent d'accourir au galop de leurs chevaux, piétinant les morts et poursuivant les fuyards. Et sans cesse, par les 100 portes de la ville, les ennemis débouchent, piqueurs, archers, lanciers, frondeurs. C'est une avalanche interminable, un irrésistible débordement. Les innombrables fantassins, dont les boucliers d'airain reluisent à la lumière des incendies, achèvent les blessés et se livrent aux atrocités coutumières, mutilant, crevant les yeux, scalpant, écorchant, crucifiant, emballant et brûlant tout sur leur passage. La citadelle, qui contenait la demeure royale, eût pu résister longtemps encore, mais par le lit du fleuve qui la traversait de part en part, montent comme des sauterelles d'Égypte les troupes victorieuses. Et à peine les esclaves ont-ils ouvert les lourds battants de bronze doré des portes du palais pour en laisser sortir la garde royale, les ennemis s'y précipitent. La salle du festin
n'est bientôt plus qu'un charnier. Les fouilles récentes ont mis au jour les murs calcinés par les incendies répétés et rongés par les érosions séculaires de ce merveilleux palais qui renfermait les richesses artistiques et l'or de toute la terre. Et on a déterré les abords imposants de la porte d'Ishtar, l'une des 100 portes de la ville, formidable construction décorée d'animaux fantastiques en bas-relief émaillé. La ville était entourée par 3 remparts jumelés, dont l'épaisseur était telle que 2 chars à 4 chevaux pouvaient se croiser sur leur chemin de ronde. Babylone a été brisée. Il ne reste aujourd'hui de cette antique capitale dont l'origine connue remonte à plus de 5000 ans et qui se disait éternelle que de vagues tumulus de briques pulvérisées à 160 km au sud-est de Bagdad. La poussière du désert a recouvert les ossements ensevelis sous les murs effondrés. Oh, si le mal ne portait préjudice qu'à celui qui l'a commis, sa punition nous paraîtrait parfois supportable. Mais hélas, le mal a des conséquences autrement déconcertantes et navrantes. Ton royaume sera brisé. Il nous semble entendre la sentence divine rendue contre Adam après sa faute, avant d'être chassé avec Ève du jardin d'Éden. La terre sera maudite à cause de toi. Cette malédiction est suspendue sur chaque tête. Ta famille, ton église, ton pays, tous ceux qu'atteint ton influence porteront lourdement les conséquences de ta légèreté. Ton royaume, c'est avant tout ta famille. Son bonheur, sa santé, son honneur dépendent de ta fidélité au devoir. Il faut voir dans certains établissements les déchets humains, vous en avez quelques-uns sous les yeux, gâteux, impotents ou vicieux, qui doivent leur misère physiologique, leurs instincts mauvais ou leur détraquement à un père buveur ou à une mère volage. Il faut les voir pour comprendre la folante gravité de la punition divine des pères sur les enfants. Quand les plaisirs coupables s'offrent à vous, dans le sourire engageant d'une bouche impure, quand les liqueurs capiteuses scintillent dans leurs bouteilles enrubannées et vous incitent à tendre votre verre, songez que ceux que vous aimez paieraient vos erreurs par la flétrissure de leur corps et de leur âme. Souvenez-vous de la sentence divine, ton royaume sera brisé. Ton royaume, mais c'est ton église. Son avenir est dans tes mains. Savez-vous que les vieilles églises huguenotes voient chaque année diminuer leur nombre? Elles avaient traversé victorieusement le feu de la persécution pendant les 16e, 17e et 18e siècles, justifiant les mouvantes devises de leur premier sceau officiel de 1559 que vous avez devant vous. Les églises réformées françaises, y est-il écrit en latin, ont brûlé, mais elles n'ont pas été consumées. Hélas, elles risquent de périr aujourd'hui en pleine liberté par l'indifférence et l'abandon de leurs membres. Certains de nos édifices religieux ressemblent à des ruines. Nous y avons vu des plafonds crevés par où la neige passe, des murs envahis par la moisissure, des lambeaux de draperies décolorés tombant des fenêtres sans vitres, des chairs branlantes, des bancs vermoulus,
des planchers effondrés. Vous avez fait de la maison de mon père une halle de marché, disait Jésus aux Juifs de son temps. Il pourrait dire aux protestants français d'une autre, vous en avez fait des taudis poussiéreux, hantés par les araignées et les tarets. Toutes les fois que vous serez tenté de refuser votre concours à votre église, à ses chorales, à son école du dimanche, à ses fêtes, à ses œuvres de charité, toutes les fois que vous serez tenté de lui marchander votre appui moral ou financier, souvenez-vous de la sentence divine, ton royaume sera brisé. Ton royaume, c'est aussi ton pays. Nous avons tous une part de responsabilité à son égard. Je t'ai établi comme sentinelle, était-il dit à Ézéchiel. Si tu n'avertis pas le méchant, il mourra dans son iniquité, mais je redemanderai son sang de ta main. Notre chère nation est en train de s'effondrer dans la légèreté et l'égoïsme. Le goût du travail diminue, la soif de plaisir augmente, l'alcoolisme et l'immoralité s'étendent comme une gangrène. Tout s'achète au marché noir, les faveurs, les suffrages, les consciences. La guerre est à nos portes, pour ne pas dire davantage. En des temps pareils, Jeanne d'Arc, tourmentée par la grande pitié du royaume de France, donna sa vie pour le sauver. Si tous les protestants d'aujourd'hui voulaient jeter dans la balance le poids de leur énorme influence, ils pourraient encore arrêter leur pays dans sa marche à l'abîme. Craignez, chrétiens qui aimez votre pays, que votre carence ne cause sa mort. Souvenez-vous de la sentence divine, ton royaume sera brisé. On a souvent comparé la vie à un banquet. Un banquet que beaucoup devront quitter avant même d'être rassasiés. Qui sont dans cette assemblée ceux qui y seront attablés l'an prochain, à pareille époque? Pas tous, sans doute, car la mort rôde sans cesse autour de nous et fait à chaque heure de nouvelles victimes. Dieu veuille qu'aucun de nous, au moment de quitter ce banquet de la vie, ne voit briller sur sa tête la sentence terrible de Belshazzar, parce que nous aurons su implorer le pardon divin, tandis qu'il en est encore

C'était une conférence de Monsieur Samuel Bastide qui nous parlait du festin de Belshazzar, ce roi de la Babylone antique dont il est parlé dans le livre de Daniel, dans l'Ancien Testament, la première partie de la Bible. 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

0: Merci.
1: L'amour de l'argent est une racine de tous les maux. Bienvenue dans votre goûter philosophique. C'est Moïse et je vous invite avec moi à passer courts instants à restaurer vos âmes autour de citations pleines de sens qui nous aident à aimer la sagesse. C'est exactement ce que veut dire le mot philosophie, amour de la sagesse. Dans ce monde de surcommunication, je vous invite à une petite pause et réfléchir ensemble sur quelques mots. Voici les premiers. L'amour de l'argent est une racine de tous les maux. Cette citation me fait penser à une histoire que j'ai entendue il n'y a pas longtemps. La voici. Un prince puissant et riche avait de nombreux débiteurs. Un jour, il décida de faire les comptes avec chacun d'entre eux. Il vint un homme nommé Adam. Il lui devait 800 ans de salaire. Mais il avait investi tout cet argent dans des projets divers et variés qui n'avaient hélas pas fonctionné. Tout s'était envolé petit à petit. Il vint devant le prince et commença à argumenter qu'avec un peu de temps et éventuellement un peu plus de dettes accordées, il devrait commencer à pouvoir payer les intérêts sous peu. Le prince l'écouta, mais fort habitué au discours, il condamna néanmoins Adam aux travaux forcés pour lui, sa femme et ses enfants, ainsi que la confiscation de tous ses biens. À l'écoute du verdict, Adam tomba par terre. Le poids était trop lourd, il se mit à sangloter d'un désarroi sans fin. Le prince, bien que peu enclin à se faire berner, fut touché par la détresse de l'homme. Il rappela ses clercs et déclara une amnistie. Il fit grâce de toute la dette. Adam sortit le cœur si léger qu'il se sentait légèrement enivré de bonheur. À peine remis de ses émotions, il croisa Prochain, un ami qui lui devait un mois de salaire. Bien que la somme fût peu, il lui demanda de lui rendre l'argent expressément. Prochain lui expliqua qu'il pouvait, pas pour l'instant, lui rembourser toute cette dette, mais que sûrement le mois prochain, cela se ferait. Sans plus attendre, Adam alla chez l'huissier et fit arrêter Prochain. Des collègues de la cour lurent le procès dans les journaux officiels et furent scandalisés de la nouvelle. Elle finit par arriver à l'oreille du prince, qui mit Adam aux travaux forcés et confisqua tous ses biens, libérant Prochain. Cette histoire montre bien que ce n'est pas l'argent qui est mauvais, puisque le prince fut très généreux avec son argent et même bon envers Adam. Mais de son côté, Adam aima son argent et il perdit son ami, puis sa liberté. C'est d'ailleurs ce que dit la suite de cette citation. Elle commence par « L'amour de l'argent est une source de tous les maux », mais elle finit par « Quelques-uns, l'ayant possédé, se sont égarés de la foi et se sont jetés eux-mêmes dans bien des tourments. » L'amour de l'argent a ce pouvoir fou d'aveugler notre propre raisonnement au point de se jeter nous-mêmes dans des tourments. C'est fou, mais c'est vrai. Combien de familles, de relations amicales, de choses d'une valeur non mesurable ont été détruites et rongées par des choix pour un gain totalement fini et que trop mesurable. La question que je me pose, est-ce que j'aime l'argent ? Certains disent qu'il est nécessaire, mais il ne devrait jamais diriger nos choix. L'argent est fait pour réaliser nos choix, non nos choix pour l'argent. Je vous dis donc à la prochaine, et je finis par cette remarque. Cette citation dit bien « L'amour de l'argent est une source de tous les maux. » Une, et non la. Je me demande quels sont les autres. Bonne réflexion. Amis de la sagesse, c'était Moïse et je vous dis à une prochaine pour un nouveau goûter philosophique. Bon appétit et à bientôt.

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Je m'appelle Samuel et je suis né à Mulhouse en Alsace en 1948 après la Seconde Guerre mondiale. Ma vie a commencé par un drame épouvantable puisque ma maman est morte pendant l'accouchement. N'ayant pas de maman pour m'allaiter, j'ai été moi-même longtemps entre la vie et la mort. Mais Dieu voulait que je vive. Et c'est là qu'un premier miracle s'est produit dans ma vie. Une femme chrétienne qui avait accouché 9 mois auparavant et qui venait de sevrer son enfant a eu compassion de moi. Elle m'a pris chez elle et a pu m'allaiter pendant 3 mois. Puis mon père m'a repris à la maison où diverses personnes ont pris soin de moi jusqu'à l'âge de 4 ans. À cette époque-là, mon père s'est remarié avec une Suissesse, elle-même veuve depuis très longtemps. Et là, nouveau miracle, cette seconde maman m'a vraiment aimé comme son propre enfant. Elle a pris soin de moi et m'a élevé avec amour et dévouement, ce qui n'est pas toujours évident de la part d'une deuxième maman. Mais mon père et elle, qui étaient des chrétiens engagés, priaient fidèlement pour le salut de mon âme. Et plus ils priaient pour moi, plus je faisais de bêtises. À 8 ans, j'étais à la tête d'un groupe d'une vingtaine de gamins qui ne songeaient qu'à faire les 400 coups autant à l'école que dans le quartier où nous habitions. Mon père exerçait un ministère d'évangéliste itinérant et son fils faisait des bêtises. Mais ma mère priait beaucoup pour moi. Souvent, je voyais son visage baigné de larmes et les larmes d'une maman interpellent davantage un enfant que 1000 sermons. En fait, tout bascula dans ma vie au début de l'été 1958. Fin juin, la maladie fondit sur moi comme un aigle sur sa proie. Empoisonné quelques heures plus tôt par un pesticide, je fus soudain terrassé par des nausées, des vomissements, des crampes abdominales, des maux de tête et une forte fièvre. Le jeune garçon de 10 ans débordant de vitalité que j'étais 24 heures plus tôt se trouvait soudain à l'article de la mort. Impossible de bouger ou simplement d'ouvrir les yeux à la lumière du jour. Appelé en urgence, notre médecin diagnostiqua une hépatite toxique. « Le pronostic est très réservé, dit-il à mi-voix à mes parents. » Si le foie ne tient pas le coup, on ne pourra rien faire. De fait, la maladie continua d'empirer. Un jour, la fièvre grimpa à 41 degrés et dans un état de faiblesse extrême, je me sentis en train de mourir. Je sombrais dans un état précomateux et eus l'étrange sensation que mon esprit se détachait de mon corps. Ouvrant péniblement les yeux, j'aperçus à ce moment-là ma mère et mes sœurs sur le seuil de la chambre à coucher. Le visage baigné de larmes, elles se mirent à chanter un vieux cantique dont les paroles allèrent droit à mon cœur. « Si seulement je puis toucher son vêtement, le bord suffit, car il guérit entièrement. » Une grande douceur, mais aussi une incroyable puissance se dégageait de la mélodie et des paroles de ce chant. Malgré ma grande faiblesse, je réalisais que c'était comme si Jésus me disait que ce qu'il avait fait jadis pour une femme malade, il allait le faire aussi pour moi, si seulement je pouvais toucher son vêtement, c'est-à-dire avoir une confiance totale en lui. Je le fis très simplement en plaçant toute ma foi d'enfant en Jésus-Christ. Dès lors, et à la grande surprise de notre médecin, ma santé s'améliora de jour en jour. Je restais encore très faible pendant plusieurs mois, mais je guéris sans aucune séquelle. Au soir du 15 septembre de cette année-là, je sentis que le Saint-Esprit agissait en moi. J'étais là, dans la pénombre, lorsque soudain je réalisais mon état de pécheur devant Dieu. La Bible, qui est le livre où Dieu s'adresse aux hommes qu'il a créés, déclare dans la lettre aux Romains que tous les hommes ont péché et sont privés de la gloire de Dieu. Tous les hommes, sans exception, moi y compris. M'agenouillant devant mon lit, je me mis à pleurer amèrement. Je confessais à Dieu mes péchés, et je lui demandais pardon. Et c'est à ce moment-là que je compris l'immensité de son amour. Ce soir-là, au bord de mon lit, j'acceptais Jésus-Christ comme sauveur personnel et réalisais que le problème de mes péchés avait été définitivement réglé. Les années ont passé et aujourd'hui, je peux témoigner que la bonté et la fidélité de Dieu ne m'ont jamais fait défaut. Voilà plus de 40 ans que j'expérimente au quotidien le privilège d'être aimé de Dieu, qui est mon Père céleste.
Je suis actuellement médecin et responsable d'une mission en Suisse en phase directe avec les problèmes les plus divers de mes contemporains. Et c'est à vous, chers amis auditeurs, que je désire m'adresser en terminant. Peut-être êtes-vous angoissé devant de sombres perspectives d'avenir. Vous craignez pour vous-même ou pour vos enfants. Vous avez d'innombrables soucis et vous vivez dans une tension perpétuelle. Peut-être êtes-vous malade, angoissé en pensant à la mort et à l'au-delà. Alors venez à Jésus-Christ, qui, en sacrifiant librement sa vie sur la croix, a porté sur lui le poids de vos péchés. Croyez en lui et acceptez-le comme votre sauveur, lui qui a déclaré dans l'évangile de Jean et au chapitre 10, « Je connais mes brebis, je leur donne la vie éternelle, elles ne périront jamais et personne ne les arrachera de ma main. »

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0: Bonjour.
1: Bonjour Alix, c'est la première fois qu'aujourd'hui nous participons ensemble à l'émission de Perspectives réformées. Peux-tu me dire quel sera le titre de cette nouvelle série?
0: Lumière sur mon sentier.
1: Et de quoi nous allons parler spécialement aujourd'hui?
0: Comment connaître Dieu?
1: Voilà, c'est bien ça d'après le livre des Actes au chapitre 8e. Dans un pays lointain, appelé l'Éthiopie, il y avait autrefois un homme qui était au service de la reine. Cet homme occupait une très haute position dans la cour, car il était surintendant de tous les trésors de la reine. Un jour, cet Africain alla à Jérusalem pour adorer Dieu dans le temple. Sur son chemin de retour, il traversa une région désertique très aride et sèche. Pendant qu'il faisait reposer ses chevaux, il se mit à lire la Bible à haute voix. Philippe, l'un des premiers serviteurs de Dieu, reçut de sa part l'ordre d'aller dans ce désert pour aider l'Éthiopien. Philippe se dirigea vers le champ de l'officier de la reine et en s'approchant, il entendit l'homme lire un passage dans le livre du prophète Ésaïe. Ce passage parlait, tu sais, de Jésus-Christ et de ses souffrances. L'officier de la reine d'Éthiopie ne s'aperçut pas de la venue de Philippe et il fut surpris lorsque ce dernier lui posa la question. « Comprends-tu ce que tu lis ?» L'homme répondit qu'il ne savait pas de quoi parlait le prophète, parce que personne ne le lui avait jamais expliqué, et il fut très content de rencontrer quelqu'un de disposé à lui expliquer ce passage. Il invita donc Philippe à monter à ses côtés dans le char. Pendant que les chevaux se remettaient à trotter, Philippe, lui, se mit à expliquer qui était Jésus. Qu'il faisait bon de voir ces deux hommes s'entretenir ensemble du Christ. Philippe était animé d'un très grand zèle, et l'Éthiopien en était attentif et recueillait chacun de ses mots. Il crut à ce que Philippe lui disait au sujet de Jésus-Christ, car Dieu avait permis que cet homme croie en Christ. Ils arrivèrent bientôt à un endroit où ils trouvèrent de l'eau, et l'officier éthiopien exprima le désir d'être baptisé. Tous les deux descendirent du char et Philippe le baptisa. Ensuite, cet homme retourna dans son pays, tout heureux. Nous ne savons pas de quelle manière cet étranger avait appris à connaître Dieu. Peut-être quelqu'un lui en avait-il parlé. Peut-être avait-il eu entre ses mains un exemplaire de la Bible. À cette époque-là, il n'y avait que l'Ancien Testament qui existait. Quelqu'un qui ne possède pas une Bible peut quand même, sais-tu, savoir qu'il y a un Dieu. Et si nous regardons autour de nous, nous savons qu'il doit exister un Dieu. Regardez une belle fleur. Qui aurait pu la fabriquer? Regardez un arbre. Il n'y a que Dieu qui peut faire pousser un arbre. Regardez même l'herbe. Il n'y a que Dieu qui peut la faire germer. Regardez aussi les étoiles. Personne, aucun homme sur terre n'est capable de fabriquer une étoile. Or, Dieu a fait même le soleil, qui est plusieurs fois plus grand que notre terre. Il a fait aussi les planètes qui évoluent autour du soleil. Non seulement Dieu a créé des choses belles et merveilleuses, mais encore il en prend soin. Lorsque nous regardons la nature, ce monde créé par Dieu, nous savons qu'il y a un Dieu et nous apprenons quelque chose à son sujet. Pourtant, il y a une chose que la nature ne dira pas au sujet de Dieu. Savez-vous quoi? De quelle manière Dieu nous sauve de nos péchés? Cela, nous ne le savons pas par la nature, nous devons l'apprendre par la Bible. Il n'y a que la Bible qui nous montre la voie de notre salut, parce qu'elle est la révélation spéciale de Dieu. Dieu nous y parle de manière spéciale. Il nous dit de quelle manière il nous sauve de nos péchés. La Bible nous enseigne qui est Jésus-Christ, notre Sauveur. Elle est un livre très précieux. Lorsque nous comprenons ce qu'elle dit et nous croyons que Dieu nous pardonne en Jésus-Christ, alors nous sommes sauvés de nos péchés. Vous vous souvenez comment l'homme venant d'Éthiopie apprit qu'il était sauvé de son péché en lisant la Bible? Il y a beaucoup de gens qui ne connaissent pas la Bible. Il y a même ceux qui ne la possèdent pas. Nous devons être comme Philippe, désireux de dire aux autres ce qu'est la Bible. La Bible, voyez-vous, est composée de deux parties, l'Ancien Testament et le Nouveau Testament. Dans l'Ancien Testament, nous apprenons comment Dieu a préparé le monde pour la venue du Sauveur. Dans le Nouveau Testament, nous apprenons comment Jésus est venu sur terre, comment il a vécu, comment il est mort pour nos péchés, et ressuscité des morts et retourné auprès de Dieu. Il y a 39 livres dans l'Ancien Testament et 27 dans le Nouveau. Nous avons tous besoin de la parole de Dieu. Sans la connaître, nous serions comme des païens. Non seulement la Bible nous dit comment nous sommes sauvés, mais encore comment nous devons vivre d'une manière chrétienne. La Bible est notre amie. L'aimez-vous ? Il faut s'en occuper soigneusement, l'écouter attentivement. Durant ces leçons, nous allons apprendre ce qu'elle nous enseigne. Il faudra même apprendre par cœur des textes bibliques. En devenant plus grand, nous lirons toujours davantage la Bible et nous apprendrons toujours mieux à connaître cette Bible qui est la parole de Dieu. Alex, veux-tu prier le Seigneur après cette leçon ?
0: Seigneur Dieu, je te remercie parce que je te connais. Je te remercie pour les belles choses que tu as créées. Je te remercie pour la Bible. Aide-moi à la comprendre toujours mieux. Je te remercie pour Jésus-Christ, mon Sauveur. Je te prie en son nom. Amen.
1: Amen. Alex, quel âge as-tu ?
0: 10 ans.
1: 10 ans. Tu as sans doute compris cette leçon, mais nous allons récapituler et je te poserai quelques questions. Pourquoi Dieu nous a-t-il donné la Bible ?
0: Dieu nous a donné la Bible pour que nous puissions le connaître.
1: Que nous dit Dieu dans la Bible ?
0: Dans la Bible, Dieu nous dit tout ce que nous devons connaître à son sujet et au sujet de notre salut.
1: Que nous apprend la nature au sujet de Dieu ?
0: La nature nous apprend que Dieu seul a fait le monde.
1: Qu'est-ce que la nature ne peut pas nous dire ?
0: La nature ne peut pas nous dire comment nous sommes sauvés du péché.
1: Bien, avant de terminer, veux-tu aussi lire un texte biblique ?
0: Psaume 119. Ta parole est une lampe à mes pieds, une lumière sur mon sentier.
1: Merci Alex pour cette lecture de la Bible. Je suppose qu'il y a beaucoup d'enfants qui écoutent notre émission. Il y a aussi des adultes qui nous écrivent. Voudrais-tu proposer à ces enfants et aussi aux adultes quelques thèmes pour discuter ensemble ?
0: Expliquer tout ce que nous pouvons apprendre par la nature au sujet de Dieu. Comment nous avons reçu la Bible ? En quoi la Bible est-elle différente d'autres livres ? Comment la Bible peut-elle devenir une lumière sur nos pieds et une lampe sur notre sentier ?
1: Merci encore. J'espère beaucoup que nos auditeurs auront retenu ces questions et ensemble, après notre émission, discuteront. Je leur propose aussi, pour bien accompagner ces leçons, quelques lectures bibliques pour chaque jour. Au fond, tous les auditeurs et auditrices qui aimeraient avoir le texte de notre message d'aujourd'hui peuvent s'adresser directement à nous, qu'ils retiennent donc l'adresse qui leur sera donnée tout à l'heure, qu'ils écrivent lisiblement à Perspective Réformée, et nous leur enverrons aussi bien le texte de cette leçon que toutes nos publications et même un exemplaire de la Bible, celle qui est le thème de notre série de méditations. Au revoir, chers auditeurs, à très bientôt.

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Mais auparavant, nous allons entendre un chant interprété par Michel et France Lavrignec.

À la lecture des textes se situant au chapitre 16 de l'évangile de Luc et des versets 19 à 31, nous sommes en présence de l'une des révélations les plus extraordinaires qui nous soient faites dans l'Écriture. Il s'agit en effet d'un enseignement sur l'au-delà. Jésus lui-même levant le voile sur les lendemains de notre mort, comme pour répondre à nos éternelles interrogations sur cette affaire. Ces textes font autorité. Ils nous viennent directement du Christ, qui a dit « Je suis la vérité ». Les mettre en doute nous laisserait encore à nos perpétuelles questions, génératrices d'angoisse et de tourments. Il y a dans ces lignes l'aventure de deux hommes dont l'un était très fortuné et l'autre affreusement pauvre. Deux hommes, comme il y en a tant et tant sur la terre de nos jours, et c'est avec le riche et ses revers que nous commencerons. Cet homme menait, tenez-vous bien, joyeuse et brillante vie chaque jour. C'était sans conteste un homme qui avait réussi et qui devait en imposer par sa position sociale et par son argent. Nous l'aurions vu de nos jours rouler Rolls-Royce, habiter quelques splendides maisons dans les quartiers les plus chics de nos villes. Bref, un homme à vous faire mourir d'envie. Et à ce point fortuné qu'il n'avait plus, semble-t-il, besoin de travailler. Très distingué dans ses allures par ses vêtements de pourpre et de fin lin, il pouvait satisfaire à tous ses souhaits et à tous ses désirs. Il n'était pas non plus sans religion. Il avait, nous est-il dit, Moïse et les prophètes. Et qui plus est, il donnait aux pauvres et faisait ce qu'on a coutume d'appeler la charité, pensant ainsi qu'un jour, Dieu lui en saurait gré. Partageait-il avec Lazare, loin de là, ces deux miettes tombant de ces énormes repas que le pauvre se rassasiait. Imaginez quel festin que ces déjeuners, ces dîners, ces soupers, pour qu'on ait pu se rassasier de leurs débris. Aussi est-ce de ces miettes qu'il donnait à Dieu en réalité, car, dit la Bible, donner aux pauvres, c'est donner à Dieu. Ces miettes ne lui coûtaient rien. Pourtant, par un certain côté, il valait mieux qu'Hérode, qui lui n'acceptait aucun pauvre à sa table. Il aurait pu en avoir un pourtant, et le jour de son anniversaire, en la personne de l'illustre prophète Jean-Baptiste, qu'il estimait, mais qu'il avait fait jeter en prison, tout près du palais. Il n'en fut rien, nous dirions, un point pour le mauvais riche. Dieu, hélas, n'en tint aucun compte le jour de sa mort. Et pourquoi? Vous l'avez deviné, Dieu n'a pas voulu de ses miettes. Nous n'avons pas, vous et moi, l'argent de cet homme, mais n'est-ce pas vrai que, comme il le fit, c'est de nos miettes que nous donnons à Dieu, les miettes de notre temps, les miettes de notre argent, les miettes de notre vie? Nous nous disons chrétiens, mais ne pensons à Dieu en vérité qu'un jour par semaine, s'il s'agissait encore de ce jour dans son entier. C'est une matinée dans ce jour, et souvent même une heure dans cette matinée. N'est-ce pas là une miette de notre temps? Dites-moi, si entre époux on ne se donnait que les miettes de son cœur, c'est ce qui arrive trop souvent malheureusement. Voilà pourquoi tant de séparations, tant de divorces. C'est aussi ce qui fait qu'il y a rupture entre Dieu et nous. Que dit le premier commandement? Tu aimeras le Seigneur ton Dieu de tout ton cœur, de toute ton âme, de toute ta pensée, de toute ta force, et ton prochain comme toi-même. Dieu ne se satisfait pas de miettes, de bribes, tombant de nos cœurs. C'est tout entier qu'il nous veut. Lui n'a pas lésiné quant à son amour pour nous. Il a tellement aimé le monde qu'il a donné son Fils unique, afin que quiconque croit en lui ne périsse point, mais qu'il ait la vie éternelle. Il veut que nous l'aimions d'un amour de premier plan. Il sait que cela nous est difficile, c'est alors qu'il nous vient en aide et verse son amour dans nos cœurs par le Saint-Esprit qu'il fait habiter en nous quand nous lui appartenons. Nos œuvres, nos actions pour Dieu ne sont-elles pas des miettes? Voilà pourquoi l'apôtre d'affirmer dans sa lettre aux Éphésiens « C'est par la grâce que vous êtes sauvés, par le moyen de la foi, ce n'est point par les œuvres ». Le riche faisait des œuvres parce que sa conscience le taquinait, le tourmentait. Ça n'est pas ainsi qu'on apaise une conscience. C'est en se confiant au Christ et dans son sacrifice sur la croix qu'on reçoit le pardon de ses péchés et la paix du cœur. Les œuvres ne sauvent jamais. Elles sont là pour traduire la foi
Seule l'œuvre du Christ sur la croix offre le salut qu'il faut prendre comme une grâce et non comme un dû résultant d'œuvres méritoires. Que de gens se disant chrétiens vivent à la façon de ce mauvais riche, se contentant de donner à Dieu les miettes de leur vie. Ils encourent le même risque que lui. Qu'ils fassent attention cela et cessent de vivre d'illusions. C'est une fois entré dans une relation de foi et d'affection avec Dieu que les œuvres sont possibles. Elles traduiront vers le prochain l'amour vrai que nous portons à Dieu. Ces œuvres-là nous suivront jusqu'en éternité, seulement celles-là. Avez-vous saisi ce que Dieu veut de vous ? Garde tes miettes, vous dit-il, et donne-moi ta vie, que je changerai et que je remplirai, pour l'orienter ensuite vers ceux qui en ont besoin. Cessons d'être mesquins avec Dieu. L'amour appelle l'amour, le sien appelle le nôtre. Il est temps de faire le point.

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0: C'est ici Parole de vie. Merci de reprendre l'écoute de notre émission. Vous vous en rappelez sans doute, nous nous sommes rendus au domicile d'Anna Burnand, un des aumôniers d'un hôpital de Lausanne en Suisse.
1: Et notre invité nous raconte comment il envisage ce ministère très particulier de témoignage chrétien auprès des malades et des souffrants, voire trop souvent des mourants. Le thème retenu pour aujourd'hui, il faut préparer la route au Seigneur.

0: Alain Burnand, la dernière fois que nous vous avons rencontré chez vous, vous nous avez parlé d'une plaquette qui est en train de sortir de presse et qui s'appelle le Heurtoir, une plaquette qui est destinée à vous servir dans votre ministère d'aumônier en milieu hospitalier. Le Heurtoir, l'avez-vous intitulé, et non pas l'Assommoir, vous l'avez fait remarquer, je crois que c'est une chose très importante, simplement parce que le Seigneur a une certaine délicatesse et une certaine discrétion, il est courtois vis-à-vis de nous.
1: Je crois, c'est d'ailleurs ce que ne comprennent pas toujours, c'est les disciples sont quelquefois moins courtois que leur maître. Lui, il a dit, je frappe, je me tiens à la porte et je frappe. Et quelquefois, on a été, nous, soit trop timides pour oser approcher de la porte, alors on a crié de loin comme un crieur public, soit on est arrivé avec ce qu'on pourrait appeler, il y a une certaine effraction qui est, je frémis d'appeler ça les pinces Monseigneur, mais enfin, il y a une façon de concevoir l'évangélisation qui travaille à la pince Monseigneur, c'est-à-dire qui cherche tous les leviers possibles et imaginables pour forcer les portes. Et ça a souvent déconsidéré. Et alors je me suis demandé, souvent, après 18 ans de ministère d'évangélisation, je me suis demandé dans quelle mesure, là, dans le tête-à-tête et dans l'approche individuelle, au fond, l'évangélisation dont on discute beaucoup et dont on ne sait pas toujours ce qu'elle est en réalité, ce n'est pas simplement la préparation à l'évangile. Et que c'est, en langage agricole, c'est tout ce qui concerne le labour, hercer, désherber, fumer, préparer une terre avant de l'ensemencer. Et il m'est apparu comme homme de Dieu, c'est-à-dire envoyé par le Seigneur, quel que soit son témoin, en fait, nous avons la responsabilité, qui est la responsabilité annoncée dans les textes qui préparent Noël, c'est Jean-Baptiste, voilà, si j'envoie devant moi mon messager, préparez le chemin du Seigneur. Ça ne veut pas dire, faites le cortège comme si vous étiez vous-même le Seigneur. Ça ne veut pas dire, allez faire la sieste aux ombrages les plus proches en attendant qu'il passe, et puis lui se débrouillera bien. C'est vraiment, nous sommes les cantonniers de Dieu. Les cantonniers de Dieu, ça veut dire qu'on va préparer le chemin, mais on ne va pas le préparer n'importe où. On ne va pas ratisser à la dynamite, si vous voulez. Mais on ne va pas non plus attendre que le chemin se fasse tout seul avec le courant d'air qui passe. Voilà pourquoi il est important, je crois, que nous fassions confiance à ce que notre interlocuteur peut faire comme chemin lui-même. Et voilà pourquoi il est important, je crois, d'avoir quelque chose à lui laisser. On voudrait toujours avoir fait tout le travail nous-mêmes et que lui n'en fasse aucun de travail. Alors, dans le simple fait de laisser une brochure à quelqu'un, mais peut-être à une personne sur les 8 que comporte une chambre, avec l'espoir que la semaine d'après, quelqu'un d'autre dans la chambre nous demandera, « Dis donc, la brochure que vous avez laissée à ce monsieur, voyez-vous, il me l'a prêtée, j'ai pu jeter un coup d'œil, vous en auriez peut-être pas une pour moi aussi. » Il y a là quelque chose d'extraordinaire qui se passe. Ou, comme ça m'est arrivé souvent aussi, de ne rien laisser à quelqu'un que j'ai vu, de partir de la chambre sans lui avoir lu la Bible, sans lui avoir fait la prière, et de lui écrire dans la fin de la journée en lui disant, cher monsieur, je repense à vous, et puis au détour d'un escalier, tout à coup je me suis dit, voilà ce qu'il faut. Il y a un courrier interne à l'hôpital, si bien que ça, il n'en coûte rien à personne, ça prend simplement place, et cette brochure par exemple, de l'envoyer. Il y a là quelque chose qui est une démarche qui sort simplement des chemins battus, qui fait que tout à coup, il y a une enveloppe avec le nom de ce monsieur dessus. Et il se dit, tiens, il y a quelque chose pour moi au courrier, c'est qui, c'est quoi, c'est ça.
0: Oui, parce que tout ce que vous faites est en quelque sorte personnalisé. Votre brochure, vous ne la répondez pas comme Larousse, sa bonne graine.
1: Non, c'est très individualisé. Pas tout ménage, si on veut dire, c'est vrai.
0: C'est très intimiste, un petit peu, comme genre de contact.
1: Oui, exactement. D'ailleurs, toute la vie hospitalière va dans ce sens, et c'est très heureux de savoir à qui on parle et de savoir comment on l'aborde. Je crois que c'est un des droits fondamentaux du malade de se dire, je suis une personne Et qui dit personne, dit je suis personne d'autre, je suis bien moi-même. Et pour l'aumônier aussi, on s'étonne quelquefois, les gens nous disent, mais comment vous faites pas de culte dans les chambres? On fait un culte à l'hôpital très régulièrement, on chante dans les couloirs très régulièrement, mais je crois que dans une chambre de 8 personnes, c'est 8 personnes qui ont le droit d'être considérées comme d'abord mon cher frère ou ma chère sœur au singulier. Puis le pluriel est un privilège que Dieu nous donne quelquefois après. Mais je crois que dans une chambre de 8 personnes, c'est 8 personnes qui ont le droit d'être considérées comme d'abord mon cher frère ou ma chère sœur.

0: à un endroit précis du champ. Et voilà pourquoi on en revient à l'évangélisation en disant, mais l'état spirituel d'un malade, on ne nous le donne pas, on nous signale simplement, ça c'est intéressant à dire d'ailleurs, les gens se signalent comme protestants, comme catholiques à l'entrée à l'hôpital, ou ils se signalent comme indifférents et ne désirant pas recevoir la visite de l'aumônier. Eh bien, à partir de là, on s'aperçoit en discutant que très souvent les gens se sont simplement signalés protestants ou catholiques pour qu'on sache selon quel rite les ensevelir. C'est un peu triste.
1: C'est vraiment l'étiquette, tout ce qu'il y a de plus superficiel.
0: C'est l'étiquette terminale.
1: Or, la croyance des gens, leur philosophie, leur éthique varie autant qu'il y a de personnages.
0: Mais absolument, il y a des protestants sociologiques et des catholiques sociologiques. Et je crois que l'extraordinaire aventure qui nous est accordée de vivre avec eux, c'est de pouvoir justement considérer que la foi n'est pas toujours l'apport de réponse, mais quelquefois la remise en question.
1: Alors vous disiez tout à l'heure, vous voulez, disons, vivre une certaine remise en question, je pense, avec ces malades dont vous avez la charge spirituelle. Et pour ce faire, vous le disiez tout à l'heure, vous avez mission de préparer en leur faveur et pour eux la route du Seigneur, ce qui demande, j'imagine, de l'intelligence, de la patience, de la réflexion, du savoir-faire.
0: De l'imagination.
1: L'imagination.
0: Je vais raconter une histoire qui est une histoire qui m'a profondément impressionné. J'ai un secteur d'aumônerie qui est particulièrement éprouvant pour moi aussi, pour ceux qui travaillent, mais surtout pour ceux qui sont hospitalisés. C'est la partie des opérés de la gorge, de ceux qui ont un cancer du larynx, qui ont un cancer des cordes vocales, qui ont un cancer de la langue, qui ont une tumeur derrière le nez. Enfin, c'est des gens qui vivent des temps affreusement difficiles parce qu'ils sont atteints dans ce qui est leur expression la plus fondamentale d'être humain, leur parole. C'est les gens qui perdent la parole. Et l'autre jour, je suis arrivé dans une chambre de 8 et j'ai été très intrigué de voir, suspendu à la potence d'un des lits, un grand papier sur lequel était inscrit, correspondant à des numéros, un certain nombre de choses. 1. J'ai soif. 2. J'ai faim. 3. Ma sonde est bouchée. 4. J'aimerais du papier. 5. Je n'ai pas compris. 5. Je n'ai pas compris. 6. Expliquez-moi de nouveau. Vous voyez, je le récite par cœur, je vais vous dire pourquoi. Et le point 10 m'a paru plus extraordinaire que tous les autres. C'était des lettres d'un centimètre et demi de grandeur. J'en ai assez.
1: Donc toute sa vie résumée en quelques chiffres.
0: Et j'ai compris qu'il y avait là derrière une intelligence à laquelle je ne me suis plus à rendre hommage, c'est que cet homme ne pouvait plus parler, on lui avait ôté le larynx, il n'avait pas encore réappris à parler comme il parle, comme ça, les gens qui ont réappris à parler. Il était dans cette situation d'opérer, et je me suis dit, c'est un type génial. Avant d'être opéré, il a fait le recensement des besoins fondamentaux qui sont les siens, et plutôt que de se tuer d'énervement à essayer de faire comprendre à des infirmières ou à des médecins qui ne le comprendraient pas, il a fait la liste de ses 10 points. Et j'ai parlé à l'infirmière chef. J'ai dit, ce type est génial. Elle m'a dit, non, c'est pas lui. C'est son infirmière. C'est là qu'il m'est apparu qu'il y avait quelque chose d'encore beaucoup plus génial. Parce que l'infirmière... Et moi, je rends hommage à cette infirmière d'avoir prévu le point 5, le point 6 et le point 10. 5, vous vous rappelez, c'est « je n'ai pas compris ». 6, « expliquez-moi de nouveau ». Et 10, « j'en ai assez ». Qu'un homme se dise, probablement qu'il y aura des moments dans mon épreuve où il y en aura ras-le-bol. Je dis, c'est beau d'être intelligent et de le prévoir. Mais qu'une infirmière qui semble devoir être là pour nous dire « allons, allons, monsieur, soyez, faites pas l'enfant », qu'une infirmière me reconnaisse le droit. Je me suis senti là-devant comme le lecteur de la Bible quand il découvre qu'il y a le livre de Job dans la Bible. Dieu reconnaît à Job le droit d'exister et de dire, Seigneur, il y en a marre. Je ne comprends pas ta justice. Elle ressemble trop à l'injustice. Mais qu'est-ce qui te prend, Seigneur? Qu'est-ce qui te prend de t'en prendre à moi? Enfin bref, c'est une situation formidable. Et j'ai trouvé qu'il y avait là un respect et une imagination au service de l'amour qui m'a laissé, moi, sans voix. Et j'ai dit, ben voilà, quand on se demande souvent comment on peut traduire « Tu aimeras le Seigneur ton Dieu de tout ton cœur, de toute ta force, de toute ta pensée,

0: et non seulement de toute ton âme, et ton prochain comme toi-même, c'est-à-dire ton prochain aussi, tu l'aimeras de tout ton cœur, de toute ta force et de toute ta pensée. Je me suis dit, il y a là une réponse. Et c'est pour ça que je crois que quand on essaye d'aimer son prochain, qu'il soit malade ou bien portant, ça vaut la peine d'essayer de l'aimer de toute son imagination. Je crois que cœur plus pensée plus force plus âme, ça fait imagination. Et c'est ce qu'on a essayé de vivre avec l'aventure de cette brochure, en se disant, si nous aussi, on essayait, et peut-être que la prochaine fois, on pourra raconter comment le Seigneur nous a donné des subventions pour l'imagination.
1: Merci, on parlera de ça la prochaine fois. Pour aujourd'hui, on retiendra peut-être cette pensée, cette illustration de Job et de son livre, qui est un cri lancé à Dieu, un cri de désespoir et d'incompréhension. C'est donc prévu par Dieu, lui aussi, que nous pouvons avoir des moments vraiment très creux, mais dans ces moments-là, on peut parler à Dieu un petit peu selon ce langage chiffré que vous avez mentionné. Il y a aussi un code pour s'adresser à Dieu, il n'y a pas besoin de longues phrases, un cri, un mot, suffit, il entend.
2: Béni sois-tu, Seigneur, pour ta tendresse, pour ta délicatesse. Tu viens à ma porte et tu frappes, courtoisement, tu attends mon signal. Que je dise, je ne veux rien savoir de toi, et alors tu continues ton chemin, l'âme triste toutefois, car tu sais, toi, ce qui m'attend si je n'apprends pas à compter sur toi. Que je dise, oui, alors, Seigneur, tu entres et tu me bénis, tu l'as bien dit. Celui qui entend ma voix et qui ouvre la porte, j'entrerai chez lui. Je souperai avec lui et lui avec moi. Le heurtoir, c'est le titre de la brochure dont il est question ici. 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Au plaisir de vous retrouver à l'écoute très bientôt. Au revoir.

Psaume 17, prière de David. Éternel, écoute la droiture, sois attentif à mes cris, prête l'oreille à ma prière faite avec des lèvres sans tromperie. Que ma justice paraisse devant ta face, que tes yeux contemplent mon intégrité. Si tu sondes mon cœur, si tu le visites la nuit, si tu m'éprouves, tu ne trouveras rien. Ma pensée n'est pas autre que ce qui sort de ma bouche. À la vue des actions des hommes, fidèle à la parole de tes lèvres, je me tiens en garde contre la voix des violents. Mes pas sont fermes dans tes sentiers, mes pieds ne chancellent point. Je t'invoque, car tu m'exauces, ô Dieu. Incline vers moi ton oreille, écoute ma parole, signale ta bonté, toi qui sauves ceux qui cherchent un refuge et qui par ta droite les délivre de leurs adversaires. Garde-moi comme la prunelle de l'œil, protège-moi à l'ombre de tes ailes contre les méchants qui me persécutent, contre mes ennemis acharnés qui m'enveloppent. Ils ferment leurs entrailles, ils ont à la bouche des paroles hautaines. Ils sont sur nos pas, déjà ils nous entourent, ils nous épient pour nous terrasser. On dirait un lion avide de déchirer, un lionceau aux aguets dans son repaire. Lève-toi, Éternel, marche à sa rencontre, renverse-le. Délivre-moi du méchant par ton glaive. Délivre-moi des hommes par ta main, Éternel, des hommes de ce monde. Leur part est dans la vie, et tu remplis leur ventre de tes biens. Leurs enfants sont rassasiés, et ils laissent leur superflu à leurs petits-enfants. Pour moi, dans la justice, je verrai ta face. Dès le réveil, je me rassasierai de ton image.

La Bible nous dit, dans l'Épître aux Philippiens, chapitre 2, versets 5 et 8, « Le Christ Jésus, étant en forme de Dieu, s'est anéanti lui-même, prenant la forme d'esclave. Il s'est abaissé lui-même, étant devenu obéissant jusqu'à la mort et à la mort de la croix. »

L'abaissement de Jésus. Dans l'humilité profonde, suivant ton obscur chemin, tu fus méprisé du monde, toi qui lui tendais la main. Toi dont l'amour secourable, compatissant et parfait, sur l'humanité coupable, versa bienfait sur bienfait. Oh, quel trésor il nous réserve, ton cœur plein de charité, Dieu lui-même n'y découvre que lumière et sainteté. Et nous, comblés de tes grâces, enfants de Dieu par la foi, nous pouvons suivre tes traces dans le même amour que toi. Sous l'opprobre et l'amertume, et l'angoisse et le labeur, si notre chair se consume, que ton exemple au Sauveur chaque jour nous encourage, malgré notre infirmité, à reproduire l'image de ta sainte humanité. Henri Rossier.

fait drôle, vous savez, j'enseignais la musique, je chantais, je l'ai toujours fait depuis des années, de tout mon cœur. J'étais aussi musicienne dans mon église, je jouais du piano, puis je faisais chanter les auditoires. Puis un matin, je me lève, je me suis couchée en pleine forme. C'est impeccable ça, hein? On se couche en pleine forme, c'est impeccable. Sauf que je me suis réveillée le lendemain matin. Avec plus aucun son dans ma bouche. Et ça fait juste drôle d'avoir passé une très très bonne nuit, d'avoir l'impression d'être totalement reposée, mais juste de plus avoir aucun son dans sa bouche. Je voulais m'exprimer, je voulais dire ce qui était en train de m'arriver. J'étais incapable de le faire. Alors à ce moment-là, tout mon univers s'est écroulé. C'est comme si je réalisais d'un seul coup que je suis plus rien du tout. Plus rien du tout, pourquoi ? Je peux plus travailler. Je peux encore moins chanter. Et que ben je suis plus rien, je vaux plus rien. Alors j'ai consulté plusieurs spécialistes de la voix. Et tous se sont accordés pour me dire que, comme par magie, on va juste dire ça, était né sur mes cordes vocales. Les cordes vocales, c'est un muscle plein de nodules, partout. Et qu'il n'avait aucune solution médicale, avec des médicaments, on ne pouvait rien faire. La seule chose qu'on pouvait faire, c'est passer le bistouri, m'opérer pour nettoyer tout ça. J'étais effrayée à l'idée de qu'on touche à ma gorge, à ma voix. Alors, quand votre monde d'un seul coup comme ça s'écroule, on remet en question plein de choses. Et quand je vous chante tout à l'heure, j'ai appris à ne plus jamais être seule. Ça a fait partie de ce que j'ai appris dans mon cheminement avec Dieu. Parce que je me sentais quand même complètement seule ce jour-là. Les miens étaient là, les docteurs savaient quoi faire, mais moi je voulais pas. Et comme caboche bien décidée, Marie elle a une sacrée caboche. J'ai regardé, j'ai écrit sur mon papier, j'ai dit au médecin, au chirurgien là, j'ai dit non. Il m'a dit, madame, il faut le faire, parce que jamais plus vous ne reparlerez autrement. J'ai dit non. Il m'a expliqué les conséquences d'une telle opération, et j'ai encore plus dit non. Il m'a dit, si ça marche, ben c'est tant mieux. Puis si ça marche pas, madame, vous parlerez peut-être comme ça en vous réveillant. Alors là, j'ai dit, raison de plus que c'est non. Je suis repartie les larmes dans les yeux. Pendant ces longs mois, parce que ça a duré 6 mois, j'ai appris pendant ces longs mois que c'est important d'avoir une église, d'avoir des amis, d'avoir des chrétiens qui prient pour vous. Et quand on est dans l'épreuve, on n'est pas seul. C'est ça l'église. Dans les temps difficiles, c'est bon d'avoir une église et des chrétiens, des amis qui prient pour vous. Ça a duré 6 longs mois. C'était comme un tunnel pour moi, comme un long désert. J'ai beaucoup composé. Il y a une de mes chansons qui s'appelle « Dans le silence ». Je l'ai composée pendant ce temps d'aphonie totale. J'ai appris que ce que j'avais, que ce don merveilleux que j'avais, j'ai pu expérimenter que l'Éternel a donné, l'Éternel peut reprendre, et que son nom soit béni. J'ai appris pendant ces longs mois d'entendre l'église chanter, d'entendre tout le monde chanter autour de moi, de vouloir ouvrir ma bouche pour le faire et de ne pas pouvoir le faire. Et de réaliser que j'avais un don merveilleux. Avant, je ne le réalisais pas autant qu'aujourd'hui. Je réalise que demain, je peux me lever en n'ayant à nouveau plus ma voix. Et je voudrais vous raconter l'histoire, comment elle se termine.
J'étais dans un culte le matin et j'ai senti une profonde chaleur dans ma gorge. Quelque chose de brûlant qui m'a fait mal, c'était chaud. Et je me souviens m'être levée, être venue jusqu'au piano, allumer mon piano et poser mes mains dessus. Et j'ai joué ça.

pas compris ce qui m'arrivait, mais ma bouche s'est ouverte. Et ça m'est arrivé qu'une seule fois dans mon ministère et dans ma vie. C'est une chanson qui comporte un couplet, 4 couplets et un refrain. Et je l'ai composée en ouvrant ma bouche ce jour-là. Dieu, à ce moment-là, avait décidé de me rendre ma voix. Et il l'a fait d'une façon grandiose. J'ai réalisé, en chantant ce jour-là, la chanson s'appelle « Jésus a donné ses mains ». Il a donné ses pieds, la place des clous y est marquée. J'ai réalisé comme jamais auparavant le prix payé par les meurtrissures de mon maître. J'étais guérie ce jour-là. À partir de ce jour et jusqu'à que mes yeux se ferment, je n'ai plus jamais chanté pareil et je ne chanterai plus jamais pareil parce que je sais ce que j'ai reçu de mon maître. Et que rien ne m'appartient, tout est à lui.

Le célèbre violoniste Isaïe enseignait à ses élèves l'exécution d'un morceau d'ensemble. L'un d'eux, qui n'arrivait pas à jouer un passage particulièrement difficile, pria le maître de lui en indiquer le doigté. « Eh bien, joue avec n'importe quel doigt, pourvu que ça sonne, » répondit le maître. Puis, plus aimable, il ajouta, « Il y a un secret, mon cher. Regardez-moi. » Devant nos incapacités d'affronter certains passages difficiles de la vie, que ce soit des tentations, des épreuves particulièrement décourageantes, il y a un secret aussi. L'Épître aux Hébreux d'ailleurs nous le révèle. Il dit « Regardons, regardons à Jésus, le chef et le consommateur de la foi. Regardons à lui parce qu'il est le chef. » Quel autre mieux que lui, je vous le demande, pourrait nous enseigner l'art de vivre une vie harmonieuse et belle? Alors regardons à lui, aussi d'ailleurs parce qu'il peut nous donner la capacité de vaincre nos difficultés. Sa force triomphera dans notre faiblesse. Il ne s'agit pas que d'un regard, il s'agit aussi d'une expérience avec notre Seigneur Jésus. Alors quant à demain, sa forte main dans nos faiblesses tiendra notre main.

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Oui, tiré de leur album Trace Visa, c'était la jolie voix de Christine Raymond sur des paroles de Rolf Schneider. Tu es le top, le number one, un homme extraordinaire. Oui, tu es mon rock et moi j'aime ta parole. De qui parlait-elle? Mais bien sûr de Jésus-Christ, Dieu fait homme, qui est venu sur Terre pour nous parler. Oui, et c'est cette fois-ci sur votre émission Vérité Évangélique, ce sont nos amis bien sûr de la Voix de l'Évangile qui vont nous parler dans quelques minutes, nos amis de Radio Réveil avec Parole de Vie et l'heure luthérienne avec Lumière sur le chemin. 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
1: La voix de l'Évangile, bonjour. Heureux, disait Fernand Reynaud, un célèbre humoriste français. Si vous êtes heureux aujourd'hui, si vous avez déjà trouvé le bonheur, alors la méditation vous permettra de vous situer. Comment l'avez-vous trouvé? Et ressemble-t-il à ce bonheur dont parle la Bible? Si vous n'avez pas encore trouvé le bonheur, alors soyez attentifs. Le texte que Marc Fauriot va lire et commenter nous livre la clé du bonheur. Et c'est ce même texte que Pat Burning a mis en musique. Nous écoutons le psaume 1.

Heureux l'homme qui ne marche pas selon le conseil des méchants, qui ne s'arrête pas sur la voie des pécheurs, et qui ne s'assied pas en compagnie des moqueurs, mais qui trouve son plaisir dans la loi de l'Éternel, et qui la médite jour et nuit. Il est comme un arbre planté près d'un courant d'eau, qui donne son fruit en sa saison, et dont le feuillage ne se flétrit point. Tout ce qu'il fait lui réussit. Nous recherchons une raison d'être dans la vie, un bonheur véritable, un plaisir réel de vivre. Pourtant certains ont décrété la vie comme étant dépourvue de sens et absurde. L'homme, passion inutile, a dit l'un de nos philosophes. Un scientifique disait dernièrement, si le désespoir n'a pas prévalu, c'est que quelques-uns ont vu le danger et se sont tournés vers la philosophie du plaisir des hédonismes et d'autres mouvements similaires. Mangeons et buvons, car demain, nous mourrons. Très souvent, il faut bien l'avouer, nous sommes désarçonnés, nous cherchons à nous accrocher à la vie, mais même ce qui nous semble être joie et plaisir un jour, le lendemain n'est souvent que néant. Notre texte veut changer la note et déclare d'emblée « Heureux l'homme ». C'est une exclamation fréquente que la Bible mentionne de nombreuses fois et elle ne manque pas d'exprimer à la suite une recette intéressante pour le lecteur. C'est une déclaration qui fait loi « Heureux, oh, bonheur de l'homme ». Certes, nous pouvons la connaître, cette expression. Bien des hommes l'ont utilisée. Pensons par exemple à Fernand Reynaud qui nous clamait son « heureux ». Mais l'était-il vraiment? Cela n'a rien changé à notre mal de vivre. Nous pouvons nous répéter cette expression comme pour nous voiler la face, mais notre vie n'en sera pas changée pour autant. Des expressions similaires comme « paix », « joie » peuvent agrémenter nos chansons, notre vie. Mais elles ne nous transforment pas pour autant si nous ne trouvons rien derrière elles. Les cinémas aujourd'hui affichent complet devant les films de nos grands comiques. Ils paraissent faire recette et la joie d'un public toujours plus nombreux, tellement l'homme a besoin de se changer les idées, de se divertir. Mais cela n'enlève pas pour autant notre lassitude de vivre. On raconte l'histoire d'un comédien qui un jour alla trouver son médecin. Il lui parla de ses angoisses qui l'étreignaient inlassablement. Le médecin lui répondit « Allez vous divertir. » En écoutant la pièce comique dans notre ville, c'est un grand artiste qui la joue. Et le patient répliqua « Mais cet artiste, c'est moi. » Nous sommes de plus en plus saisis par un marasme qui nous étreint, comme collés à nous-mêmes et sans nous lâcher. La Bible ne donne une expression comme « heureux » que pour nous indiquer une ligne de conduite vers le bonheur. L'Écriture ne s'adresse pas à nous en dehors d'un contexte précis. Bien que le texte ne le mentionne pas littéralement, une pensée s'exprime en nous. Le bonheur loin de Dieu n'est pas possible. Blaise Pascal a dit « Il y a un vide en chacun de nous en forme de Dieu ». Le psalmiste nous dirige vers Dieu. Il montre comment l'homme ne peut finalement être heureux sans son Créateur. Heureux l'homme qui trouve son plaisir dans la loi de l'Éternel, c'est-à-dire la parole de Dieu, dit-il. Une des paroles de Dieu, c'est que nous avons besoin d'un rapprochement avec lui, d'un contact personnel avec lui. Il n'est pas lointain, il ne doit rester vague en notre esprit. Il a tout fait pour se trouver proche de nous. Le Christ, Dieu le Fils, fut envoyé pour établir ce contact. La Bible déclare Christ comme le seul médiateur entre Dieu et les hommes. Trouver Dieu, c'est reconnaître Christ en le désirant comme guide de ma vie. Je peux être membre d'une église ou non, cela ne change rien à ma relation avec Dieu.
Est-ce que je le connais comme le premier dans ma vie? Est-ce que j'ai ce contact chez moi, personnellement avec lui ou non? Dieu veut se révéler à moi, simplement, si je l'invite dans ma vie. C'est la pensée principale de notre texte. Avoir ce contact, cette marche avec Dieu, en premier lieu. Nous allons voir à présent comment peut vivre cet homme qui désire Dieu comme guide de son existence. Que fait-il? D'abord, l'auteur du texte nous indique ce qu'il ne fait pas. Oh, croire en Jésus-Christ, croire en Dieu, n'entraîne pas une longue liste d'interdictions comme certains le penseraient. Dieu veut notre plein épanouissement. Il désire donc nous indiquer la meilleure voie à suivre. C'est normal. Bien des itinéraires sont possibles dans notre vie quotidienne. Pourtant, en général, nous prenons celui qui nous paraît être le meilleur, le plus efficace, suivant la situation où nous nous trouvons. Le texte dit de ne pas suivre le conseil des méchants. La Bible appelle méchants tous ceux qui, irrémédiablement, rejettent Dieu. Ainsi, nous ne devons pas nous laisser guider par ceux qui ne peuvent concevoir l'idée de Dieu, qui se plaisent à le rejeter. Nous devons rester fermes dans nos convictions, ne pas changer d'avis, alors que beaucoup déclarent pouvoir se passer de Dieu. Restons fermes, même si nous nous trouvons soudain, parfois en minorité, avec ceux qui osent encore croire en Dieu. Le Christ déclare « Celui qui n'aura pas honte de moi, je n'aurai pas honte de lui non plus devant mon Père. » Un proverbe affirme « Dis-moi qui tu fréquentes et je te dirai qui tu es. » Notre texte nous montre également, en conséquence, qu'une certaine compagnie nous est nécessaire. Vivre dans le cadre d'un refus permanent de Dieu nous épuise. Avoir un contact avec nos semblables est nécessaire. Mais combien plus il est important de trouver une compréhension et un partage bienfaisant auprès de ceux qui, comme nous, reconnaissent Dieu et l'honorent. La Bible nous invite, tous ceux qui ont reconnu Dieu comme vrai, Créateur et Sauveur, à nous retrouver, à nous édifier les uns les autres. Dans la première épître de Pierre, chapitre 2, nous lisons « Édifiez-vous pour former une maison spirituelle », c'est-à-dire un ensemble bien uni et scellé par une même connaissance de Dieu, de Jésus-Christ et son salut à la croix. Peu importe la construction extérieure dans laquelle nous choisissons de nous retrouver avec d'autres, l'essentiel pour nous est d'y trouver la même foi en Dieu, en Jésus-Christ, de voir dans la Bible la confirmation de l'enseignement que nous y recevons. Ainsi, au début de ce psaume, nous trouvons que le bonheur est possible en passant par Dieu. Essayons d'avoir un contact plus intime avec lui. Si vous me cherchez de tout votre cœur, je me laisserai trouver par vous, dit-il. Dieu n'est pas loin, il est près de vous et vous attend.

Le bonheur loin de Dieu n'est donc pas possible. Vous pouvez refuser cette réalité, mais alors vous rejetez le bonheur. Ne dépensez pas votre argent, votre temps, ni toutes vos ressources morales pour ce qui ne satisfait jamais. Dieu s'est dépouillé pour vous enrichir. Il a donné son Fils unique pour que vous trouviez la paix et la réconciliation. 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

Oui, Seigneur, Seigneur, je suis libre grâce à toi parce que tu m'as libéré. Oui, parce que Jésus nous a libérés du péché. Oui, c'était un extrait d'un compact disque intitulé Island Praise. Oui, des chants bien sympathiques avec l'air des îles, plutôt l'Alizé. 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

bonnes nouvelles, votre émission Vérité évangélique, c'était Christopher Parkening qui interprétait à la guitare ce superbe morceau de Antonio Vivaldi. 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
1: Vous écoutez Parole de Vie, soyez les bienvenus. C'est Edith et Jean-Jacques Gallet que nous retrouvons ce matin au micro de Farid Djilani.
2: Il y a un élément de votre témoignage, Monsieur Gallet, sur lequel il me semble que vous êtes passé assez relativement vite et pourtant il a dû peser dans votre vie, c'est la maladie tout de même. Vous avez donc été tuberculeux.
3: Oui, j'ai fait une tuberculose donc, dans le dos à l'âge de 2 ans et demi qui m'a tenu pendant 18 mois éloigné de ma famille. À l'époque où c'était la guerre, Chez nous, il n'y avait pas la guerre, mais enfin, il y a pas mal de restrictions, c'est-à-dire mes parents ne pouvaient guère venir me voir à Lézin, où j'étais alité. Et puis ensuite, à l'âge de 8 ans, j'ai encore attrapé une polio, qui là aussi m'a maintenu beaucoup de plusieurs mois loin de ma famille, et puis toutes les séquelles, bien sûr, que cela laisse. Dans la difficulté à marcher, je suis sorti de l'hôpital avec 2 béquilles, c'était vraiment très pénible, je ne pouvais pas aller jouer avec mes camarades dehors, c'est pour ça que je faisais de la musique et que le piano a été mon grand confident. Et alors, les marques par la suite sont absolument claires et nettes, en ce sens que ça vous laisse une impressionnabilité, un système nerveux très labile, et il faut vraiment constamment tâcher de se tenir en main et remettre la journée, le moment qui passe au Seigneur pour demander le calme, la paix, ce qui est un combat quotidien.
2: Edith Gallet, vous avez aussi dû connaître un certain nombre de souffrances ayant vécu en Algérie dans une période plutôt difficile. Est-ce que ça vous a marqué ou...
4: Oui, ça m'a laissé quand même un caractère très méfiant. Mm-hmm. Je m'aperçois que j'ai du mal à faire confiance et je demande de l'aide au Seigneur pour ça parce que vraiment, que ce soit pour les choses, les gens, j'ai du mal à faire confiance. Avec mes enfants aussi, par exemple. Mmh. Je pense qu'on est marqué pour la vie, on reste sensible. Pour compléter ce que disait Jean-Jacques tout à l'heure, c'est que bon, cette maladie, ça lui a laissé des séquelles très désagréables, mais peut-être aussi une grande sensibilité qui est une richesse.
2: Et qu'on retrouve à travers vos chants.
4: Voilà.
2: Alors, il y a un des chants qui s'appelle « Tu me guériras ».
3: Ce chant, c'est un acte de foi. J'ai d'ailleurs plusieurs de mes chants qui sont écrits comme ça. Les choses vont pas, j'ai le moral en bas. Et puis, je me dis, ben non, je vais affirmer que le Seigneur va me guérir. Et j'étais tombé sur un verset dans Ésaïe. Et j'ai mis là-dessus une mélodie qui exprimait ma joie et oui, l'immense espérance que je mettais dans cette promesse. Et ça a donné cette chanson.
2: Mm-hmm. Après l'hiver revient l'été, c'est tiré du prophète Ésaïe, cette phrase.
3: Non. Alors là, c'est tout à fait autre chose. C'est tiré d'un poète lituanien qui s'appelle Miloš. Ah. Et il y a une très belle phrase chez Miloš qui dit « Le printemps est revenu de ses lointains voyages, il nous apporte la paix de l'âme ».

0: Vos chants, dans l'ensemble, respirent quand même la joie de vivre et en tout cas sont marqués d'une expérience authentique, celle d'une conversion au Seigneur Jésus. Alors, il y a plusieurs titres qui le rappellent. Premier amour, Abba Père, tout a changé, tu me tiens dans ta main. Est-ce que vous pourriez nous choisir l'un de ces titres et nous en dire quelques mots?
1: Je crois que, Edith, tu devrais... introduire « Tu me tiens dans ta main » et expliquer comment ce chant est né.
2: Oui, c'est assez mystérieux l'histoire des chants. Il y en a beaucoup qui ont été écrits dans les larmes en fait, parce que ça, c'était vraiment des témoignages vivants. Et celui-là, « Tu me tiens dans ta main », il est né le lendemain d'un jour où j'allais passer des examens, un scanner du foie. On trouvait des choses bizarres sur mon foie. Et j'avais tellement peur dans ce scanner, je répétais tout le temps, Seigneur, tu me tiens dans ta main, je crains rien, tu me tiens dans ta main. Et le lendemain, c'est devenu ça, cette chanson. Mmh. Voilà.
1: Pour Abba Père, que vous avez cité tout à l'heure, c'était dans un camp d'été où nous étions, Edith et moi, en train de suivre un cours de relations d'aide. Et puis, il y avait des moments de prière pour les participants. Et arrive un de ces soirs de prière, et une des responsables du cours entre dans la pièce en disant, écoutez, on se connaissait donc pas du tout, écoutez, cet après-midi, dans la prière, le Seigneur m'a montré un petit enfant qui pleurait tout seul dans une chambre blanche. Et moi, je suis resté complètement interdit. Personne ne réagissait. Puis Edith me dit, mais c'est certainement pour toi. Moi, je pouvais pas y croire. Et effectivement, eh bien, cette dame avait vraiment une vision, une prophétique, où elle avait revu, parce que je sais que j'ai été des semaines à pleurer dans ce lit, parce qu'on m'avait mis à l'isolement, ne sachant pas trop bien ce que j'avais. Mes parents ne pouvaient pas venir me voir. Enfin, c'était une situation très difficile pour un enfant de 2 ans et demi. Et il y a beaucoup de choses qui ont pu être revécues pendant cette circonstance-là. Et en entendant tous les témoignages des différents participants de ce séminaire, où on parlait des dégâts qu'avait causé l'absence ou d'un père ou d'une mère ou d'un foyer uni, ou bien alors tous les ravages que peuvent provoquer un divorce, eh bien, j'avais écrit cette chanson qui s'appelle donc « Abba Père ».

0: tous vos chants finalement s'inscrivent dans votre vécu.
1: Absolument, ça, ils sont tous, il n'y a pas de chant gratuit.
0: Et j'ai voulu mener ma vie comme j'en avais envie, j'ai voulu tout décider, tout prévoir, tout diriger, mais un jour tout s'est brisé, ce que j'avais échafaudé, tout ce que j'avais prévu en un instant a disparu. Ça c'est aussi une expérience.
2: Absolument. Oui. Absolument. Et quand je dis tout s'est effondré, c'est pas seulement les gens autour de soi ou les choses matérielles, mais c'est vraiment l'équilibre psychique. Je veux dire, ce qui fait notre être profond est très très fragile et peut s'effondrer complètement. Je pense que j'ai vécu une, je sais pas comment on pourrait dire, une résurrection, quoi.
0: Définition, c'est le titre d'un autre chant.
1: Voilà.
0: C'est en somme le quid de Dieu, qui est Dieu.
1: Oui, c'est aussi un chant circonstancié, si je puis dire, qui est dédié à mon fils. Comme nous avions un très bon contact, nous avons vécu quand même 2 ans et demi que les deux ensemble dans une petite maison qu'on retapait tranquillement. Il y a eu des discussions à n'en plus finir parce qu'il voyait l'évolution que prenait son père, il était un peu étonné. Et puis, cette chanson, en fait, rappelle les interminables, les nuits entières de discussions avec mon fils. Et pourquoi Dieu? Et puis pourquoi telle religion et pas telle autre? Pourquoi est-ce que le christianisme serait meilleur que telle autre religion, etc.?
0: Dans la première strophe, vous indiquez ce qu'il n'est pas, mais ce qui nous intéresse, c'est ce qu'il est pour vous. Alors, c'est celui qui donne un sens à votre vie.
1: Le refrain, je l'ai bien réussi. En ce sens qu'il dit vraiment, c'est toi qui nous a pris par la main et qui nous a guidés, qui a donné un sens à notre vie. Parce que je me souviens qu'en 1974, quand j'étais à l'hôpital avec ma fracture de jambe, je repensais sans cesse à Camus et à la notion de l'absurde. Et j'étais frappé par l'absurdité des choses. Hein, les choses vont pas comme on veut, on a l'impression que tout est à notre vie. Parce que je me souviens qu'en 1974, quand j'étais à l'hôpital avec ma fracture de jambe, je repensais sans cesse à Camus et à la notion de l'absurde. Et j'étais frappé par l'absurde.

faire un grand saut dans la foi et de décréter que comme armature, dans toute cette structure-là, on met Dieu, on met le Seigneur, on met Jésus-Christ, on met la croix, on met son pardon, on met le fait que grâce à cela, on est réconcilié, etc. Et c'est, pour moi, ça avait été très important. Oui.

Voilà, je vous rappelle que si vous désirez nous écrire, c'est possible. Faites-le à cette adresse, Parole de Vie, boîte postale 502, 75 666, Paris, CEDEX 14. Notez bien, Parole de Vie, boîte postale 502, 75 666, Paris, CEDEX 14. Au revoir et à très bientôt.